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C'était Séquence Rail sur Radio Zone 93,8 MHz, comme chaque mercredi dès 20h, en reprise de chaque 6h15, le lendemain le jeudi à 2h15, 8h30 ou 14h45. Au micro Jean Pélichon, dans quelques instants la suite de notre programme. Je vous rappelle notre téléphone, le 04 50 40 51 41. 0033 depuis la Suisse voisine. 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On continue encore avec quelques notes de musique de Séquence Rail, la magie du rail. 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
6: Histoire de révolution, Eric Lowen. C'est aujourd'hui encore une évocation de la Révolution française avec un acte plutôt important, hein, et surtout qui aura des répercussions bien plus tard aussi dans la société, pas que dans la société française, j'imagine. Il s'agit aujourd'hui de l'acte d'émancipation des Juifs.
7: Voilà, c'est ça. On va aujourd'hui s'attaquer à un des épisodes qui n'est pas un épisode au sens des grandes réformes, oui, telles que l'histoire l'a retenu.
6: C'est pas dans l'épique, là. Hein.
7: Voilà, on n'est pas dans une dimension... je dirais héroïque, le Valmy, c'est pas du tout ça, mais à mon avis c'est un épisode extrêmement important, même si on est dans quelque chose aussi qui a une valeur symbolique, puisque comme on pourra s'en rendre compte au fur et à mesure de ce que je vais expliquer, c'est quelque chose qui n'est pas une émancipation absolue, grandiose, il y a beaucoup de choses à dire, c'est une chose beaucoup plus compliquée qui s'insère dans des rapports très complexe de l'ensemble de la société française par rapport donc aux juifs, au judaïsme en tant que religion, aux juifs en tant que communauté. Donc ce que nous allons aujourd'hui traiter, c'est effectivement cet épisode assez important donc de l'émancipation des juifs qui va les faire rentrer pour la première fois dans l'histoire de France, en tout cas une bonne partie de l'histoire du monde. Pas, la France a déjà été précédée, mais en tout cas ça a une forte dimension, comme des citoyens quelque part à part entière. En tout cas, comparativement à ce qu'ils étaient traités antérieurement, c'est une inscription dans une égalité, en tout cas à la base, par rapport aux restants donc des citoyens français. C'est-à-dire que désormais on les regardera comme des hommes auxquels s'appliqueront bien notamment la Déclaration des droits de l'homme et du citoyen.
6: Ce qu'on appellera après la République, hein, jusqu'à ce que des candidats à la présidentielle se déclarent comme le candidat naturel des Juifs. Ça a été fait il n'y a pas longtemps.
7: Je m'occupe que des choses simples, tu vois, la Révolution française.
6: Et du passé, voilà. Et avec prudence, Eric Lowen, je sais, mais moi je ne peux pas m'empêcher. Donc... Alors, pour revenir à des notions d'histoire, je suppose que vous n'allez pas vous priver de remettre le statut des Juifs avant la Révolution dans son contexte.
7: Sinon, on ne peut pas le comprendre. De toute façon,
6: et moi, ça m'aiderait bien parce que je m'étais dit, tiens, l'émancipation des Juifs, ce n'était pas déjà fait en 1789, point d'interrogation.
7: Non, et un petit peu. Donc, effectivement, la question juive, je vais l'appeler comme ça, donc sous l'Ancien Régime, est une question qui est très, très, très ancienne. Aujourd'hui, on ne va pas refaire toutes les relations entre le judaïsme et le restant de la chrétienté, ou ce qui va être lié à l'histoire de France, mais en tout cas, il y a une double problématique. Dans le rapport aux juifs en France, traditionnellement, c'est d'abord une problématique antisémite, pour des bases qui sont des bases religieuses, pas encore des bases racistes.
6: Ceux qui ont livré le Christ aux Romains.
7: Voilà, on est dans un antisémitisme, entre guillemets, malheureusement général. Hein, là-dessus, je crois qu'il faut avoir l'honnêteté de dire que l'Occident, en général, a été antisémite pour des raisons religieuses, parce qu'on a été façonné par la religion chrétienne de A à Z pendant très très longtemps, et que c'est donc tout à fait normal que la grande majorité ensuite de l'histoire de France et des autres pays européens d'ailleurs, parce que c'est pas une spécificité, il y a des particularités françaises, mais c'est un fait général, a été marqué par le sceau de l'antisémitisme, et c'est ce qui expliquera pourquoi l'antisémitisme, même bien après donc les aspects légaux de leur émancipation, restera au cœur des mentalités d'une France profonde, en tout cas d'une certaine France, et malheureusement qui continue toujours à exister aujourd'hui. Donc,
6: Ont des candidats naturels, pardon.
7: Par contre, ce premier antisémitisme n'est pas un antisémitisme au sens où plus tard on pourra voir la théorie des races, c'est-à-dire l'antisémitisme que l'on verra sous Vichy, ou par exemple dans le nazisme, n'obéit pas aux mêmes raisons. On est d'abord dans un antisémitisme qui est posé par la dimension du chrétienne. Ça, c'est la première donnée. Et la deuxième donnée, c'est la problématique du communautarisme. Et d'ailleurs, ce problème-là se retrouve encore aujourd'hui dans certains aspects autour de la question des citoyens juifs en France. C'est une problématique qui a évolué, bien sûr, qui n'est pas la même, mais dans les textes de l'époque se retrouve cette double problématique d'un antisémitisme pour des questions religieuses et pour des questions de communautarisme.
6: Espèce de cercle infernal, l'antisémitisme est latent, donc forcément on se regroupe entre juifs pour se protéger, donc on inquiète encore plus puisqu'on est dans un cercle fermé.
7: Voilà, ce sont des choses d'ailleurs par exemple que Rousseau avait déjà en partie souligné et d'autres, donc effectivement les deux notions sont liées, même si elles ont des particularités, elles ont des spécificités. Bon. Alors, cette émancipation dont nous allons parler, nous n'allons nous tenir que vraiment sur la période révolutionnaire, c'est-à-dire on ne va pas parler jusqu'au décret Crémieux qui sera beaucoup plus tard. De même, pour des raisons de temps, je ne parlerai pas de la question des juifs dans le concordat, qui, on s'aperçoit, ne sont pas tout à fait traités comme les autres. On pourrait dire beaucoup de choses dans les relations entre Napoléon et le judaïsme, mais je crois que le temps que tu m'accordes ne le permet pas aujourd'hui.
6: Donc, pardon,
7: les deux dates
6: oui,
7: qu'il nous faut retenir, c'est donc janvier 1790, le 28 janvier 1790, et l'émancipation, celle qui est souvent retenue comme telle, la date définitive, c'est 1791, le 27 septembre, qui là les reconnaît en tant qu'individu. Tandis que l'émancipation de janvier 1790 est une émancipation qui est justement placée sous le sceau de certaines communautés juives qui sont celles du sud-ouest et de l'Avignonnais. Et pour cela, il faut revenir justement à cette question des juifs avant la Révolution française, leur statut dans l'Ancien Régime. Parce qu'en fait, nous n'avons pas les juifs, nous avons des juifs. C'est-à-dire, nous avons différentes communautés juives qui ont des traitements différents, qui ont des histoires
6: selon les endroits. Et peut-être par rapport au statut des juifs avant la Révolution, alors je ne sais pas, peut-être que vous avez cassé l'image d'Épinal qu'on en a de leur statut dans la société, qui est celui du banquier, quoi, globalement, puisque l'argent à un temps n'était a priori pas assez noble pour être mis dans les hautes sphères de la société, donc on déléguait ça aux juifs, jusqu'à un moment où l'argent a pris de l'importance dans les échanges humains, et c'est ce qu'on a reproché aux juifs, d'où
7: ce qu'il faut toujours
6: ce qui
7: rappeler,
6: est resté après par rapport au fait du juif qui aurait l'argent, etc.
7: C'est que les juifs banquiers, il y en a eu, mais ça ne veut pas dire que tous les juifs étaient banquiers, ça veut dire qu'effectivement, certains juifs, pour des raisons de l'histoire que tu viens brièvement d'évoquer, d'autres régions, en plus de talents tout à fait méritants dans le commerce, hein, je crois qu'il faut aussi le reconnaître, on n'est pas forcément, comment dire, banquier, c'est pas forcément quelque chose inné, ça s'acquiert, c'est un savoir.
6: C'est vrai que quand on fait de l'histoire avec certains, les téléfilms, oui, et les films qu'on a vus sur la question, les banquiers depuis Philippe le Bel sont soit juifs, soit piémontais.
7: Voilà, et mais ça c'est des raisons de l'histoire, c'est pas parce qu'ils sont juifs, c'est parce qu'on a souvent, on ne leur a accordé comme place dans la société que des places marginales. Mais par contre, le mythe, le fait qu'il y ait eu des banquiers juifs, ça, il n'y a pas de contestation là-dessus. Il y a toute une histoire même tout à fait intéressante dans le détail, qui nous renvoie à toute la géopolitique du Moyen-Âge, de la Renaissance, bon, de toutes ces périodes-là aussi. Mais en même temps, il n'y a que quelques juifs qui sont banquiers. Il y a beaucoup de juifs qui sont des travailleurs comme les autres. Ils ne sont pas tous commerçants de haut niveau. Certains sont évidemment commerçants parce qu'ils n'ont pas le droit de faire beaucoup d'autres choses. Mais il ne faut pas croire ensuite que tous les juifs vivent dans l'opulence. Il y a dans la communauté juive des personnes qui sont, comme dans toute communauté, plus, je dirais, plus, qui ont une réussite sociale plus évidente. Il y a des choses de cet ordre-là, mais par contre, il faut remettre en cause ce mythe que ce serait, disons, une... Les juifs, à la base, ne sont pas une classe sociale au sens marxiste. On les limitera dans certaines activités, ce qui générera certains aspects, mais vous aurez des juifs pauvres. Tous les juifs ne seront pas dans cette situation. Il faut bien distinguer ce qui sera l'élite des communautés juives de ce qui peut être le petit peuple des communautés juives qui seront obligés de travailler au quotidien dans tout ce qu'il y a de plus concret. Donc là où il y a un petit peu un mythe à remettre en cause, sans, comme je disais, refaire toute l'histoire. Par contre, ce que je voudrais
6: rappeler,
7: c'est que dans cette histoire du judaïsme par rapport à la France, il y a des juifs en France depuis très très longtemps. Je dirais même qu'il y a pratiquement des juifs en France avant les Francs.
6: Oui.
7: C'est-à-dire, il y a quelques implantations juives qui datent de l'Antiquité. Ça, il faut le rappeler.
6: Avant même l'incendie de Jérusalem.
7: Avant même l'arrivée des Francs, c'est-à-dire disons ce qui va être la fin du monde antique chez nous. Donc les Juifs sont dans certaines régions aussi anciens que la France elle-même. Il n'y a pas il ne doit pas y avoir de confusion par rapport à certains groupes ou certaines communautés juives qui arriveront en raison des aléas de l'histoire tardivement en France. C'est pour ça qu'une date
6: autour de la Méditerranée.
7: Voilà. C'est pour ça qu'une date qu'il faut retenir, c'est 1394. 1394, c'est la fin du XIVe siècle. C'est sous Charles IV. C'est un édit d'expulsion, puisque antérieurement, il y avait des juifs en France, mais c'est essentiellement après cet édit qu'ils ne seront plus acceptés sur le territoire français, sauf, je dis bien, sauf dans des régions qui seront annexées au royaume nouvellement. C'est pour ça qu'au moment de la Révolution française, la carte des communautés juives en France est bien, bien délimitée.
6: Un petit peu sur les bords.
7: Elle est ce qu'on peut appeler effectivement aux marges du royaume, aux marges du royaume. Donc il y a plusieurs communautés. Il y en a qui sont en Alsace, dans les régions de l'Est, et il y en a qui sont dans les bouches du Rhône, c'était notamment du côté de la Vignonnée, et chacune correspond à des groupes juifs différents. C'est la grande distinction entre notamment les Askénazes et les Séfarades. Alors, chacune de ces communautés, en plus, sont isolées, mais ont des traitements différents. C'est-à-dire qu'il n'y a pas de traitement général des juifs en France, ça dépend les endroits, ça dépend les communautés, qui plus est, ça dépend aussi des
6: pays. Un petit peu comme pour le reste, ce niveau-là.
7: Donc, en Lorraine, par exemple, on a une importante communauté askénaze, c'est-à-dire qui vient de l'Europe centrale, et qui va donc rentrer dans le royaume de France à cause du rattachement de la Lorraine à la France sous le règne de Louis XV. Et donc, ces juifs, ces communautés juives de Lorraine, sont là depuis assez longtemps, mais elles vivaient donc selon les règles de la Lorraine qui leur permettaient de pouvoir exister d'avoir une existence, une certaine présence légale sur le territoire de Lorraine.
6: Ce qui fait que quand d'arriver dans le giron de la fille aînée de l'église, ça a dû leur changer la vie.
7: Oui, mais le statut n'est pas annulé, justement, parce qu'on est dans des systèmes de province. C'est ce qu'il ne faut jamais oublier. Donc, ils ont de nombreux usages qui leur sont concédés. On leur permet de pratiquer leur religion, on leur permet de faire du commerce. Évidemment, cette

0: rentrer dans le détail.
1: D'accord. Par contre, est-ce qu'on peut avoir une... Est-ce qu'il y a des chiffres? Est-ce qu'on sait combien il y avait de juifs en France en 1789? Est-ce qu'on sait globalement si ça représentait une fraction, quelle fraction de la population française ça représentait, ou est-ce qu'on est dans le vague là-dessus?
0: Alors là, dans toutes mes notes, il faudrait que j'ai le chiffre, mais il faudrait que je le retrouve. Je ne l'ai pas de mémoire. Par contre, là, j'ai sous les yeux, dans les notes que je m'étais préparées, dans la ville de Metz, à la veille de la Révolution, on compte 2000 familles juives. Bon, mais c'est un endroit où la communauté est implantée, ce qui n'est pas un reflet général de la... Comment dire, ce n'est pas un reflet général du territoire. Ce sont que dans quelques régions bien précises. Donc il y a la ville de Metz où ils sont développés, il y a en Alsace aussi, où c'est toujours des communautés askénazes. Là, ce sont des privilèges qui leur avaient été accordés par Louis XIV. Alors évidemment, il y a toujours par exemple...
1: Pourtant, on n'était pas un très grand pourvoyeur de privilèges pour les non-catholiques.
0: Oui, mais on est toujours dans les fonctionnements du politique de l'Ancien Régime, où ce n'est pas une politique nationale, c'est des politiques liées à une évolution, par exemple, de provinces qui rentraient dans le royaume. Mais par contre, à chaque fois, ce qui est un point commun à leur statut... qu'ils soient en Lorraine, en Metz, qu'ils soient en Avignon, dans ce qu'on appelle le Comtat Vénétien, ce qu'on appelle aussi les Juifs du Pape, qui eux sont des Juifs venant du bassin méditerranéen, ce qu'on appelle des communautés séfarades, qui sont en place depuis très très longtemps. Donc à chaque fois, ils sont néanmoins dans un statut d'exception et un statut sous condition. Je pense que ces deux notions clés sont à retenir. Un statut d'exception, c'est-à-dire qu'ils ne rentrent pas dans le cadre d'une légalité normale. Par exemple, ils ont des taxes particulières à payer parce qu'ils sont juifs. Ils ont des limitations dans l'exercice du travail, dans les lieux d'habitat. Par exemple, je viens d'évoquer les juifs du pape, qui étaient dans la région d'Avignon. Avant, évidemment, 1789, ils n'appartenaient pas à des territoires du Royaume de France, mais à des états du pape. Or, il faut savoir que pendant très longtemps... ces juifs, qui étaient ces communautés qui étaient les derniers vestiges d'un judaïsme français méridional, avaient vécu à peu près tranquillement. Par contre, en 1624, c'est là où est intervenu un certain nombre de mesures où l'Église, finalement, va se radicaliser à leur encontre et va leur imposer des processus de ghettoïsation. Déjà, en 1525, l'Église avait pris des arrêtés concernant le sort des Juifs dans son territoire, notamment le port du chapeau jaune, obligatoire, ça je tenais à le préciser. L'interdiction leur était donnée d'exercer des fonctions publiques, plus différentes autres mesures à chaque fois discriminatoires. C'est pour ça qu'en 1624, la date que j'avais évoquée, ils vont être contraints de se rassembler dans des carrières qui vont petit à petit, au point de vue de leur habitat, donc se transformer en ghetto. Donc on voit qu'à chaque fois que l'on soit dans le cadre de ces communautés, par exemple dans l'est de la France, ou du côté du comtat vénétien, du côté de l'Avignonnais, il y a toujours ces doubles traitements de communautés qui sont perçues finalement comme un corps étranger. C'est-à-dire que la caractéristique, à chaque fois, c'est qu'elles sont considérées comme un corps étranger vivant dans le pays. Et il y a une troisième communauté que je n'ai pas évoquée, qui est une communauté essentiellement séfarade, qui existe du côté du sud-ouest, c'est-à-dire du côté du Bordelais. Et cette communauté, elle aussi... va avoir à chaque fois à peu près les mêmes processus, c'est-à-dire qu'elle est une communauté qui est sous pression financière, il y a des droits d'exception, il y a même des processus un petit peu de conversion qui s'exercent, c'est-à-dire elle est sous pression d'une conversion. Ce sont souvent des juifs qui ont fui la péninsule ibérique pour se réfugier sur place. Mais par contre, autre point commun, au XVIIIe siècle, elle bénéficie d'un ensemble de mesures qui sont plutôt libérales, qui va les favoriser. Notamment, en 1728, il y a un arrêt interdisant les conversions forcées. C'est pour ça que dans le domaine économique, ou dans le sud-ouest, eh bien, ces communautés vont devenir relativement prospères.
1: Prospères, mais tendues toujours un petit peu à...

0: vouloir du prince, comme on dit, en fait. C'est ça le nœud du problème. On donne, on enlève, on lâche du mou à gauche, on resserre à droite, et finalement, on n'est jamais dans quelque chose de serein, quoi.
1: Oui, tout à fait. On retrouve ces deux notions que j'ai dit. Ce sont des communautés qui sont dans une règle d'exception et qui sont perçues comme un corps étranger, d'une manière ou d'une autre. C'est-à-dire, elles ne sont pas considérées comme des sujets normaux. En plus, il y a une communauté qui est à Paris. Alors, à Paris, c'est une communauté plus bigarrée, puisqu'il y a à la fois des séfarades et des askénazes. C'est une communauté juive constituée de différentes origines. Il y a des juifs du Portugal qui sont étroitement surveillés notamment par la police, qui commencent à arriver, qui deviennent importants au XVIIIe siècle et qui, à partir de 1715, doivent faire viser régulièrement leur passeport. C'est pour ça que je vous disais, ils sont perçus comme une communauté étrangère. Alors, on a aussi des juifs allemands, c'est-à-dire qui sont, eux, de type askénaze. Et à Paris, ils vivent dans une semi-clandestinité sous la surveillance du bureau de police, qui est chargé, entre autres choses... Je crois que c'est intéressant de le préciser pour montrer comment ils sont perçus, qui était chargé, le même bureau de police, chargé de surveiller les prostituées.
0: Je suppose, et peut-être qu'on va faire une pause, parce qu'on va, on va arriver justement à la Révolution et à cette prise en compte de cette... J'ose même pas dire le mot, de la question juive en France. Problème sans doute posé à la Révolution, problème philosophique, factuel, etc. Alors je ne sais pas si c'est pendant la République que la question sera posée ou avant. Mais
1: Ça commence dès le règne de Louis XVI, où on s'aperçoit que les différentes communautés commencent à bénéficier, toujours évidemment sous réserve, doucement, progressivement, de ce qu'on pourrait appeler de clémence à leur égard. C'est-à-dire qu'on sent, mais c'est un fait général, à quelques exceptions près, comme l'affaire du Chevalier de la Barre, il y a une sorte de desserrement des contraintes, pareil pour les communautés protestantes, dans l'histoire du Royaume de France, notamment sous Louis XVI. Donc pour eux, ce sera une période de clémence à leur égard. Néanmoins, ces communautés, je dis bien, non pas une communauté, mais ces communautés, parce qu'en fait, chacune ont des revendications différentes, parce qu'elles sont intégrées différemment. Et certaines, d'ailleurs, ne veulent pas les mêmes choses. Certaines veulent être reconnues comme communauté, le problème que j'évoquais d'autres tout à l'heure, tandis que d'autres acteurs, notamment des juifs, veulent une reconnaissance en tant qu'individu. Donc on s'aperçoit qu'il y a une double ambiguïté dans l'émancipation au moment de la Révolution française. Il va y avoir ce qu'on pourrait appeler une forme d'émancipation qui est à la mode de l'ancien régime, dont bénéficieront certaines communautés, et une émancipation à la Révolution française, de type Révolution française, de type droit de l'homme, et qui va correspondre à l'émancipation de tous les juifs en 1791. C'est pour ça qu'il y a en fait non pas une émancipation à la base, mais finalement deux émancipations correspondant à deux communautés différentes, avec des sentiments même d'identité différents. Ce qui va se traduire, de la part de ces communautés juives, par des attitudes différentes à l'égard de la Révolution, dans les épisodes qui nous intéressent. Voilà. Mais par contre, ce qu'on peut résumer avant de faire une petite pause, c'est que tous les juifs en France sont marqués par, primo, la notion d'état d'exception, la notion de tolérance sous contrainte, ensuite la permanence de mesures vexatoires et de mesures discriminatoires.

0: Et toujours Éric Lohen pour nos histoires de révolution, l'émancipation des Juifs en France pendant la Révolution française. Vous l'avez déjà laissé poindre avant la pause, là où on aurait aimé se dire que la Révolution était une grande avancée, pleine de bons sentiments, de façon fondamentalement unilatérale. On fait des droits de l'homme et du citoyen, donc il n'y a plus de communauté, mais plus que des citoyens dans ce pays, etc. etc. Et tout le monde s'embrasse. Forcément, image d'Épinal qu'on risque de mettre à mal aujourd'hui. J'en ai bien peur, Éric Lohen, parce que vous êtes. Et c'est une question sur laquelle, quand on l'évoque, on ne peut s'empêcher d'être en plus très très très prudent encore aujourd'hui.
1: C'est un sujet qui fâche.
0: Ah oui, c'est fondamentalement. Donc on suppose que, comme ça, au jugé, d'autorité, que l'émancipation des Juifs en France ne s'est pas faite de façon naturelle et utopique. Allez.
1: En tout cas, elle ne s'est pas faite toute seule. Et ce que je voudrais dire, c'est que s'il y a des acteurs de la Révolution française dont on va parler, dont on a déjà parlé, qui vont participer de cela, il y a aussi un rôle, et à mon avis c'est important, parce que ça permet de modifier le regard qu'on peut porter sur les communautés juives et à travers l'histoire, il y a aussi un rôle même des communautés juives dans ces histoires sous la Révolution française, dans les revendications d'émancipation. C'est-à-dire qu'ils n'ont pas été simplement des objets de discussion par l'Assemblée, ils ont été aussi, dans une certaine mesure, mais dans une mesure certaine, acteurs de revendications, ils se sont exprimés, ils ont fait entendre leur voix, d'ailleurs grâce à des processus...
0: Ne me dites pas que ça a commencé dans les cahiers de doléances.
1: Et si, mon cher, ça a bien commencé pour certains, évidemment, parce qu'ils étaient ils ont réussi pour certains à se faire admettre dans la constitution de certains cahiers de doléances. Le déroulement de l'émancipation des Juifs en France est un phénomène qui est extrêmement complexe parce qu'il commence bien avant les évolutions spécifiquement liées à la Révolution française, c'est-à-dire les événements. Ça commence déjà par, au XVIIe siècle, on pourrait parler de ce qui se passe à Amsterdam, de ce qui se passe en Hollande. Bon, il y a aussi un regard nouveau qui est porté sur les Juifs par les Lumières. Déjà, les protestants, dans beaucoup de pays, sans être forcément non antisémites, néanmoins, peuvent avoir un regard relativement favorable sur les Juifs. Déjà parce qu'ils peuvent partager avec eux le sentiment d'avoir été des victimes, des opprimés de l'histoire, notamment d'une orthodoxie religieuse qui a très régulièrement utilisé la force contre eux. Donc on voit qu'il y a des réseaux d'émergence, je ne dirais pas de solidarité, mais de possibles contacts avec les Juifs, en tout cas dans la réflexion, la discussion, parce que ça va pour eux pouvoir s'inscrire dans finalement une trajectoire historique commune. C'est pour ça que l'on voit émerger, dans le cadre des Lumières, c'est très ambigu, hein, il n'y a pas un mouvement général uniforme, mais un mouvement de penseurs qui vont s'organiser autour de la défense des Juifs. Par contre, les Lumières sont souvent très critiques à l'égard, je dirais, des Juifs, mais à cause de certains paramètres, parfois fantasmés, mais c'est comme tel qu'ils le pensent, qui sont internes au judaïsme. Ce qui expliquera certaines positions de Voltaire, par exemple, ou de Montesquieu à la base, puisque ce qu'ils vont leur reprocher aux Juifs, en tant que communauté, c'est la notion de peuple élu. C'est des notions qui tentent à se poser comme étant de l'ordre, évidemment, du rapport religieux. On ne parle pas du fait réel dans la société, puisqu'ils sont marginalisés, mais finalement, de se considérer comme relevant d'une essence ou d'un principe supérieur aux autres hommes. Donc c'est pour ça que la dimension générale des Lumières à l'égard de la question des Juifs est assez ambiguë, c'est-à-dire qu'il y a des mouvements d'un côté, mais il y a des positions que parfois on qualifierait d'antisémites aujourd'hui, mais en tout cas, par exemple, Montesquieu blâme certains aspects du fanatisme, par exemple, des cléricales à leur encontre, mais en même temps, dans certains traits de ses ouvrages, il va mettre en avant donc des traits, comme j'ai dit, du communautarisme ou du sentiment du peuple élu qu'il peut y avoir. Donc, il n'y a pas une position générale des Lumières là-dessus, c'est très dépendant des personnes. Ce qui va intervenir, c'est l'émergence donc d'un mouvement dans les Lumières en faveur des Juifs. Donc il y a notamment en Allemagne, il y a Mendelssohn qui est un des pionniers en la matière. En France, il y aura Mirabeau qui relaiera cette question-là. Il va y avoir l'Académie royale de Metz. Alors Metz, j'en ai déjà parlé, c'est pour ça que tout à l'heure j'avais fait cette petite digression, qui va lancer au milieu du 18e siècle un sujet de concours qui était le suivant, qui était, je vais citer le passage, donc un projet de mémoire pour essayer de cerner la question sur les conditions d'émancipation des Juifs. Ces discussions à l'Académie royale de Metz, dans les débats, c'était dans l'intention de rendre le juif utile, c'est-à-dire comment l'intégrer dans la société. Ce n'est pas par amour du judaïsme en tant que tel. Il y a beaucoup de mémoires qui vont être envoyées à cette Académie. Et ce que l'on va s'apercevoir, c'est que certains, notamment celui de l'abbé Grégoire, sont de véritables plaidoyers en faveur de l'intégration des Juifs. Et c'est là où on voit apparaître cette question vraiment en politique des Juifs, bien avant la Révolution française. Mmh. C'est-à-dire que les Juifs sont entrés dans la politique avant même la Révolution française. C'est pour ça que l'on verra, lors des cahiers de doléances, une chose extraordinaire, c'est la participation de certaines communautés juives, qui sont notamment celles, ce sont celles du Sud-Ouest, qui vont participer aux opérations électorales, alors que ce n'est pas le cas pour les Juifs de l'Est. Et donc, ça dépend de leur manière dont elles sont intégrées. Par contre, Necker, suite à l'intervention d'un représentant de la communauté juive, va obtenir de faire parvenir au roi un cahier de doléances venant de la communauté juive qui sera commun aux Lorrains et aux Alsaciens, mais qui est présenté indirectement. Donc là, on voit deux communautés différentes, ceux du Sud-Ouest qui finalement vont participer, comme les autres, dans la rédaction des cahiers de doléances de l'endroit où ils vivent, de leur région, en fonction de leur... Tandis que ceux de l'Est vont s'exprimer à travers des cahiers séparés qui ne présentent pas directement à l'Assemblée. Mais par contre, ce qui est important, c'est que ces Juifs, désormais, en tout cas ces communautés juives, s'expriment directement par l'intermédiaire direct ou indirect de ces cahiers de doléances.
0: Mmh. Pour autant, ils n'envoient pas de représentants aux
1: évidemment,
0: états généraux.
1: Non.
0: Rassurez-moi.
1: Non, pas encore. Il ne faut pas aller trop vite en besogne. Par contre, ils participent, notamment les Juifs du Sud-Ouest, aux élections, ça aussi c'est important, aux élections des états généraux. Mmh. Donc, on est devant une situation qui est là, c'est étonnante, pour cette communauté du Sud-Ouest. Eh bien, l'ancien régime les a reconnus comme citoyens à part entière, sans mettre aucune condition pratiquement, sans exiger notamment leur renoncement à leur privilège de nation portugaise.
0: On sait pourquoi ?
1: Il faut rentrer dans le détail de cette communauté, de sa relation, de son importance économique, de son type de judaïté par rapport aux askénazes qui sont perçus autrement. Il y a des relations plus complexes. Mais en tout cas, pour les Juifs de Bordeaux, en grande partie, l'égalité civile est devenue pour eux un état de fait acquis. Puisqu'ils participent à la rédaction des cahiers de doléances et à l'élection des députés aux états généraux.
0: D'accord.
1: Ce qui est totalement différent pour les autres communautés. Mmh. C'est pour ça qu'on va avoir, avec ces deux communautés majeures, deux engagements différents. Les juifs du Sud-Ouest, dans la Révolution, vont plutôt avoir une stratégie de retrait, tandis que les Juifs du Sud-Ouest... pas les du Sud-Ouest, mais de l'Est, vont avoir une stratégie beaucoup plus revendicative.
0: Puisqu'ils sont en retard, en fait.
1: Les uns ont à peu près obtenu l'essentiel, qui ne sont pas des revendications politiques, mais essentiellement économiques, c'est-à-dire avoir un traitement économique comme les autres. Par contre, ce qu'il faut quand même prendre en compte, c'est que malgré cela, il y a un fond d'hostilité et de violence générale à leur encontre. C'est-à-dire que il y a certes des événements favorables pour eux, mais en même temps, il y a cet antisémitisme de fond qui s'exprime
0: dans la population.
1: Par des nuits, notamment du côté de l'Alsace, ce qu'on appelait la grande peur, où on va assister à des scènes de pillage dans les maisons juives. Donc, il ne faut pas croire qu'on soit dans un état normalisé, pacifié. Ces reconnaissances de quelques progrès sociaux pour certaines communautés se fait dans un fond général de violence, d'hostilité à leur égard. C'est pour ça que dès qu'il y a par exemple des revendications en faveur des juifs, on voit apparaître des revendications à leur encontre, mais qui ne viennent pas évidemment de communautés juives ou de défenseurs des juifs. C'est pour ça que dans le cadre de ce rapport entre les juifs et la Révolution française dans cette période qui nous intéresse, on peut dire que la Déclaration des droits de l'homme et du citoyen est une émancipation ratée.

0: Et toujours la Révolution française, l'émancipation des Juifs et Éric Cloen, émancipation ratée dans, vous disiez avant cette pause, dans la Déclaration des droits de l'homme
1: et du citoyen, et du notamment citoyen. Autour de l'article 10, vous savez, qui est l'article touchant à la question de la religion, la liberté de conscience, qui dit « Nul ne doit être inquiété pour ses opinions religieuses, ni troublé dans l'exercice de son culte ». Or, la question des Juifs a bien été discutée au point de vue de leur reconnaissance pour leur accorder une existence légale dans le cadre des débats autour de cet article. Mais c'est une émancipation qui est ratée. C'est pour ça que suite à l'adoption de cette déclaration, on va constater un engagement des Juifs désormais dans le cours des processus révolutionnaires pour leur reconnaissance. Et notamment avec une mobilisation des Juifs de l'Est et des Juifs parisiens. Il va y avoir plusieurs mémoires qui vont être rédigées, qui vont être adressées à l'Assemblée. Notamment, il y a un mémoire qui est adressé à l'Assemblée le 26 août de la part des Juifs parisiens. Cette date du 26 août, c'est aussi celle de la Déclaration des droits de l'homme et du citoyen. Et donc, ils vont immédiatement présenter une adresse à l'Assemblée. D'ailleurs, c'est une initiative qui regroupe 5 notables portugais, juifs portugais, et 6 juifs qui étaient askénazes, donc qui étaient intercommunautaires. Et ce qu'ils demandaient, c'était donc être reconnus comme des citoyens à part entière, par souci patriotique, et ils étaient prêts donc à se démettre de leur autonomie communautaire. C'est-à-dire c'est une revendication qui était à titre d'individu, de manière en fait à pouvoir s'intégrer dans désormais ces nouvelles notions politiques qui sont mises en place par la Déclaration des droits de l'homme. Bon. Mais ils ne représentent pas une organisation unitaire de l'ensemble des différentes communautés. C'est une initiative parmi d'autres. Mais ça veut dire que ces mouvements s'organisent. Un peu plus tard, au mois d'août, les Juifs askénazes vont adresser, c'est le 31 août, leur propre adresse à l'Assemblée, quelques jours après la première qui a été adressée, et ils vont développer une même série d'arguments que l'on retrouvait dans le cadre des précédents textes qui avaient été envoyés à l'Assemblée. La religion est un excellent auxiliaire du service de l'État, de garantie de respect de l'ordre social. Mais par contre, eux demandent ce qu'on pourrait appeler une reconnaissance de leur communauté. Ils font des revendications qui sont à la fois extrêmement compréhensibles, extrêmement concrètes. L'octroi du titre et des droits de citoyen, la liberté de résidence en France, l'abolition des taxes arbitraires et iniques, mais ils demandent aussi le maintien des structures séculières. C'est pour ça que là, on voit très bien cette différence d'approche au sein même des communautés judaïques autour de la question de la révolution qui va faire débat entre eux. Et donc, cette nature complexe des revendications des Juifs et de leurs motivations va faire donc que l'on va avoir un mouvement différent, différencié, qui va intervenir dans ce processus d'émancipation.
0: Et qui aurait pu amener une dilution aussi, quelque part, de desiderata, en tout cas des revendications. En tout cas, lisibilité, de compréhension et donc de prise en compte.
1: Oui, en tout cas, ce qui est certain, c'est que le 28 janvier 1790, donc début de l'année 90, intervient un premier octroi de citoyenneté qui va s'appliquer pour les Juifs du Sud-Ouest, qui leur permet d'accorder à la plénitude des droits de citoyens. C'est un vote à l'Assemblée, il y a 374 voix pour contre 224
0: quand même.
1: Qui décrète que oui, j'ai bien dit, il y a quand même une opposition dans les mentalités qui décrète, écoutez bien, que tous les Juifs portugais, espagnols et avignonnais continueront de jouir des droits dont ils ont joui jusqu'à présent et qui sont consacrés en leur faveur par des lettres patentes et qu'en conséquence ils jouiront des droits de citoyens actifs. Donc là, on voit très bien qu'on est dans une approche d'émancipation qui se fait au nom des privilèges qu'ils avaient déjà obtenus dans le cadre de l'Ancien Régime.
0: Oui, mais on les écrit.
1: Les privilèges dont il bénéficiait étaient aussi écrits.
0: Oui, non, mais là, on légifère dessus et on le grave dans le marbre de la République, même si c'est pas encore la République.
1: Si tu veux, mais c'était déjà inscrit dans une dimension légale antérieurement, parce que finalement, pour ces juifs du Sud-Ouest, c'est au nom des privilèges qu'ils avaient acquis dans le cadre de l'Ancien Régime, que l'Assemblée adopte.
0: N'empêche que jusqu'ici, un décret royal s'abolit par un autre décret royal, qu'un édit se révoque assez facilement, et les protestants en avaient fait les frais. Donc là, on est dans une démarche un peu plus...
1: Oui, disons que ce qu'on peut dire, c'est que...
0: Travailler dans la durée.
1: Même si c'est un décret, donc il faut nuancer dans sa dimension révolutionnaire, comme j'ai dit, parce que, de fait, il l'avait déjà acquis. Ce n'est pas la même chose pour toutes les autres communautés. Néanmoins, c'est un décret qui est vraiment révolutionnaire, parce que pour la première fois dans l'histoire, le statut des Juifs, effectivement, ne dépendra plus du bon vouloir du prince ou de ses lettres patentes, comme tu disais, mais d'un droit constitutif de la nation. C'est-à-dire qu'il n'a pas de limite dans le temps. Donc c'est pour ça qu'il y aura une notion vraiment, on va dire, révolutionnaire dans cette première étape, même si elle n'a pas, au point de vue de sa réalité concrète, elle ne bouleverse pas l'état de vie de ces communautés. Ça ne fait que s'inscrire dans un mouvement plus ancien qui prend ses racines dans le règne de Louis XVI au cours du XVIIIe siècle.
0: Mais pas à Strasbourg.
1: Alors, dans les autres communautés, ça va se passer différemment, puisque pour eux, pour ces juifs du Sud-Ouest, ça va être quelque chose qui va leur permettre de maintenir leur dimension communautaire. Disons qu'il va s'inscrire dans un maintien de communautarisme. Alors, les débats à l'Assemblée vont continuer. Il y a un certain nombre de ténors de l'Assemblée qui vont, comme j'ai dit, prendre la défense des Juifs. Il y a notamment le comte de Clermont-Tonnerre, dont on a déjà parlé, qui va s'illustrer dans leur défense en faveur d'une véritable égalité. Chose nouvelle, des Juifs commencent à être admis à la barre de l'Assemblée pour s'exprimer, notamment Ber Isaac, qui est un représentant donc, de la communauté juive.
0: Oui ? Oui, non, pardon, allez-y.
1: C'est une première. On commence à les faire venir à l'Assemblée pour qu'ils s'expriment par eux-mêmes. Donc on voit très bien qu'il y a un mouvement de fond, de réflexion qui s'engage. Je ne dis pas qu'ils sont tous d'accord. Et dans ce cadre-là, il y a l'action des communautés juives qui va aussi se faire sentir à partir du janvier 1790.
0: On sait qu'il y a toujours un problème quand on parle de religion ou de notion de peuple. Cette assemblée qui discute du statut des juifs dans cette France révolutionnaire, il pense en termes de juifs, de religion ou de peuple.
1: Les deux.
0: Comment est-ce qu'on le fait ? Puisque quelque part, on réfléchit différemment quand même pour les citoyens juifs que pour les citoyens catholiques, où on a vu que l'Église avait déjà...
1: C'est toute l'ambiguïté de ces relations. Sont-ils perçus comme simplement une dimension religieuse, et à ce moment-là, finalement, ce seront des citoyens juifs comme il y a des citoyens catholiques, comme il y a des citoyens protestants.
0: Et ça aurait réglé le problème.
1: Voilà. Ou sont-ils perçus, alors je ne dis pas forcément toujours légalement, mais en tout cas dans le regard subjectif qu'on leur porte, comme vraiment un peuple différent. Et ces ambiguïtés, d'ailleurs, continuent toujours dans l'antisémitisme contemporain. Il y a un fait de différence religieuse, mais la plupart du temps, d'ailleurs, si je dis juif français ou français juif, il y a une distinction très importante dans le regard que je porte sur eux. Si on place les questions aujourd'hui, pour voir la permanence de ces questions, comment les considère-t-on ? Comment les nomme-t-on ? Comment eux-mêmes se désignent-ils ? Se désignent-ils français-juif ou juif-français ? S'ils se désignent comme français-juif, à ce moment-là, la dimension juive est une dimension secondaire dans l'identité, où ils se sentiront d'abord français.
0: Religieuse qui relève de l'intime.
1: Et après, ça relève effectivement de cet aspect d'une religion, mais en tant qu'identité, ils s'inscrivent dans une dimension donc d'identité française. Ou se pensent-ils juifs, français dans un deuxième temps. Mmh. Alors, et cette problématique peut opérer d'ailleurs des deux côtés, c'est-à-dire au sein même des communautés juives. Donc on a les deux positions d'ailleurs, hein, y a des débats virulents entre eux qui existent, mais on le retrouve aussi dans le regard que portent les gens extérieurs à la communauté juive sur les juifs. Certains sont tantôt tentés de les considérer comme un peuple à part, mmh. et donc on verra souvent les relations avec un regard antisémite sur eux, ou alors à ne les regarder que comme étant finalement l'expression d'une question personnelle. Et cette question se pose au point de vue, par exemple, des musulmans en France. Mmh. Est-ce qu'on parle des musulmans français ou des français musulmans ?
0: Finalement, cette question du statut des juifs en France et de leur émancipation aura poussé l'Assemblée à se poser, peut-être pour la première fois, peut-être d'une façon beaucoup plus fine qu'elle ne se l'est posée pour la religion catholique, une question de philosophie de fond du rapport au religieux.
1: Oui, tout à fait. Elle le pose de fait avant même les grandes oppositions de l'Église catholique à la Révolution. Mais là, on est sur une dimension moins conflictuelle, puisque les communautés juives, c'est quelques dizaines de milliers de juifs en France. C'est pas la majorité de la population française. Néanmoins, ça pose des questions de fond quand, évidemment, à cette question même des droits de l'homme. C'est pour ça que dans les débats qui vont intervenir, les efforts que vont faire les communautés juives à partir donc de 1790, ce seront essentiellement pour faire reconnaître ces droits proclamés dans la Déclaration des droits de l'homme pour eux-mêmes. Donc c'est pour ça qu'il y a vraiment, oui, une question qui est posée de fait aux idées que posent les idéaux nouveaux de la Révolution française, qui ne sont pas pensés pour les juifs ou à cause des juifs ou en prenant en compte les juifs, mais que les juifs finalement vont obliger à mettre en relation avec eux. Et donc quelque part, je dirais, à devoir expliciter ce qui était un implicite, à devoir clarifier des non-dits ou des choses qui n'étaient pas dites parce qu'en apparence, on n'avait pas besoin de le dire. Donc c'est vrai que là, il y a peut-être une dimension tout à fait intéressante dans la dynamique des droits de l'homme. Eh bien oui, le fait de poser la question « Et les juifs sont-ils concernés par ces déclarations des droits de l'homme ?» va peut-être, à mon avis, en tout cas c'est une idée que je défends, contribuer à avancer dans l'idée même des droits de l'homme. À la limite, si la question des... s'il n'y avait pas eu de juifs en France du tout, ou si les questions ne s'étaient pas peut-être posées, on ne se serait peut-être jamais posé la question de l'appliquer aux juifs. Donc je dis ça de manière, au point de vue peut-être de l'évolution historique de ce concept des droits de l'homme. Là, je reprends un petit peu ce que disait Robert Badinter dans son petit livre « Libre et égaux » qui raconte ces histoires-là. Donc oui, quelque part, eh bien, la question juive, à mon avis, permet de contribuer à améliorer l'idée des droits de l'homme dans l'histoire même du concept des droits de l'homme.
0: Et pour autant, et je vois déjà qu'il va falloir conclure, c'est pas vrai, ça avance trop vite une émission. Pour autant, j'avais dit au début d'émission que ça allait sûrement pas être idéalisé.
1: Oui, parce que...
0: Pour autant, on n'a pas vu de juifs siéger à l'Assemblée, au directoire, dans les semaines qui ont suivi.
1: Voilà, hein? Ça, évidemment, c'est une autre, toute autre histoire. Ce qui va intervenir, donc, c'est que de cette année 90, où la première mesure est adoptée au début de l'année, on va arriver au début de l'année 1791, où là, grâce à un personnage qui est un député de la noblesse, hein, vous voyez comme quoi les choses ne sont pas monolithiques, il s'appelle Adrien Duport, qui va permettre de faire adopter, le 27 septembre 1791, donc l'émancipation des juifs de France, c'est-à-dire que cette première formulation de septembre 91 stipulait que les juifs jouiraient en France des droits de citoyens actifs, qui sera adopté par l'Assemblée sans autre précision, c'est-à-dire de les reconnaître finalement comme des citoyens à part entière. Alors évidemment, ce décret est adopté avec certaines restrictions. On va parler de l'individu juif, on ne va pas parler de communauté, on va poser le serment civique, en tout cas il va être interprété comme une renonciation à tout privilège antérieur par rapport à des droits qui leur avaient été concédés antérieurement en tant que communauté dans l'Ancien Régime, et ce n'est pas la communauté juive qui est reconnue, c'est l'individu juif. C'est pour ça que les juifs vont entrer de plein pied dans la vie française en prêtant le serment de citoyenneté. Donc ce décret est tout à fait important parce que historiquement c'est quelque chose de, je dirais aujourd'hui ça nous paraît banal, mais pour l'époque, dans le contexte, vu l'histoire d'Europe et du christianisme, qui est absolument d'une portée révolutionnaire, et néanmoins, et bien très vite, il va y avoir des amendements qui vont être posés par deux personnages, le comte de Broglie, c'est d'ailleurs pratiquement le lendemain, c'est le 28 septembre. Ce duc de Broglie va poser des amendements pour les obliger formellement à renoncer à leurs droits antérieurs. De même, il y a un autre amendement qui va être l'amendement Prunion qui va intervenir. Donc c'est pour ça qu'au final, bon, je vous passe le détail, c'est pour ça qu'au final, on a une formulation qui est ferme, mais qui est floue dans la pratique. Donc c'est pour ça que c'est un décret qui finalement, s'il est en soi une avancée extraordinaire, puisqu'on passe d'un état qui était zéro à je dirais désormais quelque chose qui est une valeur positive, néanmoins est marqué par une dimension ambiguë, au sens où il y a des éléments qui sont marqués par le principe d'un progrès lié à les révolutions, et d'autres liés à des dimensions qui sont plutôt conservatrices. C'est-à-dire il y a deux logiques historiques qui encore sont dans les textes et la manière aussi dont ils vont être appliqués, dont ils vont être interprétés. C'est pour ça que jusqu'à la Révolution, jusqu'à l'Empire, la République va, enfin le mouvement révolutionnaire va osciller, hein, un petit peu. Il y a des traitements qui sont énoncés comme universalistes et on voit réapparaître des traitements communautaires. Donc il y a une ambiguïté, bon, qui se comprend par la situation historique, ce qui fait que cette émancipation du juif, des juifs en France, n'est pas pensée comme une coupure radicale où il y aurait désormais un avenir radieux qui se serait ouvert pour eux comme allant de soi. Oui. Ça va être beaucoup plus difficile. Par exemple, sous le Concordat, si le culte juif est reconnu, par contre, le culte juif ne sera pas salarié par l'État. Hein? Donc l'organisation même de la religion juive telle qu'elle sera faite par Napoléon poserait aussi beaucoup de questions par rapport à une reconnaissance pleine et entière en termes d'égalité pour les juifs. En tout cas, il faudra du temps pour que cette mesure qui est posée par la Révolution française devienne effective, pas simplement par la légalité, mais aussi par les mentalités, par le regard que l'on portera des juifs. Parce qu'il faut toujours bien distinguer ce qui relève d'une problématique légale, d'une évolution des mentalités. Il était beaucoup plus facile de poser ces lois d'émancipation des juifs que, par exemple, d'abolir de fait l'antisémitisme dans les esprits des concitoyens.
0: Et tout comme on l'a vu la dernière fois, il était plus facile de poser le maître comme valeur et de là à l'appliquer dans les campagnes, il a fallu attendre aussi.
1: Voilà.
0: Quelque part, c'est la même logique.
1: Voilà. C'est pour ça que ces épisodes sous la Révolution française forment un ensemble d'événements décisifs dans l'histoire du judaïsme en France, des juifs français, des français juifs, je le dis dans les deux sens pour qu'on puisse le...
0: Que chacun s'y reconnaisse.
1: Voilà, qu'on puisse le relier dans tous les sens. Évidemment, ce n'est qu'une étape parmi une histoire plus complexe, puisque ça passera par... j'ai parlé tout à l'heure du décret Crémieux, ça passera par, évidemment, des réactions antisémites comme l'affaire Dreyfus, ça passera par l'antisémitisme de Vichy, on va le retrouver... donc dans toutes, malheureusement, ces histoires-là. Donc l'histoire n'est pas définitive.
0: C'est-à-dire que, encore heureux que l'histoire ne soit pas définitive.
1: Non, je me suis mal exprimé. Ce que je veux dire, c'est que l'émancipation des Juifs est proclamée, oui. Elle est en route, mais elle n'est pas achevée. Oui. Il faudra encore beaucoup de temps pour qu'elle devienne autre chose qu'un acte symbolique ou, disons, une mesure, certes intéressante à un certain niveau. Il faudra du temps pour qu'ils soient pleinement reconnus comme des citoyens français à part entière comme les autres.
0: En l'occurrence, on l'aura compris, la Révolution française aura servi sur la question à faire bouger les lignes. Ce sera toujours ça. Éric Loewen, on se retrouve la semaine prochaine.
1: On se retrouve la semaine prochaine et là nous reprendrons un petit peu le cours des grands événements de la Révolution française. Alors quand je dis grands événements, c'est au point de vue de l'aspect événementiel, puisque là je m'attacherai...
0: Varennes
1: oui, voilà, on va repartir vers le déclin de la monarchie, comment on va sortir des illusions de la monarchie constitutionnelle pour devoir inventer quelque chose d'autre, devoir innover, et ça s'appellera la République.
0: À la semaine prochaine alors, en République.

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0: Bonsoir à toutes, bonsoir à tous. Merci d'être à l'écoute de l'émission Jazz City. L'émission de cette fin de semaine est consacrée à un big band qui vient du Valais. Ce big band s'appelle le Val Big Band. Et pour représenter cet orchestre venant de Sion, eh bien, j'ai en face de moi un des membres de l'orchestre, qui est saxophoniste ténor, qui est un grand amateur de jazz et puis aussi un amateur de flûte. Il s'agit de René-Claude Pleu. Bonsoir René-Claude.
1: Bonsoir Jean-Michel.
0: Comment vas-tu?
1: Oh, je vais fort bien, d'autant plus qu'on va passer d'agréables moments avec quelques morceaux de l'orchestre du Val, Val Big Band.
0: Alors, qu'est-ce qu'on vient d'écouter déjà?
1: Alors, nous venons d'entendre le texte The Train, composé par Billy Strayhorn et un peu remanié par Robbie Sedel. Je peux signaler les solistes qui sont Véronique Pilaire au piano, moi-même au saxophone ténor et l'excellent Philippe Demière à la trompette.
0: Voilà. Et alors, ça a été enregistré quand, ce disque?
1: Au mois de juin 1991.
0: Voilà, c'est pour le 20e anniversaire du Val Big Band.
1: Effectivement, l'orchestre a vécu 20 ans jusque-là.
0: Mm-hmm. 20 ans. Et alors, ça fait combien de temps que tu es dans cet orchestre, toi?
1: Ça fait 7 ou 8 ans.
0: 7 ou 8 ans.
1: Oui.
0: Et alors, est-ce que tu pourrais peut-être nous présenter les musiciens de l'orchestre, quand même, que tout le monde soit cité et qu'on puisse un peu se rappeler des noms?
1: Ah oui, certainement. D'ailleurs, je tiens à présenter notre directeur, qui est Jean-Claude Mévillot, qui joue la clarinette, le sax ténor, la flûte. Jean-Claude Mévillot anime cet orchestre depuis bon nombre d'années. Je n'ai pas en mémoire à partir de... Je crois qu'il est depuis le début, le directeur de l'orchestre.
0: Mmh.
1: Et le grand souci de ce chef, c'est de trouver des partitions qui correspondent au goût de chacun et surtout qui soient au niveau des possibilités de l'ensemble.
0: Mmh.
1: Il est clair qu'un orchestre comme le Val Big Band demande une évolution constante à partir de l'époque presque archaïque, d'après les historiques qu'on peut lire dans différents articles, ça n'a pas été tout seul de fonder l'orchestre et de l'amener à jouer des choses telles qu'on vient d'en entendre, de Duke Ellington, de Count Basie, de Stan Kenton, de Toshiko Akiyoshi, de Sam Nestico, beaucoup. Mm-hmm. Évidemment, on se repose sur un répertoire swingant et compréhensible, perceptible à tous. Alors, Mévillo a quand même le grand souci de maintenir chez chacun l'intérêt et la passion de ces choses.
0: Ouais. Et puis, je sais que c'est pas facile. C'est déjà pas facile étant big band professionnel, mais alors étant big band amateur, c'est pas évident. Mais je crois que Jean-Claude Mévillot a réussi à tenir l'intérêt et à faire jouer cet orchestre et à découvrir toujours des gens, à faire venir des gens, parce que quand les gens partent, il faut retrouver des nouveaux.
1: Oui, évidemment, l'intérêt de chaque membre de l'orchestre fait de cet ensemble un orchestre vivant. Chacun pratique la musique chez lui, dans différentes sociétés, et puis les tâches sont réparties. Nous avons tout un protocole, une hiérarchie administrative, mais c'est une chose qui est tout à fait compréhensible, le fait qu'on a quand même 20 à 22 musiciens avec tout le matériel que ça comporte, amplification, micro, bus, etc. On a même un carnot de ces maisons où les raclettes sont pas si rares que ça. Mais pour dire que, à la suite de Jean-Claude Mévillot, effectivement, nous avons un président, qui est Jean-Louis Séverin, de Comté, qui est le lead trompette, et puis un excellent public relations qui est Raymond Minster, qui est chanteur et guitariste, bien sûr, c'est notre guitariste manouche, Bernard Cléva, qui joue le sax baryton, et puis on a encore un élément de repos qui est Pierre Chouvet, le tromboniste, qui s'occupe de l'argent.
0: Ah ouais, c'est question business.

0: 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Cette fin de semaine, bien, est consacrée, cette émission est consacrée à Oval Big Band et j'ai en face de moi un invité, mon invité de ce soir, qui est René-Claude Pleu, qui est saxophoniste ténor du Val Big Band qui habite Lausanne. Alors René-Claude, qu'est-ce qu'on vient d'entendre?
1: Alors nous venons d'entendre le Wave de Jobim avec les solistes suivants. À la trompette, c'est-à-dire au bugle plus précisément, nous avions Charlie Perrier, qui est une gloire valaisanne de la musique. Philippe Hénard au trombone, qui est également un vieux renard du jazz. Pour mémoire, ceux qui se souviennent de Madame Schwab, et Jean-Claude Mévillot au saxophone ténor qui nous a brossé un très joli solo. Ensuite, nous avons eu un thème valse jazz de Sammy Nestico et on a pu mettre Véronique Piller en valeur. Véronique Piller qui est également la pianiste du Big Band de Lausanne et qui est bien connue des amateurs de jazz du chorus à Lausanne.
0: Alors, ça c'est excellent. Le titre s'appelait Light Hearted. C'est pas facile à prononcer, de Sammy Nestico. Et alors, ce Big Band, comment s'est-il formé? Est-ce que tu le sais, toi? Qui a eu l'idée? Comment ça s'est fait, en fait, au départ?
1: Parfois, ceux qui, en 71, par un soir d'automne, s'étaient retrouvés dans un bistrot d'Eviona pour lancer l'idée d'une grande formation, un noyau de passionnés qui avaient nom Jean-Claude Mévillot, Bernard Cléva, Jean-Michel Boulnois, Michel Putala, Fernand Roserance, Jean-Claude Pochon, Willy Schnorr, Gabi Vernet, etc. Dans le fond, une espèce de bric-à-brac sorti de la musique qui tirait autant de la fanfare que de la fameuse guinguette. Ensuite, les débuts qui furent laborieux étaient hétéroclites. Les cuivres sonnaient parfois comme dans des défilés, le feeling relève de l'utopie, mais dans leur cœur et au fond de leur trip, les copains qui vont constituer la première formation sentent que ça vient. Et répétition après répétition, on corrige les emportements, les égarements, l'absence d'improvisation, etc. Et sur le blues, on remet l'ouvrage. Et voilà que les cuivres s'éclatent, que les soufflants chuintent à en pleurer, que les électrocardiogrammes de la rythmique font bondir jusqu'au professeur. La calligraphie renaît d'une écriture appliquée. Ce fut une aventure. Il est vrai que 20 ans après, le comtesse Jean-Claude Mévillot qui dirige le Val Big Band, c'est merveille. Et dit, quand on se lance dans une aventure comme celle-ci, on pense que ça va durer un an ou deux. À 10 ans, on se dit que c'est formidable. Et les 20 ans, ça paraît encore loin. Mais une fois qu'on y est, c'est extraordinaire.

0: Alors les amoureux de la clarinette me comprendront. Personnellement, je n'ai jamais bien su si c'est à cause de Artie Shaw ou de Benny Goodman que j'ai décidé d'apprendre à jouer de la clarinette. Mais je n'ai jamais entendu jouer Begin the Begin par un ensemble quelconque sans émotion. Il faut bien se reporter que dans les années 43-44, quand on a entendu ça sur la radio américaine, ça a provoqué un sacré impact, alors qu'on était plutôt du côté de l'écoute de Bechet, de Jimmy Noon, etc. Toutefois, le Begin the Begin que le Val Big Band vient d'interpréter comporte Jean-Claude Mévillo comme soliste, et il est vraiment très très près de la vérité.
1: Je pense, hein.
0: C'est toujours une grande joie de l'entendre jouer ce Begin the Begin. À chaque concert, je lui demande de le placer.
1: C'est vrai, il est vraiment dans le ton, il est vraiment dans l'esprit, il n'est pas à côté, comme on dit, il est vraiment dedans. Hein?
0: Ça serait dommage de considérer ce genre de morceaux comme peut-être démodés, mais finalement, il y a beaucoup à puiser dans la musique d'Artie Shaw. D'ailleurs, l'histoire de sa propre histoire et l'histoire de son orchestre nous révèlent de grandes richesses.
1: C'est tout à fait.
0: Il a fait travailler des musiciens noirs, il avait un orchestre mix, il a eu Billy Holiday, il a eu Royal Ridge, il a eu beaucoup de grands musiciens, et ses arrangements étaient très soignés. Et pour l'époque, ça méritait vraiment d'être entendu et d'avoir un succès populaire.
1: Et alors, donc, Begin the Begin, je le rappelle, donc, c'est une composition de M. Cole Porter. Et l'arrangement ici, est-ce que tu peux peut-être nous donner...
0: Oui, c'est adapté par Robbie Sedel, notre cher Robbie, qui se donne un mal fou sur des coins de table pour nous remanier des arrangements. C'est un immense talent.
1: Oui, tu peux nous en parler en quelques mots.
0: Robbie Sedel, oui, on lui doit beaucoup. D'ailleurs, il nous a fait cadeau de pas mal, d'un assez grand nombre d'arrangements dans lesquels on peut puiser et enrichir notre répertoire. D'autre part, la collaboration avec Robbie se place au niveau du remplacement d'un musicien, par exemple. Il vient très volontiers jouer avec nous. J'ai passé une année chez lui. Sa rigueur, sa profondeur en musique m'a émerveillé. En parlant de Robbie Sedel, est lié le souvenir de Bernard Hoguet, qui est disparu en 91 et qui a donc été remplacé par Véronique Piller par la suite.
1: Et Robbie Sedel, il a quel âge maintenant?
0: Je serais bien emprunté de le dire.
1: À peu près.
0: Je ne sais pas, moi qui suis dans les vétérans, je crois qu'on va avoir une bonne dizaine d'années de moins que moi.
1: Ouais.
0: Je ne voudrais pas me tromper de beaucoup.
1: Et alors, il arrange donc, il a son propre big band et il arrange aussi pour chez vous.
0: Oui, et puis il a une carrière de musicien qui s'étend au-delà des frontières de la Suisse, une carrière internationale. Au fil des années, il a peaufiné son orchestre, et il n'a cessé d'accumuler d'excellents solistes. Il a toujours eu un très bon registre de sax, trompette et trombone, et la merveilleuse section rythmique qu'on lui connaît avec Petit Mermet, Jean-Yves Petiot. Et maintenant, c'est Francis Bolland qui tient le piano.
1: Ah, c'est Francis Bolland, hein, je ne savais pas. Francis Bolland, qui ne connaît pas Francis Bolland?
0: Enfin, dans les dernières nouvelles que j'ai eues de l'orchestre.
1: Voilà, Francis Bolland, évidemment, pianiste, compositeur, arrangeur, il a tenu un fabuleux orchestre, le Francis Bolland, Kenny Clarke Big Band.
0: Eh oui, c'est la réputation américaine, évidemment.
1: Évidemment. Alors, je crois qu'on va écouter un autre titre maintenant.
0: Je pourrais proposer un rythme différent. Si on prend une ballade, notre Charles Trenet, toujours revu et corrigé par Robbie Sedel, il s'agit de « I wish you love », qui veut dire « Que reste-t-il de nos amours » en français.
1: Voilà.
0: Donc, « Que reste-t-il de nos amours ?» On va voir ce qu'il en reste avec Charlie Perrier à la trompette, donc René-Claude Pleu au saxophone ténor, et le Val Big Band, bien sûr.

0: Vous êtes sur Radio Zone 93,8 MHz dans l'émission Jazz City. Cette émission est consacrée ce soir au Val Big Band, le Big Band du Valais. Et j'ai en face de moi René-Claude Pleu, saxophoniste ténor, et clarinettiste, et flûtiste, et siffleur, oui, et oui, il me souffle tout ça au fur et à mesure. Oui, c'est un siffleur hors pair aussi, c'est un grand amateur de flûte, c'est un amateur aussi de clarinette, et il fait partie du Val Big Band. Alors, René-Claude, nous avons pu entendre une composition de Charles Trenet, arrangée par Robbie Seidel, qui s'intitule « I Wish You Love ». En petite parenthèse, tu sais quel est le pianiste jazz américain qui a mis les paroles en anglais sur ce « I Wish You Love » ? Non ?
1: Ah non,
0: Earl Hines. Eh ben, c'est Earl Hines qui a écrit les lyriques et qui a donné ce titre I Wish You Love.
1: Et la première version américaine que j'ai entendue de ce thème, c'est lorsqu'avec l'orchestre de Pierre Auguet, au Splendid, nous avons accompagné les Peter Sisters.
0: Ah ouais?
1: Le trio des Peter Sisters chantait « I wish you love ». Et notre regretté Willy Rocha, pianiste, était tombé amoureux de la cadette. On en parle encore.
0: Alors, le Val Big Band, bien sûr, fête cette année son 21e anniversaire. Alors, René-Claude, bon, on parle du répertoire. Dans cet orchestre, à peu près combien de morceaux vous avez au répertoire, en fait, dans vos valises, environ, quoi?
1: Il faut compter environ 180 à 200 morceaux pouvant être joués sur le champ.
0: C'est
1: un orchestre qui répète très régulièrement, c'est pas moins de 45 à 50 répétitions par année, et tout le monde est présent, avec une comptabilité des absents, mais en général les absents c'est des cas de force majeure. Tout le monde se fait un devoir d'être à la répétition. Ouais. D'ailleurs c'est un besoin pour chacun de jouer, d'ouvrir les coffres. La coffringite, ça n'existe pas chez nous.
0: Alors, une autre question, là, on parlait du personnel. Est-ce que tu pourrais peut-être nous citer, est-ce qu'il dans ce Val Big Band, y a-t-il eu des gens qui sont devenus par la suite célèbres dans nos contrées régionales?
1: À vrai dire, nous avons eu peu l'occasion d'engager, des guest stars étrangères. C'est un orchestre qui a travaillé sur un territoire local, mais on a eu un immense plaisir de recevoir Peter Candiotto et Raymond Cour lors d'une soirée du 20e anniversaire de l'orchestre l'année passée, et au cours de laquelle nous avions interprété des thèmes de Parker, qui est le Scrapple from the Apple, ou le I Used to Be, ou Song for Miser de Aura Silver, des choses où Raymond Cour et Peter Candiotto ont pris un pied magistral.
0: Donc c'était bien pour vous d'avoir ces guest stars.
1: Alors évidemment, Raymond Cour, c'est un musicien que je pratique depuis plus de 40 ans, parce qu'on a débuté en somme ensemble dans l'orchestre de Pierre Auguet, donc qui avait constitué un big band dans les années 47, 48, 49, 50. Nous faisons les concours de jazz à Zurich, etc. Enfin, la réputation de Pierre Auguet n'était plus à faire. Malheureusement, il est décédé en 79. Et il a laissé derrière lui une empreinte chez beaucoup de musiciens jeunes d'abord, qui ont vieilli par la suite, mais enfin, lesquels pratiquent toujours et se retrouvent. C'est certain.
0: J'en entends souvent parler, en tout cas autour de moi.
1: Oui, c'est évident. On a des amis communs.
0: Oui.
1: Pour ne pas citer M. Roland de la Greta.
0: Eh oui, une fois de plus.
1: Alors, en somme, lui monopolise la mémoire de tous les musiciens passé, présent et futur.
0: Et ouais, c'est juste, il nous a même dit qu'il a débuté dans cet orchestre à l'âge de 17 ans.
1: Ah oui, il n'avait pas l'âge de rentrer dans le dancing.
0: Voilà.
1: Oui, c'est juste. Et
0: ouais.
1: Les Roland pratique toujours aussi, soit régulièrement.
0: C'est sûr. Alors,
1: par exemple,
0: Raymond Cour
1: fait de nouveau appel à nous prochainement et m'a demandé si nous serions disposés de remettre, la compresse. chez un musicien de cette envergure, c'est un très bon signe. Ça stimule beaucoup tout le monde et voilà. On aime beaucoup ces personnes. Il est vrai que ça va nous amener à orienter le répertoire de l'orchestre vers des œuvres peut-être plus contemporaines.
0: Alors, je pense que nous avons... Enfin, tu as choisi maintenant du Val Big Band deux thèmes qui vont s'enchaîner. Un classique des classiques de George Gershwin.
1: Eh oui, Foggy Day. George Gershwin et Dave Volpe.
0: Mm-hmm. Tu peux peut-être nous dire les solistes?
1: Alors, les solistes seront Philippe Hénard, le tromboniste, Jean-Claude Mévillot, clarinettiste, et Véronique Piller.
0: Et puis, ensuite, nous allons écouter un autre compositeur-arrangeur plus contemporain, entre guillemets, si on veut, c'est M. Lenny Niehaus.
1: Alors, Lenny Niehaus, pour lequel j'ai une admiration sans borne, qui est l'éditeur de maintes méthodes et arrangements musicaux destinés à des élèves. On utilise ce matériel et justement, c'est toujours un grand bonheur de jouer les partitions de Lenny Niehaus, qui est donc un saxophoniste, qui était le conseiller musical de...
0: Stan Kenton.
1: Oui, mais plus particulièrement et récemment du film qui a été fait sur Bird.
0: Bien sûr.
1: Alors, après Foggy Day, nous pourrions entendre My Next Time de Lenny Niehaus.

0: Vous êtes sur Radio Zone 93,8 MHz dans l'émission Jazz City consacrée au Val Big Band. J'ai en face de moi René-Claude Pleu et nous venons d'entendre deux titres, Foggy Day et Maybe Next Time.
1: Oui, à propos de Foggy Day, si nous nous sommes nourris des musiques de Duke Ellington, de Béziers et de tous les grands musiciens de jazz noir, il n'échappe à personne que Philippe Hénard a entendu Stan Kenton et le duo Franco Solino et Carl Fontana.
0: Ça, c'est sûr. On l'a dit d'ailleurs. Hein. Alors, tu pourrais peut-être nous présenter les gamins de l'orchestre.
1: Alors,
0: qui joue dans cet orchestre?
1: Eh bien, si je commence par le chef qui est donc Jean-Claude Méguillot, nous avons aux trompettes Benoît Bruchet, Maurice Migliaccio, Charlie Perrier, Jacques Hirault, Stéphane Rossini, Jean-Louis Sébrin, le lead et président de l'orchestre, Philippe Demierre dans le premier enregistrement qui était un soliste invité. Philippe Demierre qui est donc trompettiste chez Roby Sedel.
0: Aussi, oui.
1: Qui nous a fait un grand plaisir, il a bien joué. Mm-hmm. La section des trombones, c'est Philippe Hénard qui est le lead, René Ray, Jean-Pierre Rouff, qui joue le basse trombone. Il élargit les accords avec des basses de trombone. Il est à côté de moi en répétition, je me régale. Pierre Chouvet et Michel Trinquerini, qui est un co-lead aussi. Très bonne première voix. Saxophone. Alors les saxophones, c'est important les saxophones. Bernard Cléva au baryton sax. Pierre Fournier, qui est alto, sax et lead. Roland Métraillé, sax ténor. Moi-même, donc, sax ténor, clarinette et flûte, on n'insiste pas. Jean-Michel Solio, alto, sax et soprano saxophone. Au piano, Véronique Piller et Jean-François Dessibourg.
0: Oui, ce partage, hein.
1: Oui, oui, c'était une nécessité. Guitare, Raymond Minster. Et guitare basse, Jean-François Putala. Et à la batterie, Grégoire Gaulle.
0: Ok. Alors maintenant qu'on a présenté les musiciens, les gamins de l'orchestre...
1: Pour moi, ce sont des gamins.
0: Voilà.
1: Je crois que le plus jeune a 25 ans de moins que moi.
0: Ah ouais, d'accord. Je pose une petite question, là. Bon, dans le disque, nous entendons beaucoup de classiques, mais est-ce que, à votre répertoire, vous n'avez pas des choses un peu plus... Nouvelle, contemporaine, est-ce que c'est en vue
1: C'est une grande préoccupation des musiciens et du directeur de pouvoir produire un orchestre qui joue des pièces plus contemporaines, je dirais plus modernes, si le terme est juste.
0: Entre guillemets. Oui.
1: Mais il est clair que les contraintes qui nous sont imposées par les personnes qui engagent l'orchestre, contraintes sont toujours les mêmes, c'est de l'ordre écoutez, est-ce que vous n'êtes pas trop jazz, est-ce que si, est-ce que ça. Alors il est évident que maintenant on a quand même réussi à faire un bilan de cet orchestre et nous sommes rendus compte qu'on pouvait très bien interpréter des pièces qui sont beaucoup plus élaborées et plus actuelles dans la combinaison des timbres, dans la recherche des rythmes, etc. Alors il est vrai que la saison de répétition qui recommence incessamment va nous amener à travailler quantité de morceaux qui seront destinés à un public jazz.
0: Plus jazz.
1: Plus jazz, oui. Et là, nous avons des noms d'auteurs de pièces comme Rob McConnell.
0: Aha.
1: Oui, bien sûr. Toshiko Akiyoshi, Quincy Jones... Et j'en passe, n'est-ce pas?
0: Non, les choses
1: plus modernes. Qui nous permettra quand même de placer certains arrangements superbes de Body and Soul, de pièces qui nous rappelleront certaines œuvres jouées avec Clifford Brown en solo, Big Band de Béziers récent.
0: Voilà.
1: Je crois qu'on a de la matière, mais il faut beaucoup chercher, faire venir des partitions d'Amérique, etc., faire des en somme, avant-première aux répétitions.
0: Ouais, ça, c'est un boulot monstre.
1: Oui, ça demande pas mal de travail, mais enfin, il est évident que dans cet orchestre, tout le monde est lecteur, on a quand même une relative facilité à dégager un répertoire. Mmh.

0: Dark Orchid de Samin Estico. Voilà une partition que lorsque Jean-Claude nous l'a mis sous les yeux, on en est tombé amoureux.
1: Ben moi aussi. Et quels sont les solistes ici?
0: Alors Jean-Claude Mévillot au saxophone ténor et Charlie Perrier à la trompette.
1: Ouais, tombé amoureux, et tu voulais dire quelque chose d'autre?
0: Simplement que c'est une musique qui sonne vraiment dans la voie que
1: on a
0: atteindre
1: en ce moment. Ce dont on a discuté tout à l'heure, un peu
0: oui.
1: plus moderne.
0: Oui, ce style de musique serait un peu l'ouverture.
1: Voilà. Ok. Alors, on arrive à la fin de l'émission, René-Claude, déjà. Alors, une question déjà, pour les gens qui seraient intéressés, qui contacter, en fait?
0: Ah, c'est important, ça.
1: Voilà, ça, c'est important.
0: Le management.
1: Voilà, management.
0: Eh bien, je citerai le premier nom, c'est Raymond Minster, M-I-N-S-T-E-R, route de la Gemmi, 31, Villa Mérose, CH3960 à Sierre. Téléphone également?
1: Téléphone.
0: Alors, 027 55 32 58.
1: Et puis, les gens qui veulent plus
0: d'un... Je peux donner encore un autre nom?
1: Oui, tout à fait.
0: Alors, c'est Bernard Cléva, C-L-A-I-V-A-Z, rue d'Auch 14, CH1920 Martigny, et téléphone 026 22 20 36.
1: Et si ça a été trop vite, les gens peuvent toujours nous appeler à Radio Zone au bien sûr 022 329 81 04. Ils m'appellent et moi je leur donnerai toutes les coordonnées qu'ils veulent au cas où. Ok.
0: Bon, mon cher Jean-Michel, je suis vraiment très très touché de l'intérêt que tu portes à cet enregistrement et à l'orchestre.
1: Mais écoute, c'est formidable. Il faut parler de tout. L'émission de Jazz City est ouverte à tout le monde. Donc il faut aussi bien parler des gens connus, des gens moins connus, des professionnels, des non-professionnels,
0: oui,
1: tout le monde mérite d'être cité dans la vie. Alors René-Claude, bien, je te remercie d'avoir participé à cette émission et d'être venu présenter Seval Big Band. Et puis, eh bien, écoute, nous reprenons contact car nous allons faire une émission, mais cette fois-ci plus personnelle, car je vais t'inviter, toi, pour une émission spéciale.
0: Ouais, je prépare mon laïus.
1: Exactement.
0: Mon dictionnaire du jazz.
1: Exact. En tout cas, tu sais que la porte est ouverte.
0: Très volontiers.
1: Bonne soirée à toi, René-Claude, merci.
0: Et à toi de même.
1: Jean-Michel Reisser de Radio Zone 93,8 MHz vous souhaite une excellente soirée, vous souhaite un très bon week-end, vous donnera rendez-vous à lundi 22h pour une nouvelle émission de jazz, ou alors dans une semaine, vendredi prochain 21h pour une nouvelle émission de Jazz City. Bonne soirée à toutes. Au revoir.

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2: Salut les amis, bienvenue dans British Connection, votre émission rock avec un album de la semaine, celui de The Flicker. La série live de Gun Club, Siouxsie and the Banshees. Deux titres pour le prix d'un M83. Je recevrai Jean-François Jacques, il nous parlera du groupe Lily Drop, un classique du rock avec les Pixies, découverte avec la clé de sous-sol. Et il y aura des morceaux de Little Nemo, Noir Désir, Joy Division et bien d'autres. Bienvenue, on est ensemble pour deux heures de rock. Oui, d'excellent rock.
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2: Et on débute avec les chouchous de cette époque New Wave des années 80. Tears for Fears en British Connection. Change.

accrocheuse et une énergie à la jam. Oui, les jams. Voici The Spitfire dans British Connection. 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

Quel morceau, quel classique du rock pile, This is not a love song, vivement le concert parisien. Et puis attention, grosse exclusivité la semaine prochaine dans British Connection, puisque sort ce vendredi le nouvel album de Guinzou après 17 ans d'absence. Wowa sort ce vendredi la semaine prochaine. John Stargham, le chanteur du groupe, sera dans British Connection. Il nous proposera 3 morceaux, grosse exclusivité. Voici tout de suite Forever à Guinzou dans British Connection.

Et j'aurai un second invité dans la prochaine session de British Connection. Je recevrai Sébastien Bismuth. Il a sorti un livre sur le Velvet Underground. Donc voici ce big classique, ce gros classique, Sunday Morning.

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1: Salut, c'est Mickaël de La Clé de Sous-Sol, le groupe de chansons pop, swing, jazz. On vous propose dans British Connection d'écouter notre nouveau single Bon Vivant, également disponible sur toutes les plateformes de streaming. Bonne écoute.

0: C'est la première partie de l'album de la semaine. Nous viennent d'Angers, de Flicker, l'album de Silo, un rock nerveux et sombre.
1: Pour parler plus précisément de Left in the Afternoon, c'est le morceau avec lequel on a choisi d'ouvrir le disque pour son côté punk rock direct avec des guitares assez agressives et nerveuses, un peu à la Clash ou à la Radio Burnman pour ceux qui connaissent, j'imagine. C'est un morceau qui date des années 90. Il avait été composé à l'époque par le Casbah Club, qui est un groupe dans lequel, un groupe d'Angers dans lequel certains membres de Flicker jouaient à l'époque. Et ce morceau était resté dans les tiroirs, avait jamais été enregistré. Donc l'idée c'était de le ressortir parce qu'on le trouvait bien déjà et qu'on avait envie enfin de lui donner vie sur un album. Ce qui est désormais fait. Ça parle globalement d'un mec qui se fait larguer par sa meuf le jour où il apprend à la radio que Joe Strummer est mort. Et donc, d'où le titre du morceau, Parti dans l'après-midi, ce qui est arrivé à Strummer d'ailleurs. Et donc, c'est l'histoire d'une mauvaise journée en fait, et d'une mauvaise journée qui s'éternise. Après, le morceau a un côté quand même plutôt gay, speed, à la punk anglaise. Ça peut rappeler les Buzzcocks, ça peut rappeler les Undertones, qui sont des influences qu'on partageait à l'époque et qu'on retrouve encore aujourd'hui. Voilà.

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2: Bonsoir, voilà. J'ai téléphoné à Jacqueline et Robert, les cousins, là, tu sais. Ils m'ont dit qu'il n'y avait ni fleur ni couronne. Alors, ma foi, je n'ai eu ni fleur ni couronne. Je te téléphone un séjour. Bisous, à bientôt. Là, je touche des... C'est celle-là.
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Attention, je vous annonce un énorme classique du rock. Le voici. Bone Machine, The Pixies, extrait de leur premier album, Surfer Rosa, en 1988.

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0: C'est la deuxième partie de l'album de la semaine. Il s'appelle The Flicker. Il nous vient d'Angers. L'album de Cielo, actif depuis 2014. Il mélange le pop, la pop, le rock, le punk et le heavy music.
1: Par rapport à un morceau comme Left in the Afternoon, qui lui est plus ancré dans le passé, Big Bad World, lui, est un morceau complètement dans le présent. C'est ce fameux grand méchant monde dans lequel on évolue maintenant tous les jours, et ce depuis des années. Il y avait le grand méchant loup qui faisait peur aux enfants dans les contes. Maintenant, c'est le grand méchant monde qui fait peur aux mêmes enfants. Sauf que ces mêmes enfants, ce sont les nôtres, et qui se rendent compte petit à petit dans quel pétrin ils ont mis les pieds. Et ça nous a inspiré ce morceau, en fait. Alors musicalement, il est quand même traité d'une manière beaucoup plus légère. Ça reste une chanson pop avec des guitares assez mélodiques et des chœurs, mais fondamentalement c'est un morceau qui est quand même supposé être très noir. Voilà.

Les amis, on va faire une petite pause et on va se retrouver dans un instant pour la troisième partie de British Connection. Je recevrai Jean-François Jacques. Il nous parlera de Lily Drop. Ah ouais, il n'y a pas beaucoup de radio d'émissions qui vous parlent de Lily Drop. C'est dans un instant dans British Connection.

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Vous y retrouverez, eh bien, tous les podcasts, des milliers de photos depuis la création de l'émission en 1982. 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

de certains, mais j'ai mis pour le service public, pour les intéressés. Après, ben, on n'a pas le choix, c'est vrai que ça fait... Quelque part, ça fait mal au cœur de travailler pour des gens qui s'en mettent pas les poches. Alors j'ai discuté avec une collègue à toi de Orange, là, qui est en sociale, et qui me dit que on se suicide souvent à Orange, mais de manière beaucoup moins authentique. Ça fait moins de bruit. La direction a compris que c'est peut-être pas bon pour le marketing et pour vendre des téléphones, d'avoir des gens qui se suicident dans tes murs. My very soul, avec des gens. Je sais pas, c'est vrai qu'il y a eu la.

Je ne sais pas si c'est devenu un bonbon, mais au mieux pour qu'il y en a des jeunes qui vont prendre.

sais, mais j'appelle pas ça pour ma part être archaïque. Par contre, tu vois, il y a une grande révolution, mais on n'a pas compris. C'est en cours. Finalement, les groupes de monde apprécient le conseil du conseil national de l'Arcaïque, qui rêve encore de la décision de la retraite. C'est pas du tout, finalement. Jean-Claude, on est pas moderne. Moi, je comprends. La vie, c'est ça. Il y a toujours des patrons pour les intérêts différents des autres. Ça, c'est toujours là, c'est pas.

0: Bannière, vous faites de la publicité pour un film dont on a déjà entendu parler. Merci patron, de François Ruffin.
1: C'est sûr qu'il risque pas d'avoir de la publicité sur Europe 1.
0: Ils l'ont invité il y a pas longtemps et il les a traités comme de... Il a claqué la porte, hein, devant le nez de Jean-Michel Apathy, du semblant d'être un journaliste libre et indépendant. De quoi ça parle, merci patron, vous l'avez vu, vous?
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1: C'est une morale quand même dans Merci Patron, parce qu'il me semble qu'on suit un couple de gens qui ont été exploités par Bernard Arnault, et en fait,
0: the arms reach out to me.
1: Ça fonctionne encore un peu. Et que,
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0: bah vous devez avoir du boulot.
1: C'est Jojo.
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0: seul d'avoir, de pas se sentir seul, parce que plus on est isolé, plus on se sent impuissant, et ça c'est la pire des choses.
1: Ça vous plombe pas trop comme boulot d'entendre la souffrance des autres à longueur de temps?
0: C'est pas entendre la souffrance des autres, c'est plombant. C'est de voir comment on ne s'est pas entendu au niveau de la question et comment on doit entendre.

0: bizarre dans le sens pour un salarié, c'est pas bizarre à l'instant de mon enfant. Bon alors les profs, toujours en grève, toujours en vacances, je vais y arriver, tout ça, c'est une bonne raison de ne pas aller enseigner à ses élèves, à ses clients. Ah non, parce que des élèves, on n'a pas encore réussi à leur passer le statut de client.
1: Je pense qu'il y en a qui ont envie d'aller vers ça et de marchandiser le scolaire. C'est vrai au moins depuis le début des années 2000, c'était d'ailleurs une des raisons des grèves de 2003, au-delà de la question des retraites à l'époque, dans l'éducation nationale, ce mouvement de grève, c'était aussi sur le fait qu'on refusait la libéralisation du système scolaire, etc. Ça s'était un peu oublié, mais c'était aussi un des ressorts de l'éducation de l'époque. Par contre, ceux qui veulent libéraliser et qui aimeraient que les élèves deviennent des étudiants, ils sont toujours un peu aux manettes et parfois on les voit en théorie régulièrement.

0: place des jeunes dansants. Et ça, c'est vrai que c'est un bâtiment qui a commencé à avoir lieu et qui est compliqué, mais qui n'est pas un truc propre au milieu enseignant. C'est bien une évolution de la société que le milieu enseignant a accompagné. C'est-à-dire l'idée que le milieu enseignant serait une bulle, par contre, que l'école serait une bulle, ça, c'est plus vrai. Elle a peut-être été par illusion pendant un moment, etc. Maintenant, attention, l'école, c'est là comme un outil de reproduction sociale. Au début, il y a longtemps. Donc ça, ça n'a pas changé. Mais les enseignants, pas de
1: le grand plan de nos chers dirigeants qui sont les laquais en fait, des oligarchies financières, c'est que le grand plan, c'est tout marchandisé. Tout doit devenir un produit marchand, c'est-à-dire la pomme de terre, l'eau, la culture, évidemment, l'éducation, la santé, et tout ça, faut que ça se paye. Alors le grand but, c'est quoi? C'est finir de péter l'école, donner des bacs recettes surprise à toute une génération, et finalement la sélection après le bac. Papa et maman ont du fric ou pas pour payer une école qui là te permettra peut-être d'accéder à un réseau d'emploi.
0: C'est une partie du projet. Il y a aussi le fait que il y a des jeunes, des main d'œuvre pas forcément très très qualifiés, comme étudiants dans le système scolaire, qui sont là pour encadrer ça. Et puis il y a surtout le fait qu'on revient à ce que je disais au début en 2003, à l'époque, hein, le MC avait fait un certain nombre d'études, c'est-à-dire que le scolaire était l'endroit où, au niveau mondial, il y avait encore les marges
2: de marché à prendre.
0: Parce que, évidemment, pas que dans les pays développés, il y a l'idée que l'école, c'est quand même ce qui va permettre de s'en sortir. Et donc, s'il y a un endroit où les populations sont prêtes à mettre de l'argent, c'est la différence. Donc, ce marché existe. Et donc, la différence, la marchandisation, elle est avant tout ça, c'est un endroit où on peut aller trouver de l'argent et des sommes énormes à un niveau mondial.
1: Aujourd'hui, on est plus sous Napoléon, enfin, il y a plus de 20 ans de généraux, etc. Maintenant, on a les robots. Pour encadrer une population maintenant à l'état, tant de gens, les autres ont pour en faire de la chair à chômage, non?
0: Oui, pour le modèle de société qu'ils ont, alors que l'IA justement a perdu un modèle de société un peu alternatif à ça, qui montre bien que lui, aujourd'hui, eh bien, l'IA a besoin de cette intelligence collective pour réinventer la façon de travailler, pour réinventer le fait que justement le travail n'est peut-être pas obligé de trouver toute la place qu'il occupe aujourd'hui dans nos vies quotidiennes et qu'on peut vivre autrement, et que l'IA tous les niveaux de l'économie, de la production industrielle, de réflexion à avoir, justement, font qu'on a besoin de ces jeunes qui vont vers des savoirs aujourd'hui, des ingénieurs qui réfléchissent à comment on va comme le moins, comment on va produire autrement, comment on va se déplacer autrement. Là, tu t'es inventé. Déjà, ce qui est certain, c'est que là, on a une fin du mois de mars qui va être ajoutée. Et la bonne nouvelle, c'est que la jeunesse, en ce moment, elle a imposé un rythme qui n'était pas celui qu'avaient prévu les organisations syndicales. Qu'aujourd'hui, la question du retrait de la loi de travail, elle comme oui, elle va commencer à s'imposer dans l'opinion publique. Et que la mobilisation, elle est à son début. Oui, on va se souhaiter un printemps à l'été.
1: On va arrêter de raconter des conneries.
0: Là-dessus, elle est plus vite, et c'est bien juste le sommet de la guerre, qui est la politique du gouvernement Hollande-Valls, qui est le libéralisme et la matraque.
1: C'est vraiment après que Sarkozy ait été réélu une deuxième fois en 2012, parce que si Hollande était passé, ben on aurait eu une politique de gauche.
0: Hollande, je pense qu'il a été porté dans la dernière ligne par un certain nombre d'espoirs, moi je dis.
1: L'espoir de plus revoir Sarkozy à ses journaux télévisés.
0: Plus revoir Sarkozy, si il n'y a pas, il a fait sa campagne, comme en 97, il la font à gauche, quand il dit mon ami, c'est la
2: campagne.
0: Alors le problème, c'est qu'encore aujourd'hui, un certain nombre de se laissent embringuer là-dedans. Ce qui est assez pire, c'est que pour les prochaines échéances électorales, on arrive à faire émerger réellement une alternative qui propose autre chose et qui est un écho suffisamment large pour mettre, comment dire, un grain de sable dans ce système. Donc on va gagner. Nous, on va se laisser.
1: Et voilà, les amis, c'est ici la fin de ce spécial Radio Manif. Avant de se quitter, je vous souhaite un printemps spécial agité. Et je vous souviens que si les salopards mentent et vous exploitent, ils semblent grands. C'est simplement parce que nous sommes déjà finis. Pour le moment, avec un combat qui continue en vie, vous pouvez réécouter ce reportage et plein d'autres choses sur notre site. www.lavoixoffice.com. Et je vous dis à très bientôt sur cette même antenne. Salut, terminé.
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5: Histoire de révolution, Eric Lowen. C'est aujourd'hui encore une évocation de la Révolution française avec un acte plutôt important, hein, et surtout qui aura des répercussions bien plus tard aussi dans la société, pas que dans la société française, j'imagine. Il s'agit aujourd'hui de l'acte d'émancipation des Juifs.
6: Voilà, c'est ça. On va aujourd'hui s'attaquer à un des épisodes qui n'est pas un épisode au sens des grandes réformes, oui, telles que l'histoire l'a retenu.
5: C'est pas dans l'épique, là. Hein.
6: Voilà, on n'est pas dans une dimension... je dirais héroïque, le Valmy, c'est pas du tout ça, mais à mon avis c'est un épisode extrêmement important, même si on est dans quelque chose aussi qui a une valeur symbolique, puisque comme on pourra s'en rendre compte au fur et à mesure de ce que je vais expliquer, c'est quelque chose qui n'est pas une émancipation absolue, grandiose, il y a beaucoup de choses à dire, c'est une chose beaucoup plus compliquée qui s'insère dans des rapports très complexe de l'ensemble de la société française par rapport donc aux juifs, au judaïsme en tant que religion, aux juifs en tant que communauté. Donc ce que nous allons aujourd'hui traiter, c'est effectivement cet épisode assez important donc de l'émancipation des juifs qui va les faire rentrer pour la première fois dans l'histoire de France, en tout cas une bonne partie de l'histoire du monde. La France a déjà été précédée, mais en tout cas ça a une forte dimension, comme des citoyens quelque part à part entière. En tout cas, comparativement à ce qu'ils étaient traités antérieurement, c'est une inscription dans une égalité, en tout cas à la base, par rapport aux restants donc des citoyens français. C'est-à-dire que désormais on les regardera comme des hommes auxquels s'appliqueront bien notamment la Déclaration des droits de l'homme et du citoyen.
5: Ce qu'on appellera après la République, hein, jusqu'à ce que des candidats à la présidentielle se déclarent comme le candidat naturel des Juifs. Ça a été fait il n'y a pas longtemps.
6: Je m'occupe que des choses simples, tu vois, la Révolution française.
5: Et du passé, voilà. Avec prudence, Eric Lowen, je sais, mais moi je ne peux pas m'empêcher. Donc... Alors, pour revenir à des notions d'histoire, je suppose que vous n'allez pas vous priver de remettre le statut des Juifs avant la Révolution dans son contexte.
6: Et sinon, on ne peut pas le comprendre. De toute façon,
5: et moi, ça m'aiderait bien parce que je m'étais dit, tiens, l'émancipation des Juifs, c'était pas déjà fait en 1789, point d'interrogation.
6: Non, et un petit peu. Donc, effectivement, la question juive, je vais l'appeler comme ça, donc sous l'Ancien Régime, est une question qui est très, très, très ancienne. Aujourd'hui, on ne va pas refaire toutes les relations entre le judaïsme et le restant de la chrétienté, ou ce qui va être lié à l'histoire de France, mais en tout cas, il y a une double problématique. Dans le rapport aux juifs en France, traditionnellement, c'est d'abord une problématique antisémite, pour des bases qui sont des bases religieuses, pas encore des bases racistes.
5: Ceux qui ont livré le Christ aux Romains.
6: Voilà, on est dans un antisémitisme, entre guillemets, malheureusement général. Là-dessus, je crois qu'il faut avoir l'honnêteté de dire

0: que l'Occident en général a été antisémite pour des raisons religieuses, parce qu'on a été façonné par la religion chrétienne de A à Z pendant très très longtemps, et que c'est donc tout à fait normal que la grande majorité ensuite de l'histoire de France et des autres pays européens d'ailleurs, parce que c'est pas une spécificité, il y a des particularités françaises, mais c'est un fait général, a été marqué par le sceau de l'antisémitisme, et ce qui expliquera pourquoi l'antisémitisme, même bien après donc les aspects légaux de leur émancipation, restera au cœur des mentalités d'une France profonde, en tout cas d'une certaine France, et malheureusement qui continue toujours à exister aujourd'hui. Donc
1: même par s'ils contre, ont des candidats naturels, pardon.
0: Par contre, ce premier antisémitisme n'est pas un antisémitisme au sens où plus tard on pourra voir la théorie des races, c'est-à-dire l'antisémitisme que l'on verra sous Vichy ou par exemple dans le nazisme n'obéit pas aux mêmes raisons. On est d'abord dans un antisémitisme qui est posé par la dimension du chrétienne. Ça, c'est la première donnée. Et la deuxième donnée, c'est la problématique du communautarisme. Et d'ailleurs, ce problème-là se retrouve encore aujourd'hui dans certains aspects autour de la question des citoyens juifs en France. C'est une problématique qui a évolué, bien sûr, qui n'est pas la même, mais dans les textes de l'époque se retrouve cette double problématique d'un antisémitisme pour des questions religieuses et pour des questions de communautarisme.
1: Une espèce de cercle infernal, l'antisémitisme est latent, donc forcément on se regroupe entre juifs pour se protéger, donc on inquiète encore plus puisqu'on est dans un cercle fermé.
0: Voilà, ce sont des choses d'ailleurs par exemple que Rousseau avait déjà en partie soulignées et d'autres, donc effectivement les deux notions sont liées, même si elles ont des particularités, elles ont des spécificités. Bon. Alors, cette émancipation dont nous allons parler, nous n'allons nous tenir que vraiment sur la période révolutionnaire, c'est-à-dire on ne va pas parler jusqu'au décret Crémieux qui sera beaucoup plus tard. De même, pour des raisons de temps, je ne parlerai pas de la question des juifs dans le Concordat, qui, on s'aperçoit, ne sont pas tout à fait traités comme les autres. On pourrait dire beaucoup de choses dans les relations entre Napoléon et le judaïsme, mais je crois que le temps que tu m'accordes ne le permet pas aujourd'hui.
1: Donc, pardon,
0: les deux dates.
1: Oui.
0: Qu'il nous faut retenir, c'est donc janvier 1790, le 28 janvier 1790, et l'émancipation, celle qui est souvent retenue comme telle, la date définitive, c'est 1791, le 27 septembre, qui là les reconnaît en tant qu'individus. Tandis que l'émancipation de janvier 1790 est une émancipation qui est justement placée sous le sceau de certaines communautés juives qui sont celles du sud-ouest et de l'Avignonnais. Et pour cela, il faut revenir justement à cette question des juifs avant la Révolution française, leur statut dans l'Ancien Régime. Parce qu'en fait, nous n'avons pas les juifs, nous avons des juifs. C'est-à-dire, nous avons différentes communautés juives qui ont des traitements différents, qui ont des
1: selon
0: histoires
1: les emplois
0: différentes.
1: Et peut-être par rapport au statut des juifs avant la révolution, alors je sais pas, peut-être que vous avez cassé l'image d'Épinal qu'on en a de leur statut dans la société, qui est celui du banquier, quoi, globalement, puisque l'argent à un temps n'était a priori pas assez noble pour être mis dans les hautes sphères de la société, donc on déléguait ça aux juifs, jusqu'à un moment où l'argent a pris de l'importance dans les échanges humains, et c'est ce qu'on a reproché aux juifs, d'où
0: ce qu'il faut toujours
1: ce qui
0: rappeler,
1: est resté après par rapport au fait du juif qui aurait l'argent, etc.
0: C'est que les juifs banquiers, il y en a eu, mais ça ne veut pas dire que tous les juifs étaient banquiers, ça veut dire qu'effectivement, certains juifs, pour des raisons de l'histoire que tu viens brièvement d'évoquer, d'autres régions, en plus de talents tout à fait méritants dans le commerce, hein, je crois qu'il faut aussi le reconnaître, on n'est pas forcément, comment dire, banquier, c'est pas forcément quelque chose inné, ça s'acquiert, c'est un savoir.
1: C'est vrai que quand on fait de l'histoire avec les téléfilms, oui, et les films qu'on a vus sur la question, les banquiers depuis Philippe le Bel sont soit juifs, soit piémontais.
0: Voilà, ça c'est des raisons de l'histoire, c'est pas parce qu'ils sont juifs, c'est parce on ne leur a accordé comme place dans la société que des places marginales. Mais par contre, le mythe, le fait qu'il y ait eu des banquiers juifs, ça, il n'y a pas de contestation là-dessus, il y a toute une histoire même tout à fait intéressante. dans le détail, qui nous renvoie à toute la géopolitique du Moyen-Âge, de la Renaissance, bon, de toutes ces périodes-là aussi. Mais en même temps, il n'y a que quelques juifs qui sont banquiers. Il y a beaucoup de juifs qui sont des travailleurs comme les autres. Ils ne sont pas tous commerçants de haut niveau. Certains sont évidemment commerçants parce qu'ils n'ont pas le droit de faire beaucoup d'autres choses. Mais il ne faut pas croire ensuite que tous les juifs vivent dans l'opulence. Il y a dans la communauté juive des personnes qui sont, comme dans toute communauté, plus, je dirais, plus qui ont une réussite sociale plus évidente. Il y a des choses de cet ordre-là, mais par contre, il faut remettre en cause ce mythe que ce serait, disons, une... Les juifs, à la base, ne sont pas une classe sociale au sens marxiste. On les limitera dans certaines activités, ce qui générera certains aspects, mais vous aurez des juifs pauvres. Tous les juifs ne seront pas dans cette situation. Il faut bien distinguer ce qui sera l'élite des communautés juives de ce qui peut être le petit peuple des communautés juives qui seront obligés de travailler au quotidien dans tout ce qu'il y a de plus concret. Donc là où il y a un petit peu un mythe à remettre en cause, sans, comme je disais, refaire toute l'histoire. Par contre, ce que je voudrais
1: rappeler,
0: c'est que dans cette histoire du judaïsme par rapport à la France, il y a des juifs en France depuis très très longtemps. Je dirais même qu'il y a pratiquement des juifs en France avant les Francs.
1: Oui.
0: C'est-à-dire, il y a quelques implantations juives qui datent de l'Antiquité. Ça, il faut le rappeler.
1: Avant même l'incendie de Jérusalem.
0: Avant même l'arrivée des Francs, c'est-à-dire disons ce qui va être la fin du monde antique chez nous. Donc les Juifs sont dans certaines régions aussi anciens que la France elle-même. Il n'y a pas il ne doit pas y avoir de confusion par rapport à certains groupes ou certaines communautés juives qui arriveront en raison des aléas de l'histoire tardivement en France. C'est pour ça qu'une date
1: autour de la Méditerranée.
0: Voilà. C'est pour ça qu'une date qu'il faut retenir, c'est 1394. 1394, c'est la fin du XIVe siècle. C'est sous Charles IV. C'est un édit d'expulsion, puisque antérieurement, il y avait des juifs en France, mais c'est essentiellement après cet édit qu'ils ne seront plus acceptés sur le territoire français, sauf, je dis bien, sauf dans des régions qui seront annexées au royaume nouvellement. C'est pour ça qu'au moment de la Révolution française, la carte des communautés juives en France est bien délimitée.
1: Un petit peu sur les bords.
0: Elle est ce qu'on peut appeler effectivement aux marges du royaume, aux marges du royaume. Donc il y a plusieurs communautés. Il y en a qui sont en Alsace, dans les régions de l'Est, et il y en a qui sont dans les bouches du Rhône, c'était notamment du côté de la Vignonnet, et chacune correspond à des groupes juifs différents. C'est la grande distinction entre notamment les Ashkénazes et les Séfarades. Alors, chacune de ces communautés, en plus, sont isolées, mais ont des traitements différents. C'est-à-dire qu'il n'y a pas de traitement général des juifs en France, ça dépend les endroits, ça dépend les communautés, qui plus est, ça dépend aussi des
1: pays. Un petit peu comme pour le reste, ce niveau-là.
0: Donc, en Lorraine, par exemple, on a une importante communauté ashkénaze, c'est-à-dire qui vient de l'Europe centrale, et qui va donc rentrer dans le royaume de France à cause du rattachement de la Lorraine à la France sous le règne de Louis XV. Et donc, ces juifs, ces communautés juives de Lorraine, sont là depuis assez longtemps, mais elles vivaient donc selon les règles de la Lorraine qui leur permettaient de pouvoir exister d'avoir une existence, une certaine présence légale sur le territoire de Lorraine.
1: Ce qui fait que quand d'arriver dans le giron de la fille aînée de l'église, ça a dû leur changer la vie.
0: Oui, mais le statut n'est pas annulé, justement, parce qu'on est dans des systèmes de province. C'est ce qu'il ne faut jamais oublier. Donc, ils ont de nombreux usages qui leur sont concédés. On leur permet de pratiquer leur religion, on leur permet de faire du commerce. Évidemment, cette permission, ces libertés relatives sont toujours sous contrôle, puisqu'ils devaient se conformer à des règles spéciales, à des ordonnances en particulières. Voilà. Mais on peut dire que pour ces juifs de Lorraine, le XVIIIe siècle est un siècle où il y a un phénomène de développement, d'émancipation. Notamment, les règles qui déterminaient dans les communautés de Lorraine leur statut va être abrogé en 1728, ce qui va amener un développement de ces communautés juives. Alors, dans chaque ville, il y a des différences particulières, donc je ne vais pas rentrer dans le détail.
1: D'accord. Par contre, est-ce qu'on peut avoir une... Est-ce qu'il y a des chiffres? Est-ce qu'on sait combien il y avait de juifs en France en 1789? Est-ce qu'on sait globalement si ça représentait une fraction, quelle fraction de la population française ça représentait, ou est-ce qu'on est dans le vague là-dessus?
0: Alors là, dans toutes mes notes, j'ai le chiffre, mais il faudrait que je le retrouve, je ne l'ai pas de mémoire. Par contre, là, j'ai sous les yeux, dans les notes que je m'étais préparées, dans la ville de Metz, à la veille de la Révolution, on compte 2000 familles juives. Bon, mais c'est un endroit où la communauté est implantée, ce qui n'est pas un reflet général de la... Comment dire, ce n'est pas un reflet général du territoire. Ce sont que dans quelques régions bien précises. Donc il y a la ville de Metz où ils sont développés, il y a en Alsace aussi, où c'est toujours des communautés askénazes. Là, ce sont des privilèges qui leur avaient été accordés par Louis XIV. Alors évidemment, il y a toujours
1: on n'était pas un très grand pourvoyeur de privilèges pour les non-catholiques.
0: Oui, mais on est toujours dans les fonctionnements du politique de l'Ancien Régime, où ce n'est pas une politique nationale, c'est des politiques liées à une évolution, par exemple, de provinces qui rentraient dans le royaume. Mais par contre, à chaque fois, ce qui est un point commun à leur statut... qu'ils soient en Lorraine, en Metz, qu'ils soient en Avignon, dans ce qu'on appelle le comtat vénétien, ce qu'on appelle aussi les juifs du pape, qui eux sont des juifs venant du bassin méditerranéen, ce qu'on appelle des communautés séfarades, qui sont en place depuis très très longtemps. Donc à chaque fois, ils sont néanmoins dans un statut d'exception et un statut sous condition. Je pense que ces deux notions clés sont à retenir. Un statut d'exception, c'est-à-dire qu'ils ne rentrent pas dans le cadre d'une légalité normale. Par exemple, ils ont des taxes particulières à payer parce qu'ils sont juifs. Ils ont des limitations dans l'exercice du travail, dans les lieux d'habitat. Par exemple, je viens d'évoquer les juifs du pape, qui étaient dans la région d'Avignon. Avant, évidemment, 1789, ils n'appartenaient pas à des territoires du Royaume de France, mais à des états du pape. Or, il faut savoir que pendant très longtemps... ces juifs, ces communautés qui étaient les derniers vestiges d'un judaïsme français méridional, avaient vécu à peu près tranquillement. Par contre, en 1624, c'est là où est intervenu un certain nombre de mesures où l'Église, finalement, va se radicaliser à leur encontre et va leur imposer des processus de ghettoïsation. Déjà, en 1525, l'Église avait pris des arrêtés concernant le sort des Juifs dans son territoire, notamment le port du chapeau jaune, obligatoire, ça je tenais à le préciser. L'interdiction leur était donnée d'exercer des fonctions publiques, plus différentes autres mesures à chaque fois discriminatoires. C'est pour ça qu'en 1624, la date que j'avais évoquée, ils vont être contraints de se rassembler dans des carrières qui vont petit à petit, au point de vue de leur habitat, donc se transformer en ghetto. Mmh. Donc on voit qu'à chaque fois que l'on soit dans le cadre de ces communautés, par exemple dans l'est de la France, ou du côté du comtat vénétien, du côté de l'Avignonnais, il y a toujours ces doubles traitements de communautés qui sont perçues finalement comme un corps étranger. C'est-à-dire que la caractéristique, à chaque fois, c'est qu'elles sont considérées comme un corps étranger vivant dans le pays. Et il y a une troisième communauté que je n'ai pas évoquée, qui est une communauté essentiellement séfarade, qui existe du côté du sud-ouest, c'est-à-dire du côté du Bordelais. Et cette communauté, elle aussi... va avoir à chaque fois à peu près les mêmes processus, c'est-à-dire qu'elle est une communauté qui est sous pression financière, il y a des droits d'exception, il y a même des processus un petit peu de conversion qui s'exercent, c'est-à-dire elle est sous pression d'une conversion. Ce sont souvent des juifs qui ont fui la péninsule ibérique pour se réfugier sur place. Mais par contre, autre point commun, au XVIIIe siècle, elle bénéficie d'un ensemble de mesures qui sont plutôt libérales, qui va les favoriser. Notamment, en 1728, il y a un arrêt interdisant les conversions forcées. C'est pour ça que dans le domaine économique, ou dans le sud-ouest, ces communautés vont devenir relativement prospères.
1: c'est prospère, pour... mais tendu toujours un petit peu au bon vouloir du prince, comme on dit, en fait. C'est ça le nœud du problème. On donne, on enlève, on lâche du mou à gauche, on resserre à droite, et finalement, on n'est jamais dans quelque chose de serein, quoi.
0: Oui, tout à fait. On retrouve ces deux notions que j'ai dit. Ce sont des communautés qui sont dans une règle d'exception et qui sont perçues comme un corps étranger, d'une manière ou d'une autre. C'est-à-dire, elles ne sont pas considérées comme des sujets normaux. En plus, il y a une communauté qui est à Paris. Alors, à Paris, c'est une communauté plus bigarrée, puisqu'il y a à la fois des séfarades et des askénazes. C'est une communauté juive constituée de différentes origines. Il y a des juifs du Portugal qui sont étroitement surveillés par notamment par la police, qui commencent à arriver, qui deviennent importants au XVIIIe siècle et qui, à partir de 1715, doivent faire viser régulièrement leur passeport. C'est pour ça que je vous disais, ils sont perçus comme une communauté étrangère. Alors, on a aussi des juifs allemands, c'est-à-dire qui sont, eux, de type askénaze. Et à Paris, ils vivent dans une semi-clandestinité sous la surveillance du bureau de police qui est chargé, entre autres choses... Je crois que c'est intéressant de le préciser pour montrer comment ils sont perçus, qui était chargé, le même bureau de police, chargé de surveiller les prostituées.
1: Je suppose, et peut-être qu'on va faire une pause, parce qu'on va, on va arriver justement à la Révolution et à cette prise en compte de cette... J'ose même pas dire le mot, de la question juive en France. Problème sans doute posé à la Révolution, problème philosophique, factuel, etc. Alors je ne sais pas si c'est pendant la République que la question sera posée ou avant. Mais
0: Ça commence avant, techniquement. Ça commence dès le règne de Louis XVI, où on s'aperçoit que les différentes communautés commencent à bénéficier, hein, toujours évidemment... sous réserve, doucement, progressivement, de ce qu'on pourrait appeler de clémence à leur égard. C'est-à-dire qu'on sent, mais c'est un fait général, hein, à quelques exceptions près, comme l'affaire du Chevalier de la Barre, il y a une sorte de desserrement des contraintes, pareil pour les communautés protestantes, dans l'histoire du Royaume de France, notamment sous Louis XVI. Donc pour eux, ce sera une période de clémence à leur égard. Néanmoins, ces communautés, je dis bien, non pas une communauté, mais ces communautés, parce qu'en fait, chacune ont des revendications différentes, parce qu'elles sont intégrées différemment. Et certaines, d'ailleurs, ne veulent pas les mêmes choses. Certaines veulent être reconnues comme communauté, le problème que j'évoquais d'autres tout à l'heure, tandis que d'autres acteurs, notamment des juifs, veulent une reconnaissance en tant qu'individu. Donc on s'aperçoit qu'il y a une double ambiguïté dans l'émancipation au moment de la Révolution française. Il va y avoir ce qu'on pourrait appeler une forme d'émancipation qui est à la mode de l'Ancien Régime, dont bénéficieront certaines communautés, et une émancipation à la Révolution française, de type Révolution française, de type droit de l'homme, et qui va correspondre à l'émancipation de tous les Juifs en 1791. C'est pour ça qu'il y a en fait non pas une émancipation à la base, mais finalement deux émancipations correspondant à deux communautés différentes, avec des sentiments même d'identité différents. Ce qui va se traduire, de la part de ces communautés juives, par des attitudes différentes à l'égard de la Révolution, dans les épisodes qui nous intéressent. Voilà. Mais par contre, ce qu'on peut résumer avant de faire une petite pause, c'est que tous les juifs en France sont marqués par, primo, la notion d'état d'exception, la notion de tolérance sous contrainte, ensuite la permanence de mesures vexatoires et de mesures discriminatoires.

0: Et toujours Éric Lohen pour nos histoires de révolution, l'émancipation des Juifs en France pendant la Révolution française. Vous l'avez déjà laissé poindre avant la pause, là où on aurait aimé se dire que la Révolution était une grande avancée, pleine de bons sentiments, de façon fondamentalement unilatérale. On fait des droits de l'homme et du citoyen, donc il n'y a plus de communauté, mais plus que des citoyens dans ce pays, etc., etc. Et tout le monde s'embrasse, forcément, image d'Épinal qu'on risque de mettre à mal aujourd'hui. J'en ai bien peur, Éric Lohen, parce que vous êtes, et c'est une question sur laquelle quand on l'évoque, on ne peut s'empêcher d'être en plus très très très prudent encore aujourd'hui. Donc,
1: c'est un sujet qui fâche.
0: Ah oui, c'est fondamentalement. Donc on suppose que, comme ça, au jugé, d'autorité, que l'émancipation des Juifs en France ne s'est pas faite de façon naturelle et utopique. Allez.
1: En tout cas, elle ne s'est pas faite toute seule. Et ce que je voudrais dire, c'est que s'il y a des acteurs de la Révolution française dont on va parler, dont on a déjà parlé, qui vont participer de cela, il y a aussi un rôle, et à mon avis c'est important, parce que ça permet de modifier le regard qu'on peut porter sur les communautés juives et à travers l'histoire, il y a aussi un rôle même des communautés juives dans ces histoires sous la Révolution française, dans les revendications d'émancipation. C'est-à-dire qu'ils n'ont pas été simplement des objets de discussion par l'Assemblée, ils ont été aussi, dans une certaine mesure, mais dans une mesure certaine, acteurs de revendications, ils se sont exprimés, ils ont fait entendre leur voix, d'ailleurs grâce à
0: Ne me dites pas que ça a commencé dans les cahiers de doléances.
1: Et si, mon cher, ça a bien commencé pour certains, évidemment, parce qu'ils étaient ils ont réussi pour certains à se faire admettre dans la constitution de certains cahiers de doléances. Le déroulement de l'émancipation des Juifs en France est un phénomène qui est extrêmement complexe parce qu'il commence bien avant les évolutions spécifiquement liées à la Révolution française, c'est-à-dire les événements. Ça commence déjà par, au XVIIe siècle, on pourrait parler de ce qui se passe à Amsterdam, de ce qui se passe en Hollande. Bon, il y a aussi un regard nouveau qui est porté sur les Juifs par les Lumières. Déjà, les protestants, dans beaucoup de pays, sans être forcément non antisémites, néanmoins peuvent avoir un regard relativement favorable sur les Juifs. Déjà parce qu'ils peuvent partager avec eux le sentiment d'avoir été des victimes, des opprimés de l'histoire, notamment d'une orthodoxie religieuse qui a très régulièrement utilisé la force contre eux. Donc on voit qu'il y a des réseaux d'émergence, je ne dirais pas de solidarité, mais de possibles avec les Juifs, en tout cas dans la réflexion, la discussion, parce que ça va pour eux pouvoir s'inscrire dans finalement une trajectoire historique commune. C'est pour ça que l'on voit émerger dans le cadre des Lumières, c'est très ambigu, hein, il n'y a pas un mouvement général uniforme, mais un mouvement de penseurs qui vont s'organiser autour de la défense des Juifs. Par contre, les Lumières sont souvent très critiques à l'égard, je dirais, des Juifs, mais à cause de certains paramètres comme tels qu'ils le pensent, qui sont internes au judaïsme. Ce qui expliquera certaines positions de Voltaire, par exemple, ou de Montesquieu à la base, puisque ce qu'ils vont leur reprocher, noter, notion de peuple élu. C'est des notions qui tentent à se poser comme étant de l'ordre, évidemment, du rapport religieux, on ne parle pas du fait réel dans la société, puisqu'ils sont marginalisés, mais finalement, de se considérer comme relevant d'une essence ou d'un principe supérieur aux autres hommes. Donc c'est pour ça que la dimension générale de la question des Juifs est assez ambiguë, c'est-à-dire qu'il y a des mouvements d'un côté, mais il y a des positions que parfois on qualifierait d'antisémites aujourd'hui, mais en

l'aspect du fanatisme, par exemple, des cléricales à leur encontre, mais en même temps, dans certains traits de ses ouvrages, il va mettre en avant donc des traits, comme j'ai dit, du communautarisme ou du sentiment du peuple élu qu'il peut y avoir. Donc, il n'y a pas une position générale des Lumières là-dessus, c'est très dépendant des personnes. Ce qui va intervenir, c'est l'émergence donc d'un mouvement dans les Lumières en faveur des Juifs. Donc il y a notamment en Allemagne, il y a Mendelssohn qui est un des pionniers en la matière. En France, il y aura Mirabeau qui relaiera cette question-là. Il va y avoir l'Académie royale de Metz. Alors Metz, j'en ai déjà parlé, c'est pour ça que tout à l'heure j'avais fait cette petite digression, qui va lancer au milieu du XVIIIe siècle, un sujet de concours qui était le suivant, qui était, je vais citer le passage, donc un projet de mémoire pour essayer de cerner la question sur les conditions d'émancipation des Juifs. Ces discussions à l'Académie royale de Metz, dans les débats, c'était dans l'intention de rendre le juif utile, c'est-à-dire comment l'intégrer dans la société. Ce n'est pas par amour du judaïsme en tant que tel. Il y a beaucoup de mémoires qui vont être envoyées à cette académie, et ce que l'on va s'apercevoir, c'est que certains, notamment celui de l'abbé Grégoire, sont de véritables plaidoyers en faveur de l'intégration des juifs. Et c'est là où on voit apparaître cette question vraiment donc en politique des juifs bien avant la Révolution française. Mmh. C'est-à-dire que les juifs sont entrés dans la politique avant même la Révolution française. C'est pour ça que l'on verra lors des cahiers de doléances une chose extraordinaire, c'est la participation de certaines communautés juives qui sont notamment celles ce sont celles du sud-ouest qui vont participer aux opérations électorales alors que ce n'est pas le cas pour les juifs de l'est. Et donc ça dépend de leur manière dont elles sont intégrées. Par contre, Necker, suite à l'intervention d'un représentant de la communauté juive, va obtenir de faire parvenir au roi un cahier de doléances venant de la communauté juive qui sera commun aux Lorrains et aux Alsaciens.

0: Alors, évidemment,
1: aux États généraux.
0: Non,
1: rassurez-moi.
0: Non, pas encore. Il ne faut pas aller trop vite. Ouest, aux élections, ça aussi c'est important, aux élections des États généraux. Donc, on est devant une situation qui est là, à mettre aucune condition pratiquement, sans exiger notamment
1: le
0: renoncement à leurs privilèges de nation portugaise.
1: On sait pourquoi ?
0: Il faut rentrer dans le détail de cette communauté, de sa relation, de son importance économique, de son type de judaïté par rapport aux askénazes qui sont perçus autrement. Il y a des relations plus complexes, mais en tout cas, c'est en fait, pour les juifs de Bonaparte, l'égalité civile est devenue pour eux un état de fait acquis. Ils participent des députés aux états généraux.
1: D'accord.
0: Ce qui est totalement différent pour les autres communautés. Mmh. C'est pour ça qu'on va avoir, avec ces deux communautés majeures, deux engagements différents. Les juifs du Sud-Ouest, dans la Révolution, vont plus Sud-Ouest, pas les du Sud-Ouest.

0: à leur encontre. C'est-à-dire que il y a certes des événements favorables pour eux, mais en même temps, il y a un sémitisme de fond qui s'exprime
1: dans la population.
0: Par des nuits, notamment du côté de l'Alsace, ce qu'on appelait la grande peur, où on va assister à des scènes de pillage. Donc, qu'on soit dans un état normalisé, pacifié, ces reconnaissances de quelques progrès sociaux pour certaines communautés se fait dans un fond général de violence, d'hostilité à leur égard. C'est pour ça que dès qu'il y a par exemple des revendications en faveur des juifs, on voit apparaître des revendications à leur encontre, mais qui ne viennent pas évidemment de communautés juives ou de défenseurs des juifs. Mm-hmm. C'est pour ça que dans le cadre de ce rapport entre les juifs et la Révolution française, dans cette période qui nous intéresse, on peut dire que la Déclaration des droits de l'homme et du citoyen est une émancipation ratée.

0: Et toujours la Révolution française, l'émancipation des Juifs et Éric Lohen, émancipation ratée dans, vous disiez avant cette pause, dans la Déclaration des droits de l'homme
1: et du citoyen, et du notamment citoyen. Autour de l'article 10, vous savez, qui est l'article touchant à la question de la religion, la liberté de conscience, qui dit « Nul ne doit être inquiété pour ses opinions religieuses, ni troublé dans l'exercice de son culte ». Or, la question des Juifs a bien été discutée au point de vue de leur reconnaissance pour leur accorder une existence légale dans les ratés. C'est pour ça que suite à l'adoption de cette déclaration, on va constater un engagement des Juifs désormais dans le cours des processus révolutionnaires pour leur reconnaissance. Mmh. Et nous allons être adressés à l'Assemblée, notamment il y a un mémoire qui est adressé à l'Assemblée le 26 août de la part des Juifs parisiens. Cette date du 26 août, c'est aussi celle de la déclaration du citoyen. Et donc, ils vont immédiatement présenter une adresse à l'Assemblée. D'ailleurs, c'est une initiative qui regroupe 5 notables portugais.

0: juifs portugais et six juifs qui étaient reconnus comme des citoyens à part entière par souci patriotique, et ils étaient prêts donc à se démettre de leur autonomie communautaire. C'est-à-dire c'est une revendication qui était à titre d'individu, de manière en fait à pouvoir s'intégrer dans le désormais ces nouvelles notions politiques qui sont mises en place par la Déclaration des droits de l'homme. Bon. Mais ils ne représentent pas une organisation unitaire de l'ensemble des différentes communautés. C'est une initiative parmi d'autres. Mais ça veut dire que ces mouvements s'organisent. Un peu plus tard, au mois d'août, les Juifs askénazes vont adresser, c'est le 31 août, leur propre adresse à l'Assemblée, quelques jours après la première qui a été adressée, et ils vont développer une même série d'arguments que l'on retrouvait dans le cadre des précédents textes qui avaient été envoyés à l'Assemblée. La religion est un excellent auxiliaire du service de l'État, de garantie de respect de l'ordre social, mais par contre, eux demandent ce qu'on pourrait appeler une reconnaissance de leur communauté. Ils font des revendications qui sont à la fois extrêmement compréhensibles, hein, extrêmement concrètes, l'octroi du titre et des droits de citoyen, la liberté de résidence en France, l'abolition des taxes arbitraires et iniques, mais ils demandent aussi le maintien des structures séculières. C'est pour ça que là on voit très bien cette différence d'approche au sein même des communautés judaïques autour de la question de la révolution qui va faire débat entre eux. Et donc cette nature complexe des revendications des juifs et de leurs motivations va faire donc que l'on va avoir un mouvement différent, différencié, qui va intervenir dans ce processus d'émancipation.
1: Mmh. Et qui aurait pu amener une dilution aussi quelque part de desiderata, en tout cas des revendications. En tout cas, manque de lisibilité, de compréhension et donc de prise en compte.
0: Oui, en tout cas ce qui est certain, c'est que le 28 janvier 1790, donc début de l'année 90, intervient un premier octroi de citoyenneté qui va s'appliquer pour les juifs du sud-ouest, qui leur permet d'accorder à la plénitude des droits de citoyens. C'est un vote à l'Assemblée, il y a 374 voix pour contre 224
1: quand même.
0: Qui décrète que oui, j'ai bien dit, hein, il y a quand même une opposition dans les mentalités qui décrète, écoutez bien, que tous les juifs portugais, espagnols et avignonnais continueront de jouir des droits dont ils ont joui jusqu'à présent et qui sont consacrés en leur faveur par des lettres patentes et qu'en conséquence ils jouiront des droits de citoyens actifs. Mmh. Donc là on voit très bien qu'on est dans une approche d'émancipation qui se fait au nom des privilèges qu'ils avaient déjà obtenus dans le cadre de l'Ancien Régime.
1: Oui, mais on les écrit.
0: Enfin, les privilèges dont ils bénéficiaient étaient aussi écrits.
1: Oui, non, mais là, on légifère dessus et on le grave dans le marbre de la République, même si ce n'est pas encore la République.
0: Si tu veux, mais c'était déjà inscrit dans une dimension légale antérieurement, parce que finalement, pour ces juifs du Sud-Ouest, c'est au nom des privilèges qu'ils avaient acquis dans le cadre de l'Ancien Régime, que l'Assemblée adopte...
1: N'empêche que jusqu'ici, un décret royal s'abolit par un autre décret royal, qu'un édit se révoque assez facilement, et les protestants en avaient fait les frais. Donc là, on est dans une démarche un peu plus...
0: Oui, disons que ce qu'on peut dire, c'est que...
1: Travailler dans la durée.
0: Même si c'est un décret, donc il faut nuancer dans sa dimension révolutionnaire, comme j'ai dit, parce que, de fait, il l'avait déjà acquis. Ce n'est pas la même chose pour toutes les autres communautés. Néanmoins, c'est un décret qui est vraiment révolutionnaire, parce que pour la première fois dans l'histoire, le statut des juifs, effectivement, ne dépendra plus du bon vouloir du prince, ou de ses lettres patentes, comme tu disais, mais d'un droit constitutif de la nation. C'est-à-dire qu'il n'a pas de limite dans le temps. Donc c'est pour ça qu'il y aura une notion vraiment, on va dire, révolutionnaire dans cette première étape, même si elle n'a pas, au point de vue de sa réalité concrète, elle ne bouleverse pas l'état de vie de ces communautés. Ça ne fait que s'inscrire dans un mouvement plus ancien qui prend ses racines dans le règne de Louis XVI.

0: française au cours du XVIIIe siècle.
1: Mmh. Mais pas à Strasbourg.
0: Alors, dans les autres communautés, ça va se passer différemment, puisque pour eux, pour ces juifs du sud-ouest, ça va être quelque chose qui va leur permettre de maintenir leur, disons, leur dimension communautaire, disons, qui va s'inscrire dans un maintien de communautarisme. Alors, les débats à l'Assemblée vont continuer. Il y a un certain nombre de ténors de l'Assemblée qui vont, comme j'ai dit, prendre la défense des juifs. Il y a notamment le comte de Clermont-Tonnerre, dont on a déjà parlé, qui va s'illustrer dans leur défense en faveur d'une véritable égalité. Chose nouvelle, des juifs commencent à être admis à la barre de l'Assemblée pour s'exprimer, notamment Ber Isaac, qui est un représentant donc, de la communauté juive.
1: Oui, oui non, pardon, allez-y.
0: Voilà, c'est une première. Ils sont, on commence à les faire venir à l'Assemblée pour qu'ils s'expriment par eux-mêmes. Voilà, donc on voit très bien qu'il y a un mouvement de fond de réflexion qui s'engage. Je ne dis pas qu'ils sont tous d'accord. Et dans ce cadre-là, il y a l'action des communautés juives qui va aussi se faire sentir à partir du janvier 1790.
1: On sait qu'il y a toujours un problème quand on parle de religion ou de notion de peuple, etc., etc. Cette assemblée qui discute du statut des juifs dans cette France révolutionnaire, il pense en termes de juifs, de religion ou de peuple.
0: Les deux. Il y a un
1: comment
0: peu
1: est-ce qu'on le fait? Puisque quelque part, on réfléchit différemment quand même pour les citoyens juifs que pour les citoyens catholiques, où on a vu que l'Église avait déjà,
0: C'est toute l'ambiguïté de ces relations. Sont-ils perçus comme simplement une dimension religieuse? Et à ce moment-là, finalement, ce seront des citoyens juifs comme il y a des citoyens catholiques, comme il y a des citoyens protestants.
1: Et ça aurait réglé le problème.
0: Voilà. Où sont-ils perçus, alors je ne dis pas forcément toujours légalement, mais en tout cas dans le regard subjectif qu'on leur porte, comme vraiment un peuple différent. Et ces ambiguïtés, d'ailleurs, continuent toujours dans l'antisémitisme contemporain. Il y a un fait de différence religieuse, mais la plupart du temps, d'ailleurs, si je dis juif français ou français juif, il y a une distinction très importante dans le regard que je porte sur eux. Mm. Si on place les questions aujourd'hui, pour voir la permanence de ces questions, comment les considère-t-on? Comment les nomme-t-on? Comment eux-mêmes se désignent-ils? Se désignent-ils français-juif ou juif-français? S'ils se désignent comme français-juif, eh bien, à ce moment-là, la dimension juive est une dimension secondaire dans l'identité, où ils se sentiront d'abord français.
1: Religieuse qui relève de l'intime.
0: Et après, ça relève effectivement de cet aspect d'une religion, mais en tant qu'identité, ils s'inscrivent dans une dimension donc d'identité française, ou se pensent-ils juifs, français dans un deuxième temps. Alors, cette problématique peut opérer d'ailleurs des deux côtés, c'est-à-dire au sein même des communautés juives. Donc on a les deux positions d'ailleurs, il y a des débats virulents entre eux qui existent, mais on le retrouve aussi dans le regard que portent les gens extérieurs à la communauté juive sur les juifs. Certains sont tantôt tentés de les considérer comme un peuple à part, et donc on verra souvent les relations avec un regard antisémite sur eux, ou alors à ne les regarder que comme étant finalement l'expression d'une question personnelle. Et cette question se pose au point de vue, par exemple, des musulmans en France. Mmh. Est-ce qu'on parle des musulmans français ou des français musulmans?
1: Finalement, cette question du statut des juifs en France et de leur émancipation aura poussé l'Assemblée à se poser, peut-être pour la première fois, peut-être d'une façon beaucoup plus fine qu'elle ne se l'est posée pour la religion catholique, une question de philosophie de fond du rapport au religieux.
0: Oui, tout à fait. Elle le pose de fait avant même les grandes oppositions de l'Église catholique à la Révolution. Mais là, on est sur une dimension moins conflictuelle, puisque les communautés juives, c'est quelques dizaines de milliers de juifs en France. C'est pas la majorité de la population française. Néanmoins, ça pose des questions de fond quand, évidemment, à cette question même des droits de l'homme. C'est pour ça que dans les débats qui vont intervenir, les efforts que vont faire les communautés juives à partir donc de 1790, ce seront essentiellement pour faire reconnaître ces droits proclamés dans la Déclaration des droits de l'homme pour eux-mêmes. Donc c'est pour ça qu'il y a vraiment, oui, une question qui est posée de fait aux idées que posent les idéaux nouveaux de la Révolution française, qui ne sont pas pensés pour les Juifs ou à cause des Juifs ou en prenant en compte les Juifs, mais que les Juifs, finalement, vont obliger à mettre en relation avec eux. Et donc, quelque part, je dirais, à devoir expliciter ce qui était un implicite, à devoir clarifier des non-dits ou des choses qui n'étaient pas dites parce qu'en apparence, on n'avait pas besoin de le dire. Donc, c'est vrai que là, il y a peut-être une dimension tout à fait intéressante dans la dynamique des droits de l'homme. Eh bien, oui, le fait de poser la question « Et les Juifs sont-ils concernés par ces déclarations des droits de l'homme ?» va peut-être, à mon avis, en tout cas, c'est une idée que je défends, contribuer à avancer dans l'idée même des droits de l'homme. À la limite, si la question des... s'il n'y avait pas eu de Juifs en France du tout, ou si les questions ne s'étaient pas peut-être posées, on ne se serait peut-être jamais posé la question de l'appliquer aux Juifs. Donc je dis ça de manière, au point de vue peut-être de l'évolution historique de ce concept des droits de l'homme. Là, je reprends un petit peu ce que disait Robert Badinter dans son petit livre « Libre et égaux » qui raconte ces histoires-là. Donc oui, quelque part, eh bien, la question juive, à mon avis, permet de contribuer à améliorer l'idée des droits de l'homme dans l'histoire même du concept des droits de l'homme.
1: Et pour autant, et je vois déjà qu'il va falloir conclure, c'est pas vrai, ça avance trop vite une émission. Pour autant, j'avais dit au début d'émission que ça allait sûrement pas être idéalisé.
0: Oui, parce que...
1: Pour autant, on n'a pas vu de Juifs siéger à l'Assemblée, au directoire, dans les semaines qui ont suivi.
0: Voilà, hein? Ça, évidemment, c'est une autre, toute autre histoire. Ce qui va intervenir, donc, c'est que de cette année 90, où la première mesure est adoptée au début de l'année, on va arriver au début de l'année 1791, où là, grâce à un personnage qui est un député de la noblesse, hein, vous voyez comme quoi les choses ne sont pas monolithiques, il s'appelle Adrien Duport, qui va permettre de faire adopter le 27 septembre 1791 donc l'émancipation des Juifs de France, c'est-à-dire que cette première formulation de septembre 1991 stipulait que les Juifs jouiraient en France des droits de citoyens actifs, qui sera adopté par l'Assemblée sans autre précision, c'est-à-dire de les reconnaître finalement comme des citoyens à part entière. Alors évidemment, ce décret est adopté avec certaines restrictions. On va parler de l'individu juif, on ne va pas parler de communauté, on va poser le serment civique, en tout cas il va être interprété comme une renonciation à tout privilège antérieur par rapport à des droits qui leur avaient été concédés antérieurement en tant que communauté dans l'Ancien Régime. Et ce n'est pas la communauté juive qui est reconnue, c'est l'individu juif. C'est pour ça que les juifs vont entrer de plein pied dans la vie française en prêtant le serment de citoyenneté. Donc ce décret est tout à fait important parce que historiquement c'est quelque chose de... Je dirais aujourd'hui ça nous paraît banal, mais pour l'époque, dans le contexte, vu l'histoire d'Europe et du christianisme qui est absolument d'une portée révolutionnaire, et néanmoins, et bien très vite, il va y avoir des amendements qui vont être posés par deux personnages, le comte de Broglie, c'est d'ailleurs pratiquement le lendemain, c'est le 28 septembre. Ce duc de Broglie va poser des amendements pour les obliger formellement à renoncer à leurs droits antérieurs. De même, il y a un autre amendement qui va être l'amendement Prunion qui va intervenir. Donc c'est pour ça qu'au final, bon je vous passe le détail, c'est pour ça qu'au final on a une formulation qui est ferme mais qui est floue dans la pratique. Donc c'est pour ça que c'est un décret qui finalement, s'il est en soi une avancée extraordinaire, puisqu'on passe d'un état qui était zéro à je dirais désormais quelque chose qui est une valeur positive, néanmoins est marqué par une dimension ambiguë au sens où il y a des éléments qui sont marqués par le principe d'un progrès lié à des révolutions et d'autres liés à des dimensions qui sont plutôt conservatrices. C'est-à-dire il y a deux logiques historiques qui encore sont dans les textes et la manière aussi dont ils vont être appliqués, dont ils vont être interprétés. C'est pour ça que jusqu'à la Révolution, jusqu'à l'Empire, la République va, enfin le mouvement révolutionnaire va osciller un petit peu. Il y a des traitements qui sont énoncés comme universalistes et on voit réapparaître des traitements communautaires. Donc il y a une ambiguïté bon, qui se comprend par la situation historique, ce qui fait que cette émancipation du juif, des juifs en France, n'est pas pensée comme une coupure radicale où il y aurait désormais un avenir radieux qui se serait ouvert pour eux comme allant de soi. Ça va être beaucoup plus difficile. Par exemple, sous le concordat, si le culte juif est reconnu, par contre, le culte juif ne sera pas salarié par l'État. Donc l'organisation même de la religion juive telle qu'elle sera faite par Napoléon poserait aussi beaucoup de questions par rapport à une reconnaissance pleine et entière en termes d'égalité pour les juifs. En tout cas, il faudra du temps pour que cette mesure qui est posée par la Révolution française devienne effective, pas simplement par la légalité, mais aussi par les mentalités, par le regard que l'on portera des juifs. Parce qu'il faut toujours bien distinguer ce qui relève d'une problématique légale d'une évolution des mentalités. Il était beaucoup plus facile de poser ces lois d'émancipation des juifs que, par exemple, d'abolir de fait l'antisémitisme dans les esprits des concitoyens.
1: Et tout comme on l'a vu la dernière fois, il était plus facile de poser le maître comme valeur et de là à l'appliquer dans les campagnes, il a fallu attendre aussi.
0: Voilà.
1: Quelque part, c'est la même logique.
0: Voilà. C'est pour ça que ces épisodes sous la Révolution française forment un ensemble d'événements décisifs dans l'histoire du judaïsme en France, des juifs français, des Français juifs, je le dis dans les deux sens pour qu'on puisse
1: que chacun s'y reconnaisse.
0: Voilà, qu'on puisse le relier dans tous les sens. Évidemment, ce n'est qu'une étape parmi une histoire plus complexe, puisque ça passera par, j'ai parlé tout à l'heure du décret Crémieux, ça passera par, évidemment, des réactions antisémites comme l'affaire Dreyfus, ça passera par l'antisémitisme de Vichy, on va le retrouver... Donc dans toutes, malheureusement, ces histoires-là. Donc l'histoire n'est pas définitive.
1: C'est-à-dire bah, c'est encore heureux que l'histoire ne soit pas définitive.
0: Non, je me suis mal exprimé. Ce que je veux dire, c'est que l'émancipation des Juifs est proclamée, oui. Elle est en route, mais elle n'est pas achevée. Oui. Il faudra encore beaucoup de temps pour qu'elle devienne autre chose qu'un acte symbolique ou, disons, une mesure, certes intéressante à un certain niveau. Il faudra du temps pour qu'il soit pleinement reconnu comme des citoyens français à part entière comme les autres.
1: Bah, en l'occurrence, on l'aura compris, la Révolution française aura servi sur la question à faire bouger les lignes. Ce sera toujours ça. Éric Loewen, on se retrouve la semaine prochaine.
0: On se retrouve la semaine prochaine et là nous reprendrons un petit peu le cours des grands événements de la Révolution française. Alors, quand je dis grands événements, c'est au point de vue de l'aspect événementiel, puisque là je m'attacherai.
1: Varennes.
0: Oui, voilà, on va repartir vers le déclin de la monarchie, comment on va sortir des illusions de la monarchie constitutionnelle pour devoir inventer quelque chose d'autre, devoir innover, et ça s'appellera la République.
1: À la semaine prochaine alors.

0: Bonsoir à toutes, bonsoir à tous. Merci d'être à l'écoute de l'émission Jazz City. L'émission de cette fin de semaine est consacrée à un big band qui vient du Valais. Ce big band s'appelle le Val Big Band. Et pour représenter cet orchestre venant de Sion, eh bien, j'ai en face de moi un des membres de l'orchestre, qui est saxophoniste ténor, qui est un grand amateur de jazz et puis aussi un amateur de flûte. Il s'agit de René-Claude Pleu. Bonsoir René-Claude.
1: Bonsoir Jean-Michel.
0: Comment vas-tu?
1: Oh, je vais fort bien, d'autant plus qu'on va passer d'agréables moments avec quelques morceaux de l'orchestre du Val, Val Big Band.
0: Alors, qu'est-ce qu'on vient d'écouter déjà?
1: Alors, nous venons d'entendre le texte The Train, composé par Billy Strayhorn et un peu remanié par Robbie Sedel. Je peux signaler les solistes qui sont Véronique Piller au piano, moi-même au saxophone ténor et l'excellent Philippe Demierre à la trompette.
0: Voilà. Et alors, ça a été enregistré quand, ce

0: disque.
1: Au mois de juin 1991.
0: Voilà, c'est pour le 20e anniversaire du Val Big Band.
1: Effectivement, l'orchestre a vécu 20 ans jusque-là. Mm-hmm.
0: 20 ans. Et alors, ça fait combien de temps que tu es dans cet orchestre, toi ?
1: Ça fait 7 ou 8 ans.
0: 7 ou 8 ans.
1: Oui.
0: Et alors, est-ce que tu pourrais peut-être nous présenter les musiciens de l'orchestre, quand même, que tout le monde soit cité et qu'on puisse un peu se rappeler des noms ?
1: Ah oui, certainement. D'ailleurs, je tiens à présenter notre directeur, qui est Jean-Claude Mévillot, qui joue la clarinette, le sax ténor, la flûte. Jean-Claude Mévillot anime cet orchestre depuis bon nombre d'années. Je n'ai pas en mémoire à partir de... Je crois qu'il est depuis le début, le directeur de l'orchestre. Mmh. Et le grand souci de ce chef, c'est de trouver des partitions qui correspondent au goût de chacun et surtout qui soient au niveau des possibilités de l'ensemble. Mmh. Il est clair qu'un orchestre comme le Val Big Band demande une évolution constante à partir de l'époque presque archaïque. D'après les historiques qu'on peut lire dans différents articles, ça n'a pas été tout seul de fonder l'orchestre et de l'amener à jouer des choses telles qu'on vient d'en entendre, de Duke Ellington, de Count Basie, de Stan Kenton, de Toshiko Akiyoshi, de Sam Nestico, beaucoup. Mm-hmm. Évidemment, on se repose sur un répertoire swingant et compréhensible, perceptible à tous. Alors, Mévillot a quand même le grand souci de maintenir chez chacun l'intérêt et la passion de ces choses.
0: Ouais. Et puis, je sais que c'est pas facile. C'est déjà pas facile étant big band professionnel, mais alors étant big band amateur, c'est pas évident. Mais je crois que Jean-Claude Mévillot a réussi à tenir l'intérêt et à faire jouer cet orchestre et à découvrir toujours des gens, à faire venir des gens, parce que quand les gens partent, il faut retrouver des nouveaux.
1: Oui, évidemment, l'intérêt de chaque membre de l'orchestre fait de cet ensemble un orchestre vivant. Chacun pratique la musique chez lui, dans différentes sociétés, et puis les tâches sont réparties. Nous avons tout un protocole d'une hiérarchie administrative, mais c'est une chose qui est tout à fait avec tout le matériel que ça comporte, amplification, micro, bus, etc. On a même un carnot de ces maisons où les raclettes sont pas si rares que ça. Mais pour dire que, à la suite de Jean-Claude Mévillot, effectivement, nous avons un président qui est Jean-Louis Séverin de Comté, un excellent public relations qui est Raymond Minster, qui est chanteur et guitariste, bien sûr, c'est notre guitariste manouche. Mm-hmm. Bernard Cléva qui joue le sax baryton. Mm-hmm. Et puis on a encore un élément de repos qui est Pierre Chouvet, le tromboniste, qui s'occupe de l'argent.
0: Ah ouais, c'est question business.
1: Pour le reste, eh bien, je pourrais nommer chaque musicien séparément au cours de
0: l'émission. Alors, qu'est-ce que l'on va écouter maintenant ?
1: Alors, nous allons entendre de Antonio Carlos Jobim et Frank Mantus, Wave, ainsi que Light Hearted de Sammy Nestico.

0: Vous êtes sur Radio Zone 93,8 MHz dans l'émission Jazz City. Cette fin de semaine, bien, est consacrée, cette émission est consacrée à Oval Big Band et j'ai en face de moi un invité, mon invité de ce soir, qui est René-Claude Pleu, qui est saxophoniste ténor du Oval Big Band qui habite Lausanne. Alors René-Claude, qu'est-ce qu'on vient d'entendre?
1: Alors nous venons d'entendre le Wev de Jobim avec les solistes suivants. À la trompette, c'est-à-dire au bugle plus précisément, nous avions Charlie Perrier, qui est une gloire renaissante de la musique. Philippe Hénard au trombone, qui est également un vieux renard du jazz, pour mémoire ceux qui se souviennent de Madame Schwab, et Jean-Claude Mévillot au saxophone ténor qui nous a brossé un très joli solo. Ensuite, nous avons eu un thème valse jazz de Sammy Nestico et on a pu mettre Véronique Piller en valeur, Véronique Piller qui est également

0: la pianiste du Big Band de Lausanne et qui est bien connue des amateurs de jazz du Chorus à Lausanne.
1: Alors, ça c'est excellent. Le titre s'appelait Light Hearted. C'est pas facile à prononcer, de San Minestico. Et alors, ce Big Band, comment s'est-il formé? Est-ce que tu le sais, toi? Qui a eu l'idée? Comment ça s'est fait, en fait, au départ?
0: Parfois, ceux qui, en 71, par un soir d'automne, s'étaient retrouvés dans un bistrot d'Eviona pour lancer l'idée d'une grande formation, un noyau de passionnés qui avait nom Jean-Claude Mévillot, Bernard Cléva, Jean-Michel Boulnois, Michel Putala, Fernand Roserance, Jean-Claude Pochon, Willy Schnorr, Gabi Vernet, etc. Dans le fond, une espèce de bric-à-brac sorti de la musique qui tirait autant de la fanfare que de la fameuse guinguette. Ensuite, les débuts qui furent laborieux hétéroclites. Les cuivres sonnaient parfois comme dans des défilés, le feeling relève de l'utopie, mais dans leur cœur et au fond de leur trip, les copains qui vont constituer la première formation sentent que ça vient. Et répétition après répétition, on corrige les emportements, les égarements, l'absence d'improvisation, etc. Et sur le blues, on remet l'ouvrage. Et voilà que les cuivres s'éclatent, que les soufflants chuintent à en pleurer, que les électrocardiogrammes de la rythmique font bondir jusqu'au professeur. La calligraphie renaît d'une écriture appliquée. Ce fut une aventure. Il est vrai que 20 ans après, le comtesse Jean-Claude Mévillot qui dirige le Val Big Ben, c'est merveille. Et dit, quand on se lance dans une aventure comme celle-ci, on pense que ça va durer un an ou deux. À 10 ans, on se dit que c'est formidable. Et les 20 ans, ça paraît encore loin. Mais une fois qu'on y est, c'est extraordinaire.

0: Alors les amoureux de la clarinette me comprendront. Personnellement, je n'ai jamais bien su si c'est à cause de Artie Shaw ou de Benny Goodman que j'ai décidé d'apprendre à jouer de la clarinette. Mais je n'ai jamais entendu jouer Begin the Begin par un ensemble quelconque sans émotion. Il faut bien se reporter que dans les années 43-44, quand on a entendu ça sur la radio américaine, ça a provoqué un sacré impact, alors qu'on était plutôt du côté de l'écoute de Bechet, de Jimmy Noon, etc. Toutefois, le Begin the Begin que le Val Big Band vient d'interpréter comporte Jean-Claude Mévillo comme soliste, et il est vraiment très très près de la vérité.
1: Je pense, hein.
0: C'est toujours une grande joie de l'entendre jouer ce Begin the Begin. À chaque concert, je lui demande de le placer.
1: Et c'est vraiment, c'est vrai, il est vraiment dans le ton, il est vraiment dans l'esprit, il n'est pas à côté, comme on dit, il est vraiment dedans. Hein?
0: Ça serait dommage de considérer ce genre de morceaux comme peut-être démodés, mais finalement, il y a beaucoup à puiser dans la musique d'Artie Shaw. D'ailleurs, l'histoire de sa propre histoire et l'histoire de son orchestre nous révèlent des grandes richesses.
1: C'est tout à fait.
0: Il a fait travailler des musiciens noirs, il avait un orchestre mix, il a eu Billy Holiday, il a eu Roy Eldridge, il a eu beaucoup de grands musiciens, et ses arrangements étaient très soignés. Et pour l'époque, ça méritait vraiment d'être entendu et d'avoir un succès populaire.
1: Et alors, donc, Begin the Begin, je le rappelle, donc, c'est une composition de Monsieur Cole Porter. Et l'arrangement ici, est-ce que tu peux peut-être nous donner...
0: Oui, c'est adapté par Robbie Sedel, notre cher Robbie, qui se donne un mal fou.

0: Sa rigueur, sa profondeur en musique m'a émerveillé. En parlant de Roby Sedel, elle y est le souvenir de Bernard Hoguet, qui est disparu en 91 et qui a donc été remplacé par Véronique Piller par la suite.
1: Et Roby Sedel, il a quel âge maintenant?
0: Je serais bien emprunté de le dire. Je ne sais pas, moi qui suis dans les vétérans, je crois qu'on va avoir une bonne dizaine d'années de moins que moi.
1: Ouais.
0: Je ne voudrais pas me tromper beaucoup.
1: Et alors, il arrange donc, il a son propre big band et il arrange aussi.
0: Oui, et puis il a une carrière de musicien qui s'étend au-delà des frontières de la Suisse, une carrière internationale. Au fil des années, il a peaufiné son orchestre et il n'a cessé d'accumuler d'excellents solistes. Il a toujours eu un très bon registre de sax, trompette et trombone. Et la merveilleuse Yves Petiot. Et maintenant, c'est Francis Bolland qui tient le piano.
1: Ah, c'est Francis Bolland, hein, je ne savais pas. Francis Bolland, qui ne connaît pas Francis Bolland?
0: Enfin, dans les dernières nouvelles que j'ai eues de l'orchestre.
1: Voilà, Francis Bolland, évidemment, pianiste, compositeur, arrangeur, il a tenu un fabuleux orchestre, le Francis Bolland, Kenny Clarke Big Band.
0: Eh oui, c'est la réputation américaine, évidemment.
1: Évidemment. Écoutez, un autre titre maintenant.
0: Je pourrais proposer un rythme différent. Si on prend une balade, notre Charles Trenet, toujours revu et corrigé par Roby Sedel, il s'agit de I Wish You Love, qui veut dire Que reste-t-il de nos amours en français.
1: Voilà.
0: Donc, Que reste-t-il de nos amours? On va voir ce qu'il en reste avec Charlie Perrier au saxophone ténor. Et le Val Big Band, bien sûr.

0: Vous êtes sur Radio Zone 93,8 MHz dans l'émission Jazz City. Cette émission est consacrée ce soir au Val Big Band, le Big Band du Valais. Et j'ai en face de moi René-Claude Pleu, saxophoniste ténor, et clarinettiste, et flûtiste, et siffleur, oui, et oui, il me souffle tout ça au fur et à mesure. Oui, c'est un siffleur hors pair aussi, c'est un grand amateur de flûte, c'est un amateur aussi de clarinette, et il fait partie du Val Big Band. Alors, René-Claude, nous avons pu entendre une composition de Charles Trenet, arrangée par Robbie Seidel, qui s'intitule « I Wish You Love ». En petite parenthèse, tu sais quel est le pianiste jazz américain qui a mis les paroles en anglais sur ce I Wish You Love? Non?
1: Ah non.
0: Earl Hines. Eh ben, a donné ce titre I Wish You Love.
1: C'est la première version américaine que j'ai entendue lorsqu'avec Billy Rocha, pianiste, était tombé amoureux de la cadette. On en parle encore.
0: Alors, le Val Big Band, bien sûr, fête cette année son 21e anniversaire. Alors, René-Claude, bon, combien de morceaux vous avez au répertoire, en fait, dans vos...
1: Jouer sur le champ.
0: C'est
1: un orchestre qui répète très régulièrement, c'est pour moins de 45 à 50 répétitions par année, et tout le monde est présent, avec une comptabilité des absents, mais en général, les absents, c'est des cas de force majeure. Tout le monde se fait un devoir d'être à la répétition. Ouais. D'ailleurs, c'est un besoin pour chacun de jouer, d'ouvrir les coffres. La coffringite, ça n'existe pas chez nous.
0: Alors, une autre question, là, on parlait du personnel. Est-ce que tu pourrais peut-être nous citer, est-ce qu'il dans ce Val Big Band, y a-t-il eu des gens qui sont devenus par la suite célèbres dans nos contrées régionales?
1: À vrai dire, nous avons eu peu l'occasion d'engager des guest stars étrangères. Mm-hmm. C'est un orchestre qui a travaillé sur un territoire local, mais on a eu un immense plaisir de recevoir Peter Candiotto et Raymond Cour lors d'une soirée du 20e anniversaire de l'orchestre l'année passée, et au cours de laquelle nous avions interprété des thèmes de Parker, qui est le Scrapple from the Apple, ou le I Used to Be, ou Song for Miser de Aura Silver, des choses où Raymond Cour et Peter Candiotto ont pris un pied magistral.
0: Donc c'était bien pour vous d'avoir ces guest stars.
1: Alors évidemment, Raymond Cour, c'est un musicien que je pratique depuis plus de 40 ans, parce qu'on a débuté ensemble dans l'orchestre de Pierre Roquet, donc qui avait constitué un big band dans les années 47, 48, 49, 50. Nous faisons les concours de jazz à Zurich, etc. Enfin, la réputation de Pierre Roquet n'était plus à faire. Malheureusement, il est décédé en 79. Et il a laissé derrière lui une empreinte chez beaucoup de musiciens jeunes d'abord, qui ont vieilli par la suite, mais enfin lesquels pratiquent toujours, et se retrouvent, c'est certain.
0: J'en entends souvent parler, en tout cas autour de moi.
1: Oui, c'est évident, on a des amis communs,
0: ouais.
1: Pour ne pas citer M. Roland de la Créta.
0: Eh oui, une fois de plus.

0: célèbre. En somme, lui monopolise la mémoire de tous les musiciens passés, présents et futurs.
1: Et ouais, c'est juste. Il nous a même dit qu'il a débuté dans cet orchestre à l'âge de 17 ans.
0: Ah oui, il n'avait pas l'âge de rentrer dans le dancing.
1: Voilà. Voilà.
0: Oui, oui, c'est juste.
1: Et ouais.
0: D'ailleurs, on en pratique toujours aussi, hein, on soit régulièrement.
1: C'est sûr. Alors, qu'est-ce qu'on va écouter?
0: Par exemple,
1: oui, Raymond Cour
0: fait de nouveau appel à nous prochainement et m'a demandé si nous serions disposés de remettre, la compresse.
1: Mm-hmm.
0: Chez un musicien de cette envergure, c'est un très bon signe. Ça stimule beaucoup tout le monde et
1: voilà.
0: On aime beaucoup ces personnes. Il est vrai que ça va nous amener à orienter le répertoire de l'orchestre vers des œuvres peut-être plus contemporaines.
1: Mmh, mmh. Alors, je pense que tu as choisi maintenant du Val Big Band deux thèmes qui vont s'enchaîner. Un classique des classiques de George Gershwin.
0: Et oui, le Foggy Day. George Gershwin et Dave Wolp.
1: Mm-hmm. Tu peux peut-être nous dire les solistes?
0: Alors, les solistes seront Philippe Hénard, le tromboniste, Jean-Claude Mévillot, clarinettiste, et Véronique Piller.
1: Et puis, ensuite, nous allons écouter un autre compositeur-arrangeur plus contemporain, entre guillemets, si on veut, c'est M. Lenny House.
0: Alors, Lenny House, pour lequel j'ai une admiration sans borne, qui est l'éditeur de maintes méthodes et arrangements musicaux destinés à des élèves. On utilise ce matériel et justement, c'est toujours un grand bonheur de jouer les partitions de Lenny House, qui est donc un saxophoniste, qui était le conseiller musical de
1: Stan Kenton.
0: Oui, mais plus particulièrement et récemment du film qui a été fait sur Bird.
1: Bien sûr.
0: Alors, après Foggy Day, nous pourrions entendre My Next Time de Lenny House.

0: Vous êtes sur Radio Zone 93,8 MHz dans l'émission Jazz City consacrée au Val Big Band. J'ai en face de moi René-Claude Pleu. Et nous venons d'entendre deux titres, Foggy Day et Maybe Next Time.
1: Oui, à propos de Foggy Day, si nous nous sommes nourris des musiques de Duke Ellington, de Béziers et de tous les grands musiciens de jazz noir, il n'échappe à personne que Philippe Hénard a entendu Stan Kenton et le duo Franck Rossolino et Carl Fontana.
0: Ça, c'est sûr. On l'a dit d'ailleurs. Hein. Alors, tu pourrais peut-être nous présenter les gamins de l'orchestre.
1: Alors,
0: qui joue dans cet orchestre?
1: Eh bien, si je commence par le chef qui est donc Jean-Claude Méguillot, nous avons aux trompettes Benoît Bruchet, Maurice Migliaccio, Charlie Perrier, Jacques Hiro, Stéphane Rossini, Jean-Louis Sébrin, le lead et président de l'orchestre, Philippe Demierre dans le premier enregistrement qui était un soliste invité. Philippe Demierre, qui est donc trompettiste chez Robbie Sedel.
0: Aussi, oui.
1: Qui nous a fait un grand plaisir, il a bien joué. Mm-hmm. La section des trombones, c'est Philippe Hénard, qui est le lead, René Ray, Jean-Pierre Rouff, qui joue le basse trombone. Il élargit les accords avec des basses de trombone. Il est à côté de moi en répétition, je me régale. Pierre Chouvet et Michel Trinquerini, qui est un co-lead aussi. Très bonne première voix. Saxophone. Alors les saxophones, c'est important les saxophones. Bernard Cléva au baryton sax. Pierre Fournier qui est alto sax et lead. Roland Métraillé, sax ténor. Moi-même, donc sax ténor, clarinette et flûte, on n'insiste pas. Jean-Michel Solio, alto sax et soprano saxophone. Au piano, Véronique Piller et Jean-François Dessibourg.
0: Oui, se partage. Hein?
1: Oui, oui, c'était une nécessité. Guitare, Raymond Minster. Et guitare basse, Jean-François Putala. Et à la batterie, Grégoire Gaulle.
0: Ok. Alors maintenant qu'on a présenté les musiciens, les gamins de l'orchestre...
1: Pour moi, ce sont des gamins.
0: Voilà.
1: Je crois que le plus jeune a 25 ans de moins que moi.
0: Ah ouais, d'accord. Je pose une petite question là. Bon, dans le disque, nous entendons beaucoup de classiques, mais est-ce que, à votre répertoire, vous n'avez pas des choses un peu plus nouvelles, contemporaines? Est-ce que c'est en vue
1: C'est une grande préoccupation des musiciens et du directeur de pouvoir produire un orchestre qui joue des pièces plus contemporaines, je dirais plus modernes, si le terme est juste.
0: Entre guillemets. Oui.
1: Mais. Il est clair que les contraintes qui nous sont imposées par les personnes qui engagent l'orchestre, contraintes sont toujours les mêmes, c'est de l'ordre, écoutez, est-ce que vous n'êtes pas trop jazz, est-ce que si, est-ce que ça? Alors, il est évident que maintenant, on a quand même réussi à faire un bilan de cet orchestre, et nous nous sommes rendus compte qu'on pouvait très bien interpréter des pièces qui sont beaucoup plus élaborées, et plus actuel dans la combinaison des timbres, dans la recherche des rythmes, etc. Alors, il est vrai que la saison de répétition qui recommence incessamment va nous amener à travailler quantité de morceaux qui seront destinés à un public jazz.
0: Plus jazz.
1: Plus jazz, oui. Et là, nous avons des noms de, d'auteurs de pièces comme Rob McConnell.
0: Aha.
1: Oui, bien sûr. Toshiko Akiyoshi, Quincy Jones, et j'en passe, n'est-ce pas?
0: Non, des choses plus modernes.
1: Qui nous permettra quand même de placer certains arrangements superbes de Body and Soul, de pièces qui nous rappelleront certaines œuvres jouées avec Clifford Brown en solo, Big Band de Béziers récent.
0: Voilà.
1: Je crois qu'on a de la matière, mais il faut beaucoup chercher, faire venir des partitions d'Amérique, etc., faire des en somme, avant-premières aux répétitions.
0: Ouais, ça, c'est un boulot monstre.
1: Oui, ça demande pas mal de travail, mais enfin, il est évident que dans cet orchestre, tout le monde est lecteur, on a quand même une relative facilité à dégager un répertoire. Mmh.

0: partition que lorsque Jean-Claude nous l'a mis sous les yeux, on en est tombé amoureux.
1: Ben, moi aussi. Et quels sont les solistes ici?
0: Alors, Jean-Claude Mévillot au saxophone ténor et Charlie Perrier à la trompette.
1: Tombé amoureux, et tu voulais dire quelque chose d'autre?
0: Simplement que c'est une musique qui sonne vraiment dans la voix que
1: on a dis-
0: atteindre
1: en ce moment. Dont on a discuté tout à l'heure, plus moderne.
0: Oui, ce style de musique serait un peu l'ouverture.
1: Voilà. Ok. Alors, on arrive à la fin de l'émission, René-Claude, déjà. Alors, une question, déjà, pour les gens qui seraient intéressés, qui contacter, en fait?
0: Ah, c'est important, ça.
1: Voilà, ça, c'est important.
0: Le management.
1: Voilà, management.
0: Eh bien, je citerai le premier nom, c'est Raymond Minster, M-I-N-S-T-E-R, route de la Guémie, 31, Villa Mérose, CH3960 à Sierre. Téléphone également?
1: Téléphone.
0: Alors, 027 55 32 58.
1: Et puis, les gens qui veulent plus d'un...
0: Je donne encore un autre nom.
1: Oui, tout à fait.
0: Alors, c'est Bernard Cléva, C-L-A-I-V-A-Z, rue d'Auch 14, CH1920 Martigny, et téléphone 026 22 20 36.
1: Et si ça a été trop vite, les gens peuvent toujours nous appeler à Radio Zone au bien sûr 022 329 81 04. Ils m'appellent et moi je leur donnerai toutes les coordonnées qu'ils veulent au cas où. Ok.
0: Bon, mon cher Jean-Michel, je suis vraiment très très touché de l'intérêt que tu portes à cet enregistrement et à l'orchestre.
1: Mais écoute, c'est formidable. Il faut parler de tout. L'émission de Jazzcité est ouverte à tout le monde. Donc il faut aussi bien parler des gens connus, des gens moins connus, des professionnels, des non-professionnels, tout le monde mérite d'être cité dans la vie. Alors René-Claude, bien, je te remercie d'avoir participé à cette émission et d'être venu présenter Seval Big Band. Et puis, eh bien, écoute, nous reprenons contact car nous allons faire une émission, mais cette fois-ci plus personnelle, car je vais t'inviter, toi, pour une émission spéciale.
0: Je prépare mon laïus.
1: Exactement.
0: Et mon dictionnaire du jazz.
1: Exact. En tout cas, tu sais que la porte est ouverte.
0: Très volontiers.
1: Bonne soirée à toi, René-Claude. Merci.
0: Et à toi de même.
1: Jean-Michel Reisser de Radio Zone 93,8 MHz vous souhaite une excellente soirée, vous souhaite un très bon week-end, vous donnera rendez-vous à lundi 22h pour une nouvelle émission de jazz, ou alors dans une semaine, vendredi prochain 21h pour une nouvelle émission de Jazz City. Bonne soirée à toutes. Au revoir.

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2: Salut les amis, bienvenue dans British Connection, votre émission rock avec un album de la semaine, celui de The Flicker, la série live de Gun Club, Siouxsie and the Banshees, deux titres pour le prix d'un M83. Je recevrai Jean-François Jacques, il nous parlera du groupe Lily Drop, un classique du rock avec les Pixies, découverte avec la clé de sous-sol, et il y aura des morceaux de Little Nemo, Noir Désir, Joy Division et bien d'autres. Bienvenue, on est ensemble pour 2 heures de rock. Oui, d'excellent rock.
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2: Et on débute avec les chouchous de cette époque New Wave des années 80. Tears for Fears en British Connection. Change.

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Quel morceau, quel classique du rock pile. This is not a love song, vivement le concert parisien. Et puis attention, grosse exclusivité la semaine prochaine dans British Connection, puisque sort ce vendredi le nouvel album de Guinzou après 17 ans d'absence. Wowa sort ce vendredi la semaine prochaine. John Stargham, le chanteur du groupe, sera dans British Connection. Il nous proposera 3 morceaux, grosse exclusivité. Voici tout de suite Forever à Guinzou dans British Connection.

Et j'aurai un second invité dans la prochaine session de British Connection. Je recevrai Sébastien Bismuth. Il a sorti un livre sur le Velvet Underground. Donc voici ce big classique, ce gros classique, Sunday Morning.

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1: 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On vous propose dans British Connection d'écouter notre nouveau single Bon Vivant, également disponible sur toutes les plateformes de streaming. Bonne écoute.

0: C'est la première partie de l'album de la semaine. Nous viennent d'Angers, de Flicker, l'album de Silo, un rock nerveux et sombre.
1: Pour parler plus précisément de Left in the Afternoon, c'est le morceau avec lequel on a choisi d'ouvrir le disque pour son côté punk rock direct avec des guitares assez agressives et nerveuses, un peu à la Clash ou à la Radio Burnman pour ceux qui connaissent, j'imagine. C'est un morceau qui date des années 90. Il avait été composé à l'époque par le Casbah Club, qui est un groupe d'Angers dans lequel certains membres de Flicker jouaient à l'époque. Et ce morceau était resté dans les tiroirs, avait jamais été enregistré, donc l'idée c'était de le ressortir parce qu'on le trouvait bien déjà et qu'on avait envie enfin de lui donner vie sur un album, ce qui est désormais fait. Ça parle globalement d'un mec qui se fait larguer par sa meuf le jour où il apprend à la radio que Joe Strummer est mort. Et donc, d'où le titre du morceau, Parti dans l'après-midi, ce qui est arrivé à Strummer d'ailleurs. Et donc, c'est l'histoire d'une mauvaise journée en fait, et d'une mauvaise journée qui s'éternise. Après, le morceau a un côté quand même plutôt gay, speed, à la punk anglaise. Ça peut rappeler les Buzzcocks, ça peut rappeler les Undertones, qui sont des influences qu'on partageait à l'époque et qu'on retrouve encore aujourd'hui. Voilà.

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2: Bon, c'est encore moi. Bonsoir, voilà. J'ai téléphoné à Jacqueline et Robert, les cousins, là, tu sais. Ils m'ont dit qu'il n'y avait ni fleurs ni couronne. Alors, ma foi, je n'ai ni fleurs ni couronne. Je te téléphone un séjour. Bisous, à bientôt. Là, je touche dis, c'est celle-là. La touche dis.
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Attention, je vous annonce un énorme classique du rock. Le voici. Bone Machine, The Pixies, extrait de leur premier album, Surfer Rosa en 1988.

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0: C'est la deuxième partie de l'album de la semaine. Il s'appelle The Flicker. Il nous vient d'Angers. L'album de Cielo, actif depuis 2014. Il mélange le pop, la pop, le rock, le punk et le heavy music.
1: Par rapport à un morceau comme Left in the Afternoon, qui lui est plus ancré dans le passé, Big Bad World, lui, est un morceau complètement dans le présent. C'est ce fameux grand méchant monde dans lequel on évolue maintenant tous les jours, et ce depuis des années. Il y avait le grand méchant loup qui faisait peur aux enfants dans les contes. Maintenant, c'est le grand méchant monde qui fait peur aux mêmes enfants. Sauf que ces mêmes enfants, ce sont les nôtres, et qui se rendent compte petit à petit dans quel pétrin ils ont mis les pieds. Et ça, ça nous a inspiré ce morceau, en fait. Alors musicalement, il est quand même traité d'une manière beaucoup plus légère. Ça reste une chanson pop avec des guitares assez mélodiques et des chœurs. Mais fondamentalement, c'est un morceau qui est quand même supposé être très noir. Voilà.

Les amis, on va faire une petite pause. On va se retrouver dans un instant pour la troisième partie de British Connection. Je recevrai Jean-François Jacques. Il nous parlera de Lily Drop. Ah ouais, il n'y a pas beaucoup de radios, d'émissions qui vous parlent de Lily Drop. C'est dans un instant dans British Connection.

Et puis, vous pouvez visiter, bien entendu, la page Facebook de l'émission. Vous y retrouverez, eh bien, tous les podcasts, des milliers de photos depuis la création de l'émission en 1982. British Connection.

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départ, ça fait mal au cœur de travailler sur des gens qui s'en mettraient à les poches. 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

satellite rétrograde. Tout à fait, mais j'appelle pas ça pour ma part être archaïque. Par contre, alors, c'est vrai qu'il y a une grande révolution, mais on n'a pas compris. C'est en cours. Finalement, les groupes de couple encore de la vie de la retraite, c'est pas du tout, finalement. Donc, on est pas moderne. Moi, je suis content, la vie de

0: Inspiré par votre bannière, vous faites de la publicité pour un film dont on a déjà entendu parler. Merci patron, de François Ruffin.
1: C'est sûr qu'il risque pas d'avoir de la publicité sur Europe 1.
0: Ils l'ont invité il y a pas longtemps et il les a traités comme de... Il a claqué la porte hein, devant le nez de Jean-Michel Apathy, du semblant d'être un journaliste libre et indépendant. De quoi ça parle, merci patron? Vous l'avez vu, vous?
2: J'ai lu les articles de la revue Sagir, qui parle de Bernard Arnault et de Paul Arachon du Saxe, dans le nord de la France. Just an old sweet song.

0: une morale quand même dans Merci Patron, puisqu'il me semble qu'on suit un couple de gens qui ont été exploités par Bernard Arnault, et en fait,
1: arms reach out to me.
0: Ça fonctionne, en

0: salaire du boulot.
1: C'est Giorgio.
2: Non, je ne parle pas d'en parler.
1: Oh, Giorgio.
2: Le pays, c'est pas tout ça.
1: No peace.
2: Et je confirme la violence.
1: Just an old sweet song.
0: Comment il vit dans les médias avec d'autres entreprises françaises d'ailleurs.
1: Keep Giorgio on my mind.
2: On se situe au rang comme ailleurs.

0: au moins d'avoir. De pas se sentir seul, parce que plus on est isolé, plus on se sent impuissant, et ça c'est la pire des choses.
1: Ça vous plombe pas trop comme boulot d'entendre la souffrance des autres à longueur de
0: temps? C'est pas entendre la souffrance des autres, c'est plombant. C'est de voir comment ça n'est pas entendu au niveau de l'action et comment on va.

0: bonne raison de ne pas aller enseigner ses élèves à des clients. Ah non, parce que des élèves, on n'a pas encore réussi à leur passer le statut de client.
1: Je pense qu'il y en a qui ont envie d'aller vers ça et de marchandiser le scolaire. C'est vrai au moins depuis le début des années 2000, c'était d'ailleurs une des raisons des grèves de 2003, au-delà de la question des retraites à l'époque, dans l'éducation nationale, c'est aussi sur le fait qu'on refuse la libéralisation.

0: l'intérieur de leur classe, des jeunes dansants. Et ça, c'est le reste d'un bâtiment qui a commencé à avoir lieu et qui est compliqué, mais qui n'est pas un truc propre au milieu enseignant. C'est bien une évolution de la société que le milieu enseignant a accompagné. C'est-à-dire l'idée que le milieu enseignant serait une bulle, par contre, que l'école serait une bulle, ça, c'est plus vrai. Elle a peut-être été par illusion pendant un moment, etc. Maintenant, attention, l'école, c'est là comme un outil de reproduction sociale. On l'a dit il y a longtemps, donc ça, ça n'a pas changé. Mais les enseignants, pas
1: le grand plan de nos chers dirigeants qui sont les laquais en fait, des oligarchies financières, c'est que le grand plan, c'est tout marchandisé. Tout doit devenir un produit marchand, c'est-à-dire la pomme de terre, l'eau, la culture, évidemment, l'éducation, la santé, et tout ça se paye. Alors le grand but, c'est quoi? C'est finir de péter l'école, donner des bacs de cette surprise à toute une génération, et finalement la sélection après le bac. Papa et maman ont du fric ou pas pour payer une école qui là te permettra peut-être d'accéder à un réseau d'emploi.
0: C'est une partie du projet. Il y a aussi le fait qu'il y a besoin d'une main d'œuvre pas forcément très très qualifiée, comme les étudiants du système scolaire qui sont là pour encadrer ça. Et puis il y a surtout le fait qu'on revient à ce que je disais au début sur 2003, à l'époque, hein, le MC avait fait un certain nombre d'études, c'est-à-dire que le scolaire était l'endroit où, au niveau mondial, il y avait encore les marges
2: de marché à prendre.
0: Parce que, évidemment, pas dans les pays développés, il y a l'idée que l'école, c'est quand même ce qui va permettre de s'en sortir. Et donc, s'il y a un endroit où les populations sont prêtes à mettre de l'argent, c'est la question. Ce marché existe. Et donc, la marchandisation, elle est avancée pour ça. C'est un endroit où on peut aller puiser de l'argent et des sommes énormes à un niveau.
1: Aujourd'hui, on est plus sous Napoléon, enfin, il y a plus de 20 ans de généraux, maintenant, on a les robots. Donc, pour encadrer une population, maintenant, elle est là, tant de gens, et les autres, on peut en faire de la chair à chômage.
0: Oui, pour le modèle de société qu'ils ont. Alors que, il y a justement à faire vivre un modèle de société un peu alternatif à ça, qui montre bien que, oui, aujourd'hui, eh bien, il y a besoin de cette intelligence collective pour réinventer la façon de travailler, pour réinventer le fait que, justement, le travail n'est peut-être pas obligé de faire. La place de type aujourd'hui dans nos vies quotidiennes et qu'on peut vivre autrement. C'est qu'il y a à tous les niveaux de l'économie, de la production industrielle, des réflexions à avoir, justement, et qu'on a besoin de ces jeunes qui vont vers des savoirs aujourd'hui, comment on va polluer moins, comment on va produire autrement, comment on va déplacer autrement. Là, tout est inventé. Déjà, ce qui est certain, c'est que là, on a une fin du mois de mars qui va être ajoutée. Et la bonne nouvelle, c'est que la jeunesse, en se mobilisant, elle a imposé un rythme qui n'était pas celui qu'avaient prévu les organisations syndicales. Aujourd'hui, la question du retrait de la loi travail El Khomri, elle va commencer à s'imposer dans l'opinion publique. Et que la mobilisation, elle est à son début. Ça se fait un printemps avec ça.
1: Ouais.
0: Là, tu es le plus vite, et c'est bien juste le sommet de la guerre, qui est la politique du gouvernement Hollande-Valls, qui est le libéralisme et la matraque.
1: C'est vraiment affreux que Sarkozy ait été réélu une deuxième fois en 2012, parce que si Hollande était passé, ben on aurait eu une politique de gauche.
0: Hollande, je pense qu'il a été porté dans la dernière ligne par un certain nombre d'espoirs, moi je dis.
1: De plus revoir Sarkozy, est-ce qu'ils ont monté les lignes?
0: De plus revoir Sarkozy, si ils n'ont pas la fin de sa campagne, comme en 97, ils la font à gauche quand ils disent mon ami, c'est la
2: fin de sa campagne.
0: Alors le problème, c'est qu'encore aujourd'hui, un certain nombre de... se laissent embringuer là-dedans. Ce qui est assez cool, c'est que pour les prochaines échéances électorales, on arrive à faire émerger réellement une alternative qui propose autre chose et qui est un écho suffisamment large pour mettre, un grain de sable dans ce système. Donc, on ne va pas gagner.
1: Et voilà les amis, c'est ici la fin de ce spécial Radio Manus. Avant de se quitter, souhaitez un printemps spécial agité. Et se souvenir que si le salopard monte au niveau de toi, il semble grand, c'est simplement parce que nous sommes venus pour le moment. 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

C'était Séquence Rail sur Radio Zone 93,8 MHz, comme chaque mercredi dès 20h, en reprise chaque 6h15, le lendemain le jeudi à 2h15, 8h30 ou 14h45. Au micro Jean Pélichon, dans quelques instants la suite de notre programme. 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
5: Histoire de révolution, Eric Lowen. C'est aujourd'hui encore une évocation de la Révolution française avec un acte plutôt important, hein, et surtout qui aura des répercussions bien plus tard aussi dans la société, et pas que dans la société française, j'imagine. Il s'agit aujourd'hui de l'acte d'émancipation des Juifs.
6: Voilà, c'est ça. On va aujourd'hui s'attaquer à un des épisodes qui n'est pas un épisode au sens des grandes réformes, oui, telles que l'histoire l'a retenu.
5: C'est pas dans l'épique, là. Hein.
6: Voilà, on n'est pas dans une dimension... je dirais héroïque, Valmy, c'est pas du tout ça, mais à mon avis c'est un épisode extrêmement important, même si on est dans quelque chose aussi qui a une valeur symbolique, puisque comme on pourra s'en rendre compte au fur et à mesure de ce que je vais expliquer, c'est quelque chose qui n'est pas une émancipation absolue, grandiose, il y a beaucoup de choses à dire, c'est une chose beaucoup plus compliquée qui s'insère dans des rapports très complexe de l'ensemble de la société française par rapport donc aux juifs, au judaïsme en tant que religion, aux juifs en tant que communauté. Donc ce que nous allons aujourd'hui traiter, c'est effectivement cet épisode assez important donc de l'émancipation des juifs qui va les faire rentrer pour la première fois dans l'histoire de France, en tout cas une bonne partie de l'histoire du monde. Pas, la France a déjà été précédée, mais en tout cas ça a une forte dimension, comme des citoyens quelque part à part entière. En tout cas, comparativement à ce qu'ils étaient traités antérieurement, c'est une inscription dans une égalité, en tout cas à la base, par rapport aux restants donc des citoyens français. C'est-à-dire que désormais on les regardera comme des hommes auxquels s'appliqueront bien notamment la Déclaration des droits de l'homme et du citoyen. Comme
5: et ce qu'on appellera après la République, hein, jusqu'à ce que des candidats à la présidentielle se déclarent comme le candidat naturel des juifs. Ça a été fait il n'y a pas longtemps.
6: Je m'occupe que des choses simples, tu vois, la Révolution française.
5: Et du passé, voilà. Avec prudence, Eric Lowen, je sais, mais moi je ne peux pas m'empêcher. Donc... Alors, pour revenir à des notions d'histoire, je suppose que vous n'allez pas vous priver de remettre le statut des Juifs avant la Révolution dans son contexte.
6: Et sinon, moi, on ne peut pas le comprendre, de toute façon.
5: Et moi, ça m'aiderait bien, parce que je m'étais dit, tiens, l'émancipation des Juifs, ce n'était pas déjà fait en 1789, point d'interrogation.
6: Non, et un petit peu. Donc, effectivement, la question juive, je vais l'appeler comme ça, donc sous l'Ancien Régime, est une question qui est très très très ancienne. Bon, aujourd'hui, on ne va pas refaire toutes les relations entre le judaïsme et le restant de la chrétienté, ou ce qui va être lié à l'histoire de France, mais en tout cas, il y a une double problématique. Dans le rapport aux juifs en France, traditionnellement, c'est d'abord une problématique antisémite, pour des bases qui sont des bases religieuses, pas encore des bases racistes.
5: Ceux qui ont livré le Christ aux Romains.
6: Voilà, on est dans un antisémitisme, entre guillemets, malheureusement général. Hein, là-dessus, je crois qu'il faut avoir l'honnêteté de dire que l'Occident, en général, a été antisémite pour des raisons religieuses, parce qu'on a été façonné par la religion chrétienne de A à Z pendant très très longtemps, et que c'est donc tout à fait normal que la grande majorité ensuite de l'histoire de France et des autres pays européens d'ailleurs, parce que c'est pas une spécificité, il y a des particularités françaises, mais c'est un fait général, a été marqué par le sceau de l'antisémitisme, et ce qui expliquera pourquoi l'antisémitisme, même bien après donc les aspects légaux de leur émancipation, restera au cœur des mentalités d'une France profonde, en tout cas d'une certaine France, et malheureusement qui continue toujours à exister aujourd'hui. Donc,
5: même s'ils ont des candidats naturels, pardon.
6: Par contre, ce premier antisémitisme n'est pas un antisémitisme au sens où plus tard on pourra voir la théorie des races, c'est-à-dire l'antisémitisme que l'on verra sous Vichy, ou par exemple dans le nazisme, n'obéit pas aux mêmes raisons. On est d'abord dans un antisémitisme qui est posé par la dimension du chrétienne. Ça, c'est la première donnée. Et la deuxième donnée, c'est la problématique du communautarisme. Et d'ailleurs, ce problème-là se retrouve encore aujourd'hui dans certains aspects autour de la question des citoyens juifs en France. C'est une problématique qui a évolué, bien sûr, qui n'est pas la même, mais dans les textes de l'époque se retrouve cette double problématique d'un antisémitisme pour des questions religieuses et pour des questions de communautarisme.
5: Espèce de cercle infernal, l'antisémitisme est latent, donc forcément on se regroupe entre juifs pour se protéger, donc on inquiète encore plus puisqu'on est dans un cercle fermé.
6: Voilà, ce sont des choses d'ailleurs par exemple que Rousseau avait déjà en partie souligné et d'autres, donc effectivement les deux notions sont liées, même si elles ont des particularités, elles ont des spécificités. Bon. Alors, cette émancipation dont nous allons parler, nous n'allons nous tenir que vraiment sur la période révolutionnaire, c'est-à-dire on ne va pas parler jusqu'au décret Crémieux qui sera beaucoup plus tard, de même pour des raisons de temps je ne parlerai pas de la question des juifs dans le concordat qui on s'aperçoit ne sont pas tout à fait traités comme les autres. On pourrait dire beaucoup de choses dans les relations entre Napoléon et le judaïsme, mais je crois que le temps que tu m'accordes ne le permet pas aujourd'hui.
5: Donc, pardon,
6: les deux dates
5: oui
6: qu'il nous faut retenir, c'est donc janvier 1790, le 28 janvier 1790, et l'émancipation, celle qui est souvent retenue comme telle, la date définitive, c'est 1791, le 27 septembre, qui là les reconnaît en tant qu'individu. Tandis que l'émancipation de janvier 1790 est une émancipation qui est justement placée sous le sceau de certaines communautés juives qui sont celles du sud-ouest et de l'Avignonais. Et pour cela, il faut revenir justement à cette question des juifs avant la Révolution française, leur statut dans l'Ancien Régime. Parce qu'en fait, nous n'avons pas les juifs, nous avons des juifs. C'est-à-dire, nous avons différentes communautés juives qui ont des traitements différents. Qui ont des
5: selon
6: histoires
5: les emplois et,
6: voilà.
5: et peut-être par rapport au statut des juifs avant la révolution, alors je sais pas, peut-être que vous avez cassé l'image d'Épinal qu'on en a de leur statut dans la société, qui est celui du banquier quoi, globalement, puisque l'argent à un temps n'était a priori pas assez noble pour être mis dans les hautes sphères de la société, donc on déléguait ça aux juifs, jusqu'à un moment où l'argent a pris de l'importance dans les échanges humains, et c'est ce qu'on a reproché aux juifs, d'où
6: ce qu'il faut toujours
5: ce qui
6: rappeler,
5: est resté après par rapport au fait du juif qui aurait l'argent, etc.
6: C'est que les juifs banquiers, il y en a eu, mais ça ne veut pas dire que tous les juifs étaient banquiers, ça veut dire qu'effectivement, certains juifs, pour des raisons de l'histoire que tu viens brièvement d'évoquer, d'autres régions, en plus de talents tout à fait méritants dans le commerce, hein, je crois qu'il faut aussi le reconnaître, on n'est pas forcément, comment dire, banquier, c'est pas forcément quelque chose inné, ça s'acquiert, c'est un savoir.
5: C'est vrai que quand on fait l'histoire avec les téléfilms et les films qu'on a vus sur la question, les banquiers depuis Philippe le Bel sont soit juifs, soit piémontais.
6: Voilà, mais ça c'est des raisons de l'histoire, c'est pas parce qu'ils sont juifs, c'est parce que on a souvent, on ne leur a accordé comme place dans la société que des places marginales. Mais par contre, le mythe, le fait qu'il y ait eu des banquiers juifs, ça, il n'y a pas de contestation là-dessus. Il y a toute une histoire même tout à fait intéressante dans le détail, qui nous renvoie à toute la géopolitique du Moyen-Âge, de la Renaissance, bon, de toutes ces périodes-là aussi. Mais en même temps, il n'y a que quelques juifs qui sont banquiers. Il y a beaucoup de juifs qui sont des travailleurs comme les autres. Ils ne sont pas tous commerçants de haut niveau. Certains sont évidemment commerçants parce qu'ils n'ont pas le droit de faire beaucoup d'autres choses. Mais il ne faut pas croire ensuite que tous les juifs vivent dans l'opulence. Il y a dans la communauté juive des personnes qui sont, comme dans toute communauté, plus, je dirais, plus qui ont une réussite sociale plus évidente. Il y a des choses de cet ordre-là, mais par contre, il faut remettre en cause ce mythe que ce serait, disons, une... Les juifs, à la base, ne sont pas une classe sociale au sens marxiste. On les limitera dans certaines activités, ce qui générera certains aspects, mais vous aurez des juifs pauvres. Tous les juifs ne seront pas dans cette situation. Il faut bien distinguer ce qui sera l'élite des communautés juives de ce qui peut être le petit peuple des communautés juives qui seront obligés de travailler au quotidien dans tout ce qu'il y a de plus concret. Donc là, oui, il y a un petit peu un mythe à remettre en cause, sans, comme je disais, refaire toute l'histoire. Par contre, ce que je voudrais
5: rappeler,
6: c'est que dans cette histoire du judaïsme par rapport à la France, il y a des juifs en France depuis très très longtemps. Je dirais même qu'il y a pratiquement des juifs en France avant les Francs.
5: Oui.
6: C'est-à-dire, il y a quelques implantations juives qui datent de l'Antiquité. Ça, il faut le rappeler.
5: Avant même l'incendie de Jérusalem.
6: Avant même l'arrivée des Francs, c'est-à-dire disons ce qui va être la fin du monde antique chez nous. Donc les Juifs sont dans certaines régions aussi anciens que la France elle-même. Il n'y a pas il ne doit pas y avoir de confusion par rapport à certains groupes ou certaines communautés juives qui arriveront en raison des aléas de l'histoire tardivement en France. C'est pour ça qu'une date
5: autour de la Méditerranée.
6: Voilà. C'est pour ça qu'une date qu'il faut retenir, c'est 1394. 1394, c'est la fin du XIVe siècle. C'est sous Charles IV. C'est un édit d'expulsion, puisque antérieurement, il y avait des juifs en France, mais c'est essentiellement après cet édit qu'ils ne seront plus acceptés sur le territoire français, sauf dans des régions qui seront annexées au royaume nouvellement. C'est pour ça qu'au moment de la Révolution française, la carte des communautés juives en France est bien délimitée.
5: Un petit peu sur les bords.
6: Elle est ce qu'on peut appeler effectivement aux marges du royaume. Donc il y a plusieurs communautés. Il y en a qui sont en Alsace, dans les régions de l'Est, et il y en a qui sont dans les bouches du Rhône, c'était notamment du côté de la Vignonnet, et chacune correspond à des groupes juifs différents. C'est la grande distinction entre notamment les Ashkénazes et les Séfarades. Alors, chacune de ces communautés, en plus, sont isolées, mais ont des traitements différents. C'est-à-dire qu'il n'y a pas de traitement général des juifs en France, ça dépend les endroits, ça dépend les communautés, qui plus est,
5: ça dépend
6: aussi des
5: pays. Un peu comme pour le reste, à ce niveau-là.
6: Donc, en Lorraine, par exemple, on a une importante communauté ashkénaze, c'est-à-dire qui vient de l'Europe centrale, et qui va donc rentrer dans le royaume de France à cause du rattachement de la Lorraine à la France sous le règne de Louis XV. Et donc, ces juifs, ces communautés juives de Lorraine, sont là depuis assez longtemps, mais elles vivaient donc selon les règles de la Lorraine qui leur permettaient de pouvoir exister d'avoir une existence, une certaine présence légale sur le territoire de Lorraine.
5: Ce qui fait que quand d'arriver dans le giron de la fille aînée de l'église, ça a dû leur changer la vie.
6: Oui, mais le statut n'est pas annulé, justement, parce qu'on est dans des systèmes de province. C'est ce qu'il ne faut jamais oublier. Donc, ils ont de nombreux usages qui leur sont concédés. On leur permet de pratiquer leur religion, on leur permet de faire du commerce. Évidemment, cette permission, ces libertés relatives sont toujours sous contrôle, puisqu'ils devaient se conformer à des règles spéciales, à des ordonnances en particulières. Voilà. Mais on peut dire que pour ces juifs de Lorraine, le XVIIIe siècle est un siècle où il y a un phénomène de développement, d'émancipation. Notamment, les règles qui déterminaient dans les communautés de Lorraine leur statut va être abrogé en 1728, ce qui va amener un développement de ces communautés juives. Alors, dans chaque ville, il y a des différences particulières, donc je ne vais pas rentrer dans le détail. D'accord.
5: Par contre, est-ce qu'on peut avoir une... Est-ce qu'il y a des chiffres? Est-ce qu'on sait combien il y avait de juifs en France en 1789? Est-ce qu'on sait globalement si ça représentait une fraction, quelle fraction de la population française ça représentait? Ou est-ce qu'on est, on est dans le vague là-dessus?
6: Alors là, dans toutes mes notes, il faudrait que j'ai le chiffre, mais il faudrait que je le retrouve. Je ne l'ai pas de mémoire. Par contre, là, j'ai sous les yeux, dans les notes que je m'étais préparées, dans la ville de Metz, à la veille de la Révolution, on compte 2000 familles juives. Bon, mais c'est un endroit où la communauté est implantée, ce qui n'est pas un reflet général de la... Comment dire, ce n'est pas un reflet général du territoire. Ce sont que dans quelques régions bien précises. Donc il y a la ville de Metz où ils sont développés, il y a en Alsace aussi, où c'est toujours des communautés askénazes. Là, ce sont des privilèges qui leur avaient été accordés par Louis XIV. Alors évidemment, il y a toujours par exemple...
5: Pourtant, n'était pas un très grand pourvoyeur de privilèges pour les non-catholiques.
6: Oui, mais on est toujours dans les fonctionnements du politique de l'Ancien Régime, où ce n'est pas une politique nationale, c'est des politiques liées à une évolution, par exemple, de provinces qui rentraient dans le royaume. Mais par contre, à chaque fois, ce qui est un point commun à leur statut... qu'ils soient en Lorraine, en Metz, qu'ils soient en Avignon, dans ce qu'on appelle le comtat vénétien, ce qu'on appelle aussi les juifs du pape, qui eux sont des juifs venant du bassin méditerranéen, ce qu'on appelle des communautés séfarades, qui sont en place depuis très très longtemps. Donc à chaque fois, ils sont néanmoins dans un statut d'exception et un statut sous condition. Je pense que ces deux notions clés sont à retenir. Un statut d'exception, c'est-à-dire qu'ils ne rentrent pas dans le cadre d'une légalité normale. Par exemple, ils ont des taxes particulières à payer parce qu'ils sont juifs. Ils ont des limitations dans l'exercice du travail, dans les lieux d'habitat. Par exemple, je viens d'évoquer les juifs du pape, qui étaient dans la région d'Avignon. Avant, évidemment, 1789, ils n'appartenaient pas à des territoires du Royaume de France, mais à des états du pape. Or, il faut savoir que pendant très longtemps... ces juifs, qui étaient ces communautés qui étaient les derniers vestiges d'un judaïsme français méridional, avaient vécu à peu près tranquillement. Par contre, en 1624, c'est là où est intervenu un certain nombre de mesures où l'Église, finalement, va se radicaliser à leur encontre et va leur imposer des processus de ghettoïsation. Déjà, en 1525, l'Église avait pris des arrêtés concernant le sort des Juifs dans son territoire, notamment le port du chapeau jaune, obligatoire, ça je tenais à le préciser. L'interdiction leur était donnée d'exercer des fonctions publiques, plus différentes autres mesures à chaque fois discriminatoires. C'est pour ça qu'en 1624, la date que j'avais évoquée, ils vont être contraints de se rassembler dans des carrières qui vont petit à petit, au point de vue de leur habitat, donc se transformer en ghetto. Donc on voit qu'à chaque fois que l'on soit dans le cadre de ces communautés, par exemple dans l'est de la France, ou du côté du comtat vénétien, du côté de l'Avignonnais, il y a toujours ces doubles traitements de communautés qui sont perçues finalement comme un corps étranger. C'est-à-dire que la caractéristique, à chaque fois, c'est qu'elles sont considérées comme un corps étranger vivant dans le pays. Et il y a une troisième communauté que je n'ai pas évoquée, qui est une communauté essentiellement séfarade, qui existe du côté du sud-ouest, c'est-à-dire du côté du Bordelais. Et cette communauté, elle aussi... va avoir à chaque fois à peu près les mêmes processus, c'est-à-dire qu'elle est une communauté qui est sous pression financière, il y a des droits d'exception, il y a même des processus un petit peu de conversion qui s'exercent, c'est-à-dire elle est sous pression d'une conversion. Ce sont souvent des juifs qui ont fui la péninsule ibérique pour se réfugier sur place. Mais par contre, autre point commun, au XVIIIe siècle, elle bénéficie d'un ensemble de mesures qui sont plutôt libérales, qui va les favoriser. Notamment, en 1728, il y a un arrêt interdisant les conversions forcées. C'est pour ça que dans le domaine économique, ou dans le sud-ouest, ces communautés vont devenir relativement prospères.
5: c'est prospère, pour mais tendu toujours un petit peu au bon vouloir du prince, comme on dit, en fait. C'est ça le nœud du problème. On donne, on enlève, on lâche du mou à gauche, on resserre à droite, et finalement, on n'est jamais dans quelque chose de serein, quoi.
6: Oui, tout à fait. On retrouve ces deux notions que j'ai dit. Ce sont des communautés qui sont dans une règle d'exception et qui sont perçues comme un corps étranger, d'une manière ou d'une autre. C'est-à-dire elles ne sont pas considérées comme des sujets normaux. En plus, il y a une communauté qui est à Paris. Alors, à Paris, c'est une communauté plus bigarrée, puisqu'il y a à la fois des séfarades et des askénazes. C'est une communauté juive constituée de différentes origines. Il y a des juifs du Portugal qui sont étroitement surveillés, notamment par la police, qui commencent à arriver, donc, qui deviennent importants au XVIIIe siècle, et qui, à partir de 1715, doivent faire viser régulièrement leur passeport. C'est pour ça que je vous disais, ils sont perçus comme une communauté étrangère. Alors, on a aussi des juifs allemands, c'est-à-dire qui sont, eux, de type askénaze. Et à Paris, ils vivent dans une semi-clandestinité, sous la surveillance du bureau de police, qui est chargé, entre autres choses... Je crois que c'est intéressant de le préciser pour montrer comment ils sont perçus, qui était chargé, le même bureau de police, chargé de surveiller les prostituées.
5: Je suppose, et peut-être qu'on va faire une pause, parce qu'on va, on va arriver justement à la Révolution et à cette prise en compte de cette... J'ose même pas dire le mot, de la question juive en France. Problème sans doute posé à la Révolution, problème philosophique, factuel, etc. Alors je ne sais pas si c'est pendant la République que la question sera posée ou avant. Mais
6: Techniquement, ça commence dès le règne de Louis XVI, où on s'aperçoit que les différentes communautés commencent à bénéficier, hein, toujours évidemment, sous réserve, doucement, progressivement, de ce qu'on pourrait appeler de clémence à leur égard. C'est-à-dire qu'on sent, mais c'est un fait général, hein, à quelques exceptions près, comme l'affaire du Chevalier de la Barre, il y a une sorte de desserrement des contraintes, pareil pour les communautés protestantes, dans l'histoire du Royaume de France, notamment sous Louis XVI. Donc pour eux, ce sera une période de clémence à leur égard. Néanmoins, ces communautés, je dis bien, non pas une communauté, mais ces communautés, parce que en fait, chacune ont des revendications différentes, parce qu'elles sont intégrées différemment. Et certaines, d'ailleurs, ne veulent pas les mêmes choses. Certaines veulent être reconnues comme communauté, le problème que j'évoquais d'autres tout à l'heure, tandis que d'autres acteurs, notamment des juifs, veulent une reconnaissance en tant qu'individu. Donc on s'aperçoit qu'il y a une double ambiguïté dans l'émancipation au moment de la Révolution française. Il va y avoir ce qu'on pourrait appeler une forme d'émancipation qui est à la mode de l'ancien régime, dont bénéficieront certaines communautés, et une émancipation à la Révolution française, de type Révolution française, de type droit de l'homme, et qui va correspondre à l'émancipation de tous les Juifs en 1791. C'est pour ça qu'il y a en fait non pas une émancipation à la base, mais finalement deux émancipations correspondant à deux communautés différentes, avec des sentiments même d'identité différents. Ce qui va se traduire, de la part de ces communautés juives, par des attitudes différentes à l'égard de la Révolution, dans les épisodes qui nous intéressent. Voilà. Mais par contre, ce qu'on peut résumer avant de faire une petite pause, c'est que tous les juifs en France sont marqués par, primo, la notion d'état d'exception, la notion de tolérance sous contrainte, ensuite la permanence de mesures vexatoires et de mesures discriminatoires.

0: Et toujours Éric Lohen pour nos histoires de révolution, l'émancipation des juifs en France donc pendant la révolution française. Vous l'avez déjà laissé poindre avant la pause, là où on aurait aimé se dire que la révolution était une grande avancée, pleine de bons sentiments, de façon fondamentalement unilatérale. On fait des droits de l'homme et du citoyen, donc il n'y a plus de communauté mais plus que des citoyens dans ce pays, etc., etc. Et tout le monde s'embrasse, forcément, image d'Épinal qu'on risque de mettre à mal aujourd'hui. J'en ai bien peur, Éric Lohen, parce que vous êtes, et c'est une question sur laquelle quand on l'évoque, on ne peut s'empêcher d'être en plus très très très prudent encore aujourd'hui. Donc,
1: c'est un sujet qui fâche.
0: Ah oui, c'est fondamentalement. Donc on suppose que, comme ça, au jugé, d'autorité, que l'émancipation des juifs en France ne s'est pas faite de façon naturelle et utopique. Allez.
1: En tout cas, elle ne s'est pas faite toute seule. Et ce que je voudrais dire, c'est que s'il y a des acteurs de la Révolution française dont on va parler, dont on a déjà parlé, qui vont participer de cela, il y a aussi un rôle, et à mon avis c'est important, parce que ça permet de modifier le regard qu'on peut porter sur les communautés juives et à travers l'histoire, il y a aussi un rôle même des communautés juives dans ces histoires sous la Révolution française, dans les revendications d'émancipation. C'est-à-dire qu'ils n'ont pas été simplement des objets de discussion par l'Assemblée, ils ont été aussi, dans une certaine mesure, mais dans une mesure certaine, acteurs de revendications, ils se sont exprimés, ils ont fait entendre leur voix, d'ailleurs, grâce à des processus...
0: Ne me dites pas que ça a commencé dans les cahiers de doléances.
1: Et si, mon cher, ça a bien commencé pour certains, évidemment, parce qu'ils étaient avec... ils ont réussi, pour certains, à se faire admettre dans la constitution de certains cahiers de doléances. Le déroulement de l'émancipation des Juifs en France est un phénomène qui est extrêmement complexe parce qu'il commence bien avant les évolutions spécifiquement liées à la Révolution française, c'est-à-dire les événements. Ça commence déjà par, au XVIIe siècle, on pourrait parler de ce qui se passe à Amsterdam, de ce qui se passe en Hollande. Bon, il y a aussi un regard nouveau qui est porté sur les Juifs par les Lumières. Déjà, les protestants, dans beaucoup de pays, sans être forcément non antisémites, néanmoins peuvent avoir un regard relativement favorable sur les juifs. Déjà parce qu'ils peuvent partager avec eux le sentiment d'avoir été des victimes, des opprimés de l'histoire, notamment d'une orthodoxie religieuse qui a très régulièrement utilisé la force contre eux. Donc on voit qu'il y a des réseaux d'émergence, je ne dirais pas de solidarité, mais de possibles avec les juifs, en tout cas dans la réflexion, pour eux pouvoir s'inscrire dans finalement une trajectoire historique commune. C'est pour ça que l'on voit émerger dans le cadre des Lumières, c'est très ambigu, hein, il n'y a pas un mouvement général uniforme, mais un mouvement de penseurs qui vont s'organiser autour de la défense des juifs. Par contre, les Lumières sont souvent très critiques à l'égard, je dirais, des Juifs, mais à cause de certains paramètres, parfois fantasmés, mais c'est comme tel qu'ils le pensent, qui sont internes au judaïsme. Ce qui expliquera certaines positions de Voltaire, par exemple, ou de Montesquieu à la base, puisque ce qu'ils vont leur reprocher aux Juifs, en tant que communauté, c'est la notion de peuple élu. C'est des notions qui tentent à se poser comme étant de l'ordre, évidemment, du rapport religieux. On ne parle pas du fait réel dans la société, puisqu'ils sont marginalisés, mais finalement, de se considérer comme relevant d'une essence ou d'un principe supérieur aux autres hommes. Donc c'est pour ça que la dimension générale des Lumières à l'égard de la question des Juifs est assez ambigu, c'est-à-dire qu'il y a des mouvements d'un côté, mais il y a des positions que parfois on qualifierait d'antisémites aujourd'hui, mais en tout cas, par exemple, Montesquieu blâme certains aspects du fanatisme, par exemple, des cléricales à leur encontre, mais en même temps, dans certains traits de ses ouvrages, il va mettre en avant donc des traits, comme j'ai dit, du communautarisme ou du sentiment du peuple élu qu'il peut y avoir. Donc, il n'y a pas une position générale des Lumières là-dessus, c'est très dépendant des personnes. Ce qui va intervenir, c'est l'émergence donc d'un mouvement dans les Lumières en faveur des Juifs. Donc il y a notamment en Allemagne, il y a Mendelssohn, qui est un des pionniers en la matière. En France, il y aura Mirabeau, qui relaiera cette question-là. Il va y avoir l'Académie royale de Metz. Alors Metz, j'en ai déjà parlé, c'est pour ça que tout à l'heure j'avais fait cette petite digression, qui va lancer, au milieu du XVIIIe siècle, un sujet de concours qui était le suivant. Qui était, je vais citer le passage, donc un projet de mémoire pour essayer de cerner la question sur les conditions d'émancipation des Juifs. Ces discussions à l'Académie royale de Metz, dans les débats, c'était dans l'intention de rendre le juif utile, c'est-à-dire comment l'intégrer dans la société. Ce n'est pas par amour du judaïsme en tant que tel. Il y a beaucoup de mémoires qui vont être envoyées à cette Académie, et ce que l'on va s'apercevoir, c'est que certains, notamment celui de l'abbé Grégoire, sont de véritables plaidoyers en faveur de l'intégration des Juifs. Et c'est là où on voit apparaître cette question vraiment donc en politique des Juifs, bien avant la Révolution française. Mmh. C'est-à-dire que les Juifs sont entrés dans la politique avant même la Révolution française. C'est pour ça que l'on verra, lors des cahiers de doléances, une chose extraordinaire, c'est la participation de certaines communautés juives, qui sont notamment celles, ce sont celles du Sud-Ouest, qui vont participer aux opérations électorales, alors que ce n'est pas le cas pour les Juifs de l'Est. Et donc, ça dépend de leur manière dont elles sont intégrées. Par contre, Necker, suite à l'intervention d'un représentant de la communauté juive, va obtenir de faire parvenir au roi un cahier de doléances venant de la communauté juive, qui sera commun aux Lorrains et aux Alsaciens, mais qui est présenté indirectement. Donc là, on voit deux communautés différentes, ceux du Sud-Ouest qui finalement vont participer, comme les autres, dans la rédaction des cahiers de doléances de l'endroit où ils vivent, de leur région, en fonction de leur... Tandis que ceux de l'Est vont s'exprimer à travers des cahiers séparés qui ne présentent pas directement à l'Assemblée. Mais par contre, ce qui est important, c'est que ces Juifs, désormais, en tout cas ces communautés juives, s'expriment directement par l'intermédiaire, direct ou indirect, de ces cahiers de doléances.
0: Mmh. Pour autant, ils n'envoient pas de représentants aux
1: évidemment,
0: états généraux.
1: Non,
0: rassurez-moi.
1: Non, pas encore. Il ne faut pas aller trop vite en besogne. Par contre, ils participent, notamment les Juifs du Sud-Ouest, aux élections. Ça aussi c'est important, aux élections des États généraux. Mmh. Donc on est devant une situation qui est là assez étonnante pour cette communauté du Sud-Ouest. Eh bien, l'ancien régime les a reconnus comme citoyens à part entière, sans mettre aucune condition pratiquement, sans exiger notamment leur renoncement à leur privilège de nation portugaise.
0: On sait pourquoi ?
1: Il faut rentrer dans le détail de cette communauté, de sa relation, de son importance économique, de son type de judaïté par rapport aux askénazes qui sont perçus autrement. Il y a des relations plus complexes. Mais en tout cas, pour les Juifs de Bordeaux, en grande partie, l'égalité civile est devenue pour eux un état de fait acquis. Puisqu'ils participent à la rédaction des cahiers de doléances et à l'élection des députés aux états généraux.
0: D'accord.
1: Ce qui est totalement différent pour les autres communautés. Mmh. C'est pour ça qu'on va avoir, avec ces deux communautés majeures, deux engagements différents. Les juifs du Sud-Ouest, dans la Révolution, vont plutôt avoir une stratégie de retrait, tandis que les Juifs du Sud-Ouest... pas les du Sud-Ouest, mais de l'Est, vont avoir une stratégie beaucoup plus revendicative.
0: Puisqu'ils sont en retard, en fait.
1: Les uns ont à peu près obtenu l'essentiel, qui ne sont pas des revendications politiques, mais essentiellement économiques, c'est-à-dire avoir un traitement économique comme les autres. Par contre, ce qu'il faut quand même prendre en compte, c'est que malgré cela, il y a un fond d'hostilité et de violence générale à leur encontre. C'est-à-dire que il y a certes des événements favorables pour eux, mais en même temps, il y a cet antisémitisme de fond qui s'exprime
0: dans la population,
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0: Et toujours la Révolution française, l'émancipation des Juifs et Éric Cloen, émancipation ratée dans, vous disiez avant cette pause, dans la Déclaration des droits de l'homme
1: et du citoyen, et du notamment citoyen. Autour de l'article 10, vous savez, qui est l'article touchant à la question de la religion, la liberté de conscience, qui dit « Nul ne doit être inquiété pour ses opinions religieuses, ni troublé dans l'exercice de son culte ». Enfin, a bien été discuté au point de vue de leur reconnaissance pour leur accorder une existence légale dans le cadre des débats autour de cet article. Mais c'est une émancipation qui est ratée. C'est pour ça que suite à l'adoption de cette déclaration, on va constater un engagement des Juifs, désormais dans Parisien, il va y avoir plusieurs mémoires qui vont être rédigées, qui vont être adressées à l'Assemblée. Notamment, il y a un mémoire qui est adressé à l'Assemblée le 26 août de la part des Juifs parisiens. Cette date du 26 août, c'est aussi celle de la Déclaration des droits de l'homme et du citoyen. Et donc, ils vont immédiatement présenter une adresse à l'Assemblée. D'ailleurs, c'est une initiative qui regroupe 5 notables portugais, juifs portugais, et 6 juifs qui étaient askénazes, donc qui étaient intercommunautaires. Et ce qu'ils demandaient, c'était donc être reconnus comme des citoyens à part entière, par souci patriotique, et ils étaient prêts donc à se démettre de leur autonomie communautaire. C'est-à-dire c'est une revendication qui était à titre d'individu, de manière, en fait, à pouvoir s'intégrer dans désormais ces nouvelles notions politiques qui sont mises en place par la Déclaration des droits de l'homme. Bon. Mais ils ne représentent pas une organisation unique.

0: unitaire de l'ensemble des différentes communautés. C'est une initiative parmi d'autres. Mais ça veut dire que ces mouvements s'organisent. Un peu plus tard, au mois d'août, les Juifs askénazes vont adresser, c'est le 31 août, leur propre adresse à l'Assemblée, quelques jours après la première qui a été adressée, et ils vont développer une même série d'arguments que l'on retrouvait dans le cadre des précédents textes qui avaient été envoyés à l'Assemblée. La religion est un excellent auxiliaire du service de l'État, de garantie de respect de l'ordre social, mais par contre, eux demandent ce qu'on pourrait appeler une reconnaissance de leur communauté. Ils font des revendications qui sont à la fois extrêmement compréhensibles, extrêmement concrètes. L'octroi du titre et des droits de citoyen, la liberté de résidence en France, l'abolition des taxes arbitraires et iniques, mais ils demandent aussi le maintien des structures séculières. C'est pour ça que là, on voit très bien cette différence d'approche au sein même des communautés judaïques autour de la question de la révolution qui va faire débat entre eux. Et donc, cette nature complexe des revendications des Juifs et de leurs motivations va faire donc que l'on va avoir un mouvement différent, différencié, qui va intervenir dans ce processus d'émancipation.
1: Mmh. Et qui aurait pu amener une dilution aussi, quelque part, de desiderata, en tout cas des revendications. En tout cas, manque de lisibilité, de compréhension et donc de prise en compte.
0: Oui, en tout cas, ce qui est certain, c'est que le 28 janvier 1790, donc début de l'année 90, intervient un premier octroi de citoyenneté qui va s'appliquer pour les Juifs du Sud-Ouest, qui leur permet d'accorder à la plénitude des droits de citoyens. C'est un vote à l'Assemblée, il y a 374 voix pour, contre 224,
1: quand même.
0: Qui décrètent que, oui, j'ai bien dit, il y a quand même une opposition dans les mentalités, qui décrète, écoutez bien, que tous les Juifs, portugais, espagnols et avignonnais, continueront de jouir des droits dont ils ont joui jusqu'à présent et qui sont consacrés en leur faveur par des lettres patentes, et qu'en conséquence, ils jouiront des droits de citoyens actifs. Mmh. Donc là, on voit très bien qu'on est dans une approche d'émancipation qui se fait au nom des privilèges qu'ils avaient déjà obtenus dans le cadre de l'Ancien Régime.
1: Oui, mais on les écrit.
0: Les privilèges dont ils bénéficiaient étaient aussi écrits.
1: Oui, non, mais là, on légifère dessus et on le grave dans le marbre de la République, même si c'est pas encore la République.
0: Si tu veux, mais c'était déjà inscrit dans une dimension légale antérieurement, mmh. Parce que finalement, pour ces juifs du Sud-Ouest, c'est au nom des privilèges qu'ils avaient acquis dans le cadre de l'Ancien Régime, que l'Assemblée adopte.
1: N'empêche que jusqu'ici, un décret royal s'abolit par un autre décret royal, qu'un édit se révoque assez facilement, et les protestants en avaient fait les frais. Donc là, on est dans une démarche un peu plus...
0: Disons que ce qu'on peut dire, c'est que...
1: Dans la durée.
0: Même si c'est un décret, donc il faut nuancer dans sa dimension révolutionnaire, comme j'ai dit, parce que, de fait, il l'avait déjà acquis. Ce n'est pas la même chose pour toutes les autres communautés. Néanmoins, c'est un décret qui est vraiment révolutionnaire, parce que pour la première fois dans l'histoire, le statut des Juifs, effectivement, ne dépendra plus du bon vouloir du prince, ou de ses lettres patentes, comme tu disais, mais d'un droit constitutif de la nation. C'est-à-dire qu'il n'a pas de limite dans le temps. Donc c'est pour ça qu'il y aura une notion vraiment, on va dire, révolutionnaire dans cette première étape, même si elle n'a pas, au point de vue de sa réalité concrète, elle ne bouleverse pas l'état de vie de ces communautés. Ça ne fait que s'inscrire dans un mouvement plus ancien qui prend ses racines dans le règne de Louis XVI au cours du XVIIIe siècle.
1: Mmh. Mais pas à Strasbourg.
0: Alors, dans les autres communautés, ça va se passer différemment, puisque pour eux, pour ces Juifs du Sud-Ouest, ça va être quelque chose qui va leur permettre de maintenir leur dimension communautaire. Disons qu'il va s'inscrire dans un maintien de communautarisme. Alors, les débats à l'Assemblée vont continuer. Il y a un certain nombre de ténors de l'Assemblée qui vont, comme j'ai dit, prendre la défense des Juifs. Il y a notamment le comte de Clermont-Tonnerre, dont on a déjà parlé, qui va s'illustrer dans leur défense en faveur d'une véritable égalité. Chose nouvelle, des Juifs commencent à être admis à la barre de l'Assemblée pour s'exprimer, notamment Ber Isaac, qui est un représentant donc, de la communauté juive.
1: Oui, oui non, pardon, allez-y.
0: Voilà, c'est une première. Ils sont, on commence à les faire venir à l'Assemblée pour qu'ils s'expriment par eux-mêmes. Voilà, donc on voit très bien qu'il y a un mouvement de fond de réflexion qui s'engage. Je ne dis pas qu'ils sont tous d'accord. Et dans ce cadre-là, il y a l'action des communautés juives qui va aussi se faire sentir à partir du janvier 1790.
1: On sait qu'il y a toujours un problème quand on parle de religion ou de notion de peuple, etc. Cette assemblée qui discute du statut des juifs dans cette France révolutionnaire, ils pensent en termes de juifs, de religion ou de peuple.
0: Les deux.
1: Comment est-ce qu'on le fait ? Puisque quelque part, on réfléchit différemment quand même pour les citoyens juifs que pour les citoyens catholiques, où on a vu que l'Église avait déjà,
0: C'est toute l'ambiguïté de ces relations. Sont-ils perçus comme simplement une dimension religieuse ? Et à ce moment-là, finalement, ce seront des citoyens juifs comme il y a des citoyens catholiques, comme il y a des citoyens protestants.
1: Et ça aurait réglé le problème.
0: Voilà. Où sont-ils perçus, alors je ne dis pas forcément toujours légalement, mais en tout cas dans le regard subjectif qu'on leur porte, comme vraiment un peuple différent. Et ces ambiguïtés, d'ailleurs, continuent toujours dans l'antisémitisme contemporain. Il y a un fait de différence religieuse, mais la plupart du temps, d'ailleurs, si je dis juif français ou français juif, il y a une distinction très importante dans le regard que je porte sur eux. Si on place les questions aujourd'hui, pour voir la permanence de ces questions, comment les considère-t-on ? Comment les nomme-t-on ? Comment eux-mêmes se désignent-ils ? Se désignent-ils français-juif ou juif-français ? S'ils se désignent comme français-juif, eh bien, à ce moment-là, la dimension juive est une dimension secondaire dans l'identité, où ils se sentiront d'abord français.
1: Religieuse qui relève de l'intime.
0: Et après, ça relève effectivement de cet aspect d'une religion, mais en tant qu'identité, ils s'inscrivent dans une dimension donc d'identité française, ou se pensent-ils juifs, français dans un deuxième temps. Alors, cette problématique peut opérer d'ailleurs des deux côtés, c'est-à-dire au sein même des communautés juives. Donc on a les deux positions d'ailleurs, il y a des débats virulents entre eux qui existent, mais on le retrouve aussi dans le regard que portent les gens extérieurs à la communauté juive sur les juifs. Certains sont tantôt tentés de les considérer comme un peuple à part, et donc on verra souvent les relations avec un regard antisémite sur eux, ou alors à ne les regarder que comme étant finalement l'expression d'une question personnelle. Et cette question se pose au point de vue, par exemple, des musulmans en France. Est-ce qu'on parle des musulmans français ou des français musulmans ?
1: Finalement, cette question du statut des juifs en France et de leur émancipation aura poussé l'Assemblée à se poser, peut-être pour la première fois, peut-être d'une façon beaucoup plus fine qu'elle ne se l'est posée pour la religion catholique, une question de philosophie de fond du rapport aux religieux.
0: Oui, tout à fait. Elle le pose de fait avant même les grandes oppositions de l'Église catholique à la Révolution. Mais là, on est sur une dimension moins conflictuelle, puisque les communautés juives, c'est quelques dizaines de milliers de juifs en France. C'est pas la majorité de la population française. Néanmoins, ça pose des questions de fond quand, évidemment, à cette question même des droits de l'homme. C'est pour ça que dans les débats qui vont intervenir, les efforts que vont faire les communautés juives à partir donc de 1790, ce seront essentiellement pour faire reconnaître ces droits proclamés dans la Déclaration des droits de l'homme pour eux-mêmes. Donc c'est pour ça qu'il y a vraiment, oui, une question qui est posée de fait aux idées que posent les idéaux nouveaux de la Révolution française, qui ne sont pas pensés pour les juifs ou à cause des juifs ou en prenant en compte les juifs, mais que les juifs finalement vont obliger à mettre en relation avec eux. Et donc, quelque part, je dirais, à devoir expliciter ce qui était un implicite, à devoir clarifier des non-dits ou des choses qui n'étaient pas dites, parce qu'en apparence, on n'avait pas besoin de le dire. Donc, c'est vrai que là, il y a peut-être une dimension tout à fait intéressante dans la dynamique des droits de l'homme. Eh bien oui, le fait de poser la question « et les juifs sont-ils concernés par ces déclarations des droits de l'homme ?» va peut-être, à mon avis, en tout cas c'est une idée que je défends, contribuer à avancer dans l'idée même des droits de l'homme. À la limite, si la question s'il n'y avait pas eu de juifs en France du tout, ou si les questions ne s'étaient pas peut-être posées, on se serait peut-être jamais posé la question de l'appliquer aux juifs. Donc je dis ça de manière, au point de vue peut-être de l'évolution historique de ce concept des droits de l'homme. Là, je reprends un petit peu ce que disait Robert Badinter dans son petit livre « Libre et égaux » qui raconte ces histoires-là. Donc oui, quelque part, eh bien, la question juive, à mon avis, permet de contribuer à améliorer l'idée des droits de l'homme dans l'histoire même du concept des droits de l'homme.
1: Et pour autant, et je vois déjà qu'il va falloir conclure, c'est pas vrai, ça avance trop vite une émission. Pour autant, j'avais dit au début d'émission que ça allait sûrement pas être idéalisé.
0: Oui, parce que
1: pour autant, on n'a pas vu de juifs siéger à l'Assemblée, au directoire dans les semaines qui ont suivi.
0: Voilà, hein? Ça, c'est, évidemment, c'est une autre, toute autre histoire. Ce qui va intervenir, donc, c'est que de cette année 90, où la première mesure est adoptée au début de l'année, on va arriver au début de l'année 1791, où là, grâce à un personnage qui est un député de la noblesse, hein, vous voyez comme quoi les choses ne sont pas monolithiques, il s'appelle Adrien Duport, qui va permettre de faire adopter le 27 septembre 1791 donc l'émancipation des juifs de France, c'est-à-dire que cette première formulation de septembre 1991 stipulait que les juifs jouiraient en France des droits de citoyens actifs, qui sera adopté par l'Assemblée sans autre précision, c'est-à-dire de les reconnaître finalement comme des citoyens à part entière. Alors évidemment, ce décret est adopté avec certaines restrictions. On va parler de l'individu juif, on ne va pas parler de communauté, on va poser le serment civique, en tout cas il va être interprété comme une renonciation à tout privilège antérieur par rapport à des droits qui leur avaient été concédés antérieurement en tant que communauté dans l'Ancien Régime. Et ce n'est pas la communauté juive qui est reconnue, c'est l'individu juif. C'est pour ça que les juifs vont entrer de plein pied dans la vie française en prêtant le serment de citoyenneté. Donc ce décret est tout à fait important parce que historiquement c'est quelque chose de, je dirais aujourd'hui ça nous paraît banal, mais pour l'époque, dans le contexte, vu l'histoire d'Europe et du christianisme qui est absolument d'une portée révolutionnaire. Et néanmoins, et bien très vite, il va y avoir des amendements qui vont être posés par deux personnages. Le comte de Broglie, c'est d'ailleurs pratiquement le lendemain, c'est le 28 septembre. Ce duc de Broglie va poser des amendements pour les obliger formellement à renoncer à leurs droits antérieurs. De même, il y a un autre amendement qui va être l'amendement Prunion qui va intervenir. Donc c'est pour ça qu'au final, bon, je vous passe le détail, c'est pour ça qu'au final, on a une formulation qui est ferme, mais qui est floue dans la pratique. Donc c'est pour ça que c'est un décret qui finalement, s'il est en soi une avancée extraordinaire, puisqu'on passe d'un état qui était zéro à je dirais désormais quelque chose qui est une valeur positive, néanmoins, est marqué par une dimension ambiguë au sens où il y a des éléments qui sont marqués par le principe d'un progrès lié à les révolutions et d'autres liés à des dimensions qui sont plutôt conservatrices. C'est-à-dire qu'il y a deux logiques historiques qui encore sont dans les textes et la manière aussi dont ils vont être appliqués, dont ils vont être interprétés. C'est pour ça que jusqu'à la Révolution, jusqu'à l'Empire, la République va, enfin le mouvement révolutionnaire va osciller, hein, un petit peu. Il y a des traitements qui sont énoncés comme universalistes et on voit réapparaître des traitements communautaires. Donc il y a des une ambiguïté bon, qui se comprend par la situation historique, ce qui fait que cette émancipation du juif, des juifs en France, n'est pas pensée comme une coupure radicale où il y aurait désormais un avenir radieux qui se serait ouvert pour eux comme allant de soi. Ça va être beaucoup plus difficile. Par exemple, sous le Concordat, si le culte juif est reconnu, par contre, le culte juif ne sera pas salarié par l'État. Donc l'organisation même de la religion juive telle qu'elle sera faite par Napoléon poserait aussi beaucoup de questions par rapport à une reconnaissance pleine et entière en termes d'égalité pour les juifs. En tout cas, il faudra du temps pour que cette mesure qui est posée par la Révolution française devienne effective, pas simplement par la légalité, mais aussi par les mentalités, par le regard que l'on portera des juifs. Parce qu'il faut toujours bien distinguer ce qui relève d'une problématique légale d'une évolution des mentalités. Il était beaucoup plus facile de poser ces lois d'émancipation des juifs que, par exemple, d'abolir de fait l'antisémitisme dans les esprits des concitoyens.
1: Et je vais tout dire, comme on l'a vu la dernière fois, il était plus facile de poser le maître comme valeur et de là à l'appliquer dans les campagnes, il a fallu attendre aussi.
0: Voilà.
1: Quelque part, c'est la même logique.
0: Voilà. C'est pour ça que ces épisodes sous la Révolution française forment un ensemble d'événements décisifs dans l'histoire du judaïsme en France, des juifs français, des Français juifs, je le dis dans les deux sens pour qu'on puisse
1: que chacun s'y reconnaisse.
0: Voilà, qu'on puisse le relier dans tous les sens. Évidemment, ce n'est qu'une étape parmi une histoire plus complexe, puisque ça passera par, j'ai parlé tout à l'heure du décret Crémieux, ça passera par évidemment des réactions antisémites comme l'affaire Dreyfus, ça passera par l'antisémitisme de Vichy, on va le retrouver donc dans toutes, malheureusement, ces histoires-là. Donc l'histoire n'est pas définitive.
1: C'est-à-dire c'est encore heureux que l'histoire ne soit pas définitive.
0: Non, je me suis mal exprimé. Ce que je veux dire, c'est que l'émancipation des Juifs est proclamée, oui. Elle est en route, mais elle n'est pas achevée. Oui. Il faudra encore beaucoup de temps pour qu'elle devienne autre chose qu'un acte symbolique ou, disons, une mesure, certes intéressante à un certain niveau. Il faudra du temps pour qu'ils soient pleinement reconnus comme des citoyens français à part entière comme les autres.
1: Bah, en l'occurrence, on l'aura compris, la Révolution française aura servi sur la question à faire bouger les lignes. Ce sera toujours ça. Éric Loewen, on se retrouve la semaine prochaine.
0: On se retrouve la semaine prochaine et là nous reprendrons un petit peu le cours des grands événements de la Révolution française. Alors, quand je dis grands événements, c'est au point de vue de l'aspect événementiel, puisque là je m'attacherai.
1: Varennes.
0: Oui, voilà, on va repartir vers le déclin de la monarchie, comment on va sortir des illusions de la monarchie constitutionnelle pour devoir inventer quelque chose d'autre, devoir innover, et ça s'appellera la République.
1: À la semaine prochaine alors.

0: Bonsoir à toutes, bonsoir à tous. Merci d'être à l'écoute de l'émission Jazz City. L'émission de cette fin de semaine est consacrée à un big band qui vient du Valais. Ce big band s'appelle le Val Big Band. Et pour représenter cet orchestre venant de Sion, eh bien, j'ai en face de moi un des membres de l'orchestre, qui est saxophoniste ténor, qui est un grand amateur de jazz et puis aussi un amateur de flûte. Il s'agit de René-Claude Pleu. Bonsoir René-Claude.
1: Bonsoir Jean-Michel.
0: Comment vas-tu?
1: Oh, je vais fort bien, d'autant plus qu'on va passer d'agréables moments avec quelques morceaux de l'orchestre du Val, Val Big Band.
0: Alors, qu'est-ce qu'on vient d'écouter déjà?
1: Alors, nous venons d'entendre le texte The Train, composé par Billy Strayhorn et un peu remanié par Robbie Sedel. Je peux signaler les solistes qui sont Véronique Piller au piano, moi-même au saxophone ténor et l'excellent Philippe Demierre à la trompette.
0: Voilà. Et alors, ça a été enregistré quand, ce disque?
1: Au mois de juin 1991.
0: Voilà, c'est pour le 20e anniversaire du Val Big Band.
1: Effectivement, l'orchestre a vécu 20 ans jusque-là. Mmh.
0: 20 ans. Et alors, ça fait combien de temps que tu es dans cet orchestre, toi?
1: Ça fait 7 ou 8 ans.
0: 7 ou 8 ans.
1: Oui.
0: Et alors, est-ce que tu pourrais peut-être nous présenter les musiciens de l'orchestre, quand même, que tout le monde soit cité et qu'on puisse un peu se rappeler des noms?
1: Ah oui, certainement. D'ailleurs, je tiens à présenter notre directeur, qui est Jean-Claude Mévillot, qui joue la clarinette, le sax ténor, la flûte. Jean-Claude Mévillot anime cet orchestre depuis bon nombre d'années. Je n'ai pas en mémoire à partir de... Je crois qu'il est depuis le début, le directeur de l'orchestre. Et le grand souci de ce chef, c'est de trouver des partitions qui correspondent au goût de chacun et surtout qui soient au niveau des possibilités de l'ensemble. Il est clair qu'un orchestre comme le Val Big Band demande une évolution constante à partir de l'époque presque archaïque, d'après les historiques qu'on peut lire dans différents articles. Ça n'a pas été tout seul de fonder l'orchestre et de l'amener à jouer des choses telles qu'on vient d'en entendre, de Duke Ellington, de Count Basie, de Stan Kenton, de Toshiko Akiyoshi, de Sam Nestico, beaucoup. Évidemment, on se repose sur un répertoire swingant et compréhensible, perceptible à tous. Alors, Mévillot a quand même le grand souci de maintenir chez chacun l'intérêt et la passion de ces choses.
0: Ouais. Et puis, je sais que c'est pas facile. C'est déjà pas facile étant big band professionnel, mais alors étant big band amateur, c'est pas évident. Mais je crois que Jean-Claude Mévillot a réussi à tenir l'intérêt et à faire jouer cet orchestre et à découvrir toujours des gens, à faire venir des gens, parce que quand les gens partent, il faut retrouver des nouveaux.
1: Oui, évidemment, l'intérêt de chaque membre de l'orchestre fait de cet ensemble un orchestre vivant. Chacun pratique la musique chez lui, dans différentes sociétés, et puis les tâches sont réparties. Nous avons tout un protocole d'une hiérarchie administrative, mais c'est une chose qui est tout à fait compréhensible, du fait qu'on a quand même 20 à 22 musiciens avec tout le matériel que ça comporte, amplification, micro, bus, etc. On a même un carnot de ces maisons où les raclettes sont pas si rares que ça. Mais pour dire que, à la suite de Jean-Claude Mévillot, effectivement, nous avons un président, qui est Jean-Louis Séverin, de Comté, qui est le lead trompette, et puis un excellent public relations, qui est Raymond Minster, qui est chanteur et guitariste, bien sûr, c'est notre guitariste manouche, Bernard Cléva, qui joue le sax baryton, et puis on a encore un élément de repos qui est Pierre Chouvet, le tromboniste, qui s'occupe de l'argent.
0: Ah ouais, c'est question business.
1: Pour le reste, eh bien, je pourrais nommer chaque musicien séparément au cours de l'émission.
0: Alors qu'est-ce que l'on va écouter maintenant?
1: Alors nous allons entendre de Antonio Carlos Jobim et Frank Mantus Wave, ainsi que Light Hearted de Sammy Nestico.

0: Vous êtes sur Radio Zone 93,8 MHz dans l'émission Jazz City. Cette fin de semaine, bien, est consacrée, cette émission est consacrée à Oval Big Band et j'ai en face de moi un invité, mon invité de ce soir, qui est René-Claude Pleu, qui est saxophoniste ténor du Val Big Band qui habite Lausanne. Alors René-Claude, qu'est-ce qu'on vient d'entendre?
1: Alors nous venons d'entendre le Wave de Jobim avec les solistes suivants. À la trompette, c'est-à-dire au bugle plus précisément, nous avions Charlie Perrier, qui est une gloire valaisanne de la musique, Philippe Hénard au trombone, qui est également un vieux renard du jazz, pour mémoire ceux qui se souviennent de Madame Schwab, et Jean-Claude Mévillot au saxophone ténor, qui nous a brossé un très joli solo. Ensuite, nous avons eu un thème valse jazz de Sammy Nestico, et on a pu mettre Véronique Piller en valeur. Véronique Piller qui est également la pianiste du Big Band de Lausanne et qui est bien connue des amateurs de jazz du chorus à Lausanne.
0: Alors ça c'est excellent, le titre s'appelait Light Hearted, c'est pas facile à prononcer, de Sammy Nestico. Et alors ce Big Band, comment s'est-il formé? Est-ce que tu le sais toi? Qui a eu l'idée? Comment ça s'est fait en fait au départ?
1: Ma foi, ceux qui en 71, par un soir d'automne, s'étaient retrouvés dans un bistrot d'Eviona pour lancer l'idée d'une grande formation, un noyau de passionnés qui avait nom Jean-Claude Mévillot, Bernard Cléva, Jean-Michel Boulnois, Michel Putala, Fernand Roserance, Jean-Claude Pochon, Willy Schnorr, Gabi Vernet, etc. Dans le fond, une espèce de bric-à-brac sorti de la musique qui tirait autant de la fanfare que de la fameuse guinguette. Ensuite, les débuts qui furent laborieux hétéroclites. Les cuivres sonnaient parfois comme dans des défilés, le feeling relève de l'utopie, mais dans leur cœur et au fond de leur trip, les copains qui vont constituer la première formation sentent que ça vient. Et répétition après répétition, on corrige les emportements, les égarements, l'absence d'improvisation, etc. Et sur le blues, on remet l'ouvrage. Et voilà que les cuivres s'éclatent, que les soufflants chuintent à en pleurer, que les électrocardiogrammes de la rythmique font bondir jusqu'au professeur. La calligraphie renaît d'une écriture appliquée. Ce fut une aventure. Il est vrai que 20 ans après le comtesse Jean-Claude Mévillot qui dirige le Val Big Band, c'est merveille. Et dit, quand on se lance dans une aventure comme celle-ci, on pense que ça va durer un an ou deux. À 10 ans, on se dit que c'est formidable. Et les 20 ans, ça paraît encore loin. Mais une fois qu'on y est, c'est extraordinaire.

0: Alors les amoureux de la clarinette me comprendront. Personnellement, je n'ai jamais bien su si c'est à cause de Artie Shaw ou de Benny Goodman que j'ai décidé d'apprendre à jouer de la clarinette. Mais je n'ai jamais entendu jouer Begin the Begin par un ensemble quelconque sans émotion. Il faut bien se reporter que dans les années 43-44, quand on a entendu ça sur la radio américaine, ça a provoqué un sacré impact, alors qu'on était plutôt du côté de l'écoute de Bechet, de Jimmy Noon, etc. Toutefois, le Begin the Begin que le Val Big Band vient d'interpréter comporte Jean-Claude Mévillo comme soliste, et il est vraiment très très près de la vérité.
1: Je pense, hein.
0: C'est toujours une grande joie de l'entendre jouer ce Begin the Begin. À chaque concert, je lui demande de le placer.
1: Et c'est vrai, il est vraiment dans le ton, il est vraiment dans l'esprit, il n'est pas à côté, comme on dit, il est vraiment dedans. Hein?
0: Ça serait dommage de considérer ce genre de morceaux comme peut-être démodés, mais finalement, il y a beaucoup à puiser dans la musique d'Artie Shaw. D'ailleurs, l'histoire de sa propre histoire et l'histoire de son orchestre nous révèle des grandes richesses.
1: C'est tout à fait.
0: Il a fait travailler des musiciens noirs, il avait un orchestre mix, il a eu Billie Holiday, il a eu Roy Eldridge, il a eu beaucoup de grands musiciens, et ses arrangements étaient très soignés. Et pour l'époque, ça méritait vraiment d'être entendu et d'avoir un succès populaire.
1: Et alors, donc, Begin the Begin, je le rappelle, donc, c'est une composition de M. Cole Porter. Et l'arrangement ici, est-ce que tu peux peut-être
0: oui,
1: nous donner...
0: Oui, c'est adapté par Robbie Sedel, notre cher Robbie, qui se donne un mal fou sur des coins de table pour nous remanier des arrangements. C'est un immense talent.
1: Oui, tu peux nous en parler en quelques mots.
0: Oh, ben, Robbie Sedel, oui, on lui doit beaucoup. D'ailleurs, il nous a fait cadeau de pas mal, d'un assez grand nombre d'arrangements dans lesquels on peut puiser et enrichir notre répertoire. D'autre part, la collaboration avec Robbie se place au niveau du remplacement d'un musicien, par exemple. Il vient très volontiers jouer avec nous. J'ai passé une année chez lui. Sa rigueur, sa profondeur en musique m'a émerveillé. En parlant de Robbie Sedel, est lié le souvenir de Bernard Hoguet, qui est disparu en 91 et qui a donc été remplacé par Véronique Piller par la suite.
1: Et Robbie Sedel, il a quel âge maintenant?
0: Je serais bien emprunté de le dire.
1: À peu près.
0: Je ne sais pas, moi qui suis dans les vétérans, je crois qu'on va avoir une bonne dizaine d'années de moins que moi.
1: Ouais.
0: Je ne voudrais pas me tromper beaucoup.
1: Et alors, il arrange donc, il a son propre big band et il arrange aussi pour chez vous.
0: Oui, et puis il a une carrière de musicien qui s'étend au-delà des frontières de la Suisse, une carrière internationale. Au fil des années, il a peaufiné son orchestre, il n'a cessé d'accumuler d'excellents solistes, il a toujours eu un très bon registre de sax, trompette et trombone, et la merveilleuse section rythmique qu'on lui connaît avec Petit Mermet, Jean-Yves Petiot. Et maintenant, c'est Francis Bolland qui tient le piano.
1: Ah, c'est Francis Bolland, hein, je ne savais pas. Francis Bolland, qui ne connaît pas Francis Bolland?
0: Enfin, dans les dernières nouvelles que j'ai eues de l'orchestre.
1: Voilà, Francis Bolland, évidemment, pianiste, compositeur, arrangeur, il a tenu un fabuleux orchestre, le Francis Bolland, Kenny Clarke Big Band.
0: Eh oui, c'est la réputation américaine, évidemment.
1: Évidemment. Alors, je crois qu'on va écouter un autre titre maintenant.
0: Je pourrais proposer un rythme différent. Si on prend une ballade, notre Charles Trenet, toujours revu et corrigé par Robbie Sedel, il s'agit de « I wish you love », qui veut dire « Que reste-t-il de nos amours » en français.
1: Voilà.
0: Donc, « Que reste-t-il de nos amours ?» On va voir ce qu'il en reste avec Charlie Perrier à la trompette, donc René-Claude Pleu au saxophone ténor, et le Val Big Band, bien sûr.

0: Vous êtes sur Radio Zone 93,8 MHz dans l'émission Jazz City. Cette émission est consacrée ce soir au Val Big Band, le Big Band du Valais. Et j'ai en face de moi René-Claude Pleu, saxophoniste ténor, et clarinettiste, et flûtiste, et siffleur, oui, et oui, il me souffle tout ça au fur et à mesure. Oui, c'est un siffleur hors pair aussi, c'est un grand amateur de flûte, c'est un amateur aussi de clarinette, et il fait partie du Val Big Band. Alors, René-Claude, nous avons pu entendre une composition de Charles Trenet, arrangée par Robbie Seidel, qui s'intitule « I Wish You Love ». En petite parenthèse, tu sais quel est le pianiste jazz américain qui a mis les paroles en anglais sur ce « I Wish You Love » ? Non ?
1: Ah non,
0: Earl Hines. C'est Earl Hines qui a écrit les lyriques et qui a donné ce titre I Wish You Love.
1: La première version américaine que j'ai entendue de ce thème, c'est lorsqu'avec l'orchestre de Pierre Auguet, au Splendid, nous avons accompagné les Peter Sisters.
0: Ah ouais?
1: Le trio des Peter Sisters chantait I Wish You Love. Et notre regretté Willy Rocha, pianiste, était tombé amoureux de la cadette. On en parle encore.

0: Alors le Val Big Band, bien sûr, fête cette année son 21e anniversaire. Alors René-Claude, bon, on parle du répertoire. Dans cet orchestre, à peu près combien de morceaux vous avez au répertoire, en fait, dans vos valises, environ, quoi?
1: Il faut compter environ 180 à 200 morceaux pouvant être joués sur le champ.
2: C'est
1: un orchestre qui répète très régulièrement, c'est pas moins de 45 à 50 répétitions par année, et tout le monde est présent, avec une comptabilité des absents, mais en général les absents c'est des 14 majeures. Tout le monde se fait un devoir d'être à la répétition. Ouais. D'ailleurs c'est un besoin pour chacun de jouer, d'ouvrir les coffres. La coffringite, ça n'existe pas chez nous.
0: Alors, une autre question, là, on parlait du personnel. Est-ce que tu pourrais peut-être nous citer, est-ce que dans ce Val Big Band, y a-t-il eu des gens qui sont devenus par la suite célèbres dans nos contrées régionales?
1: À vrai dire, nous avons eu peu l'occasion d'engager, des guest stars étrangères. C'est un orchestre qui a travaillé sur un territoire local, mais on a eu un immense plaisir de recevoir Peter Candiotto et Raymond Court lors d'une soirée du 20e anniversaire de l'orchestre l'année passée, et au cours de laquelle nous avions interprété des thèmes de Parker, qui est le « Scrapple from the Apple », ou le Ein was that I used to be, ou Song for Miser de Aura Silver, des choses où Raymond Court et Peter Candiotto ont pris un pied magistral.
0: Donc c'était bien pour vous d'avoir ces guest stars.
1: Alors évidemment, Raymond Court, c'est un musicien que je pratique depuis plus de 40 ans, parce qu'on a débuté en somme ensemble dans l'orchestre de Pierre Roquet, donc qui avait constitué un big band dans les années 47, 48, 49, 50. Nous faisons les concours de jazz à Zurich, etc. Enfin, la réputation de Pierre Roquet n'était plus à faire. Malheureusement, il est décédé en 79. Et il a laissé derrière lui une empreinte chez beaucoup de musiciens jeunes d'abord, qui ont vieilli par la suite, mais enfin, lesquels pratiquent toujours et se retrouvent. C'est certain.
0: J'en entends souvent parler, en tout cas autour de moi.
1: Oui, c'est évident. On a des amis communs.
0: Oui.
1: Pour ne pas citer M. Roland de la Créta.
0: Eh oui, une fois de plus.
1: Alors, en somme, lui monopolise la mémoire de tous les musiciens passés, présents et futurs.
0: Eh oui, c'est juste. Il nous a même dit qu'il a débuté dans cet orchestre à l'âge de 17 ans.
1: Ah oui, il n'avait pas l'âge de rentrer dans le dancing.
0: Voilà.
1: C'est juste. Et
0: ouais.
1: Les Roland pratique toujours aussi, on soit régulièrement.
0: C'est sûr. Alors, Raymond Court
1: fait de nouveau appel à nous prochainement et m'a demandé si nous serions disposés de remettre, la compresse chez un musicien de cette envergure. C'est un très bon signe, ça stimule beaucoup tout le monde et on aime beaucoup cette personne. Il est vrai que ça va nous amener à orienter le répertoire de l'orchestre vers des œuvres peut-être plus contemporaines.
0: Alors, je pense que tu as choisi maintenant du Val Big Band deux thèmes qui vont s'enchaîner. Un classique des classiques de George Gershwin.
1: Et oui, le Foggy Day. George Gershwin et Dave Wolp.
0: Tu peux peut-être nous dire les solistes?
1: Alors, les solistes seront Philippe Hénard, le tromboniste, Jean-Claude Mévillot, clarinettiste, et Véronique Piller.
0: Et puis, ensuite, nous allons écouter un autre compositeur-arrangeur plus contemporain, entre guillemets, si on veut, c'est M. Lenny House.
1: Alors, Lenny House, pour lequel j'ai une admiration sans borne, qui est l'éditeur de maintes méthodes et arrangements musicaux destinés à des élèves. On utilise ce matériel et justement c'est toujours un grand bonheur de jouer les partitions de Lenny House, qui est donc un saxophoniste, qui était le conseiller musical de
0: Stan Kenton.
1: Oui, mais plus particulièrement et récemment du film qui a été fait sur Bird.
0: Bien sûr.
1: Alors, après Foggy Day, nous pourrions entendre My Next Time de Lenny Niars.

0: Vous êtes sur Radio Zone 93,8 MHz dans l'émission Jazz City consacrée au Val Big Band. J'ai en face de moi René-Claude Pleu. Et nous venons d'entendre deux titres, Foggy Day et Maybe Next Time.
1: Oui, à propos de Foggy Day, si nous nous sommes nourris des musiques de Duke Ellington, de Béziers et de tous les grands musiciens de jazz noir, il n'échappe à personne que Philippe Hénard a entendu Stan Kenton et le duo Franco Solino et Carl Fontana.
0: Ça, c'est sûr. On l'a dit d'ailleurs. Hein. Alors, tu pourrais peut-être nous présenter l'orchestre.
1: Alors,
0: qui joue dans cet orchestre?
1: Et Claude Aquiro, Stéphane Rossini, Jean-Louis Sévrin, le lead et président de l'orchestre, Philippe Demierre dans le... qui est donc trompettiste chez Roby Sedel.
0: Aussi,
1: et
0: oui.
1: Qui nous a fait un grand plaisir. Il a bien joué. Mm-hmm. La section des trombones, c'est Philippe Hénard, qui est le lead, René Ray, Jean-Pierre Rouff, qui joue le basse trombone, et je me régale, Pierre Chouvet, et Michel Trinquerini, qui est un co-lead aussi, très bonne première voix. Saxophone, alors les saxophones, c'est important les saxophones, nous avons Bernard Cléva au baryton sax, Pierre Fournier, qui est au sax et lead. Roland Métraillé, sax ténor. Moi-même, donc, sax ténor, clarinette et flûte, on n'insiste pas. Jean-Michel Solio, alto sax et soprano saxophone. Au piano, Raymond Minster et guitare basse, Jean-François Putala. Et à la batterie, Grégoire Gould.
0: Ok. Alors maintenant qu'on a présenté les musiciens, les gamins de l'orchestre...
1: Pour moi, ce sont des gamins.
0: Voilà.
1: Je crois que le plus jeune a 25 ans de moins que moi.
0: Ah ouais, d'accord. Je pose une petite question là. Bon, dans le disque, nous entendons beaucoup de classiques, mais est-ce que, à votre répertoire, vous n'avez pas des choses un peu plus nouvelles, contemporaines? Est-ce que c'est en vue
1: C'est une grande préoccupation des musiciens et du directeur de pouvoir produire un orchestre qui joue des pièces plus contemporaines. Je dirais plus moderne, si on, le terme est juste.
0: Entre guillemets. Oui.
1: Mais il est clair que les contraintes qui nous sont imposées par les personnes qui engagent l'orchestre, contraintes sont toujours les mêmes, c'est de l'ordre, écoutez, est-ce que vous n'êtes pas trop jazz, est-ce que si, est-ce que ça? Alors, il est évident que maintenant, on a quand même réussi à faire un bilan de cet orchestre, et nous sommes rendus compte qu'on pouvait très bien interpréter des pièces qui sont beaucoup plus élaborées et plus actuelles dans la combinaison des timbres, dans la recherche des rythmes, etc. Alors, il est vrai que la saison de répétition qui recommence

0: incessamment, va nous amener à travailler quantité de morceaux qui seront destinés à un public jazz.
1: Plus jazz.
0: Plus jazz, oui. Et là, nous avons des noms de, d'auteurs de pièces comme Rob McConnell.
1: Aha.
0: Oui, bien sûr. Toshiko Akiyoshi, Quincy Jones, et j'en passe, n'est-ce pas?
1: Non, des choses plus modernes.
0: Qui nous permettra quand même de placer certains arrangements superbes de Body and Soul, de pièces qui nous rappelleront certaines œuvres jouées avec Clifford Brown en solo, Big Band de Basie récent.
1: Voilà.
0: Je crois qu'on a de la matière, mais il faut beaucoup chercher, faire venir des partitions d'Amérique, etc., faire des en somme, avant-premières aux répétitions.
1: Ouais, ça, c'est un boulot monstre.
0: Oui, ça demande pas mal de travail, mais enfin, il est évident que dans cet orchestre, tout le monde est lecteur. On a quand même une relative facilité à dégager un répertoire.

0: Dark Orchid de Samin Estico. Voilà une partition que lorsque Jean-Claude nous l'a mis sous les yeux, on en est tombé amoureux.
1: Ben moi aussi. Et quels sont les solistes ici?
0: Alors Jean-Claude Mévillot au saxophone ténor et Charlie Perrier à la trompette.
1: Ouais, tombé amoureux, et tu voulais dire quelque chose d'autre?
0: Simplement que c'est une musique qui sonne vraiment dans la voix que
1: on a
0: atteindre
1: en ce moment, ce dont on a discuté tout à l'heure, un peu
0: oui.
1: plus moderne.
0: Oui, ce style de musique serait un peu l'ouverture.
1: Voilà. Ok. Alors, on arrive à la fin de l'émission, René-Claude, déjà. Alors, une question, déjà, pour les gens qui seraient intéressés, qui contacter, en fait?
0: Ah, c'est important, ça.
1: Voilà, ça, c'est important.
0: Le management.
1: Voilà, management.
0: Eh bien, je citerai le premier nom, c'est Raymond Minster. Mm-hmm. M-I-N-S-T-E-R. Mm-hmm. Route de la Guémy, 31, Villa Mérose. CH3960 à Sierre. Téléphone également?
1: Téléphone.
0: Alors, 027 55 32 58.
1: Et puis, les gens qui veulent plus
0: d'un... Je donne encore un autre nom.
1: Oui, tout à fait.
0: Alors, c'est Bernard Cléva, C-L-A-I-V-A-Z, rue d'Auch 14, CH1920 Martigny, et téléphone 026 22 20 36.
1: Et si ça a été trop vite, les gens peuvent toujours nous appeler à Radio Zone au bien sûr 022 329 81 04. Ils m'appellent et moi je leur donnerai toutes les coordonnées qu'ils veulent au cas où. Ok.
0: Bon, mon cher Jean-Michel, je suis vraiment très très touché de l'intérêt que tu portes à cet enregistrement et à l'orchestre.
1: Mais écoute, c'est formidable. Il faut parler de tout. L'émission de Jazz City est ouverte à tout le monde. Donc il faut aussi bien parler des gens connus, des gens moins connus, des professionnels et des non-professionnels.
0: Oui,
1: tout le monde mérite d'être cité dans la vie. Alors, René-Claude, bien, je te remercie d'avoir participé à cette émission et d'être venu présenter Serval Big Band. Et puis, eh bien, écoute, nous reprenons contact car nous allons faire une émission, mais cette fois-ci plus personnelle, car je vais t'inviter, toi, pour une émission spéciale.
0: Allez, je prépare mon laïus.
1: Exactement.
0: Et mon dictionnaire du jazz.
1: Exact. En tout cas, tu sais que la porte est ouverte.
0: Très volontiers.
1: Bonne soirée à toi, René-Claude. Merci.
0: Et à toi de même.
1: Jean-Michel Reisser de Radio Zone 93,8 MHz vous souhaite une excellente soirée, vous souhaite un très bon week-end, vous donnera rendez-vous à lundi 22h pour une nouvelle émission de jazz ou alors dans une semaine, vendredi prochain 21h pour une nouvelle émission de Jazz City. Bonne soirée à toutes. Au revoir.

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2: Salut les amis, bienvenue dans British Connection, votre émission rock avec un album de la semaine, celui de The Flicker. La série live de Gun Club, Siouxsie and the Banshees. Deux titres pour le prix d'un M83. Je recevrai Jean-François Jacques, il nous parlera du groupe Lily Drop. Un classique du rock avec les Pixies, découverte avec la clé de sous-sol. Et il y aura des morceaux de Little Nemo, Noir Désir, Joy Division et bien d'autres. Bienvenue, on est ensemble pour deux heures de rock. Oui, d'excellent rock.
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2: Et on débute avec les chouchous de cette époque New Wave des années 80. Tears for Fears en British Connection. Change.

Mélodie accrocheuse et une énergie à la jam. Oui, les jams. Voici The Spitfire dans British Connection. 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

Quel morceau, quel classique du rock pile. This is not a love song, vivement le concert parisien. Et puis attention, grosse exclusivité la semaine prochaine dans British Connection, puisque sort ce vendredi le nouvel album de Guinzou après 17 ans d'absence. Wowa sort ce vendredi la semaine prochaine. John Stargame, le chanteur du groupe, sera dans British Connection. Il nous proposera 3 morceaux, grosse exclusivité. Voici tout de suite Forever à Guinzou dans British Connection.

Dans la prochaine session, Bismuth, il a sorti un livre sur le Velvet Underground, dont voici ce big classique, ce gros classique, Sunday Morning.

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0: C'est la première partie de l'album de la semaine. Nous viennent d'Angers, de Flicker, l'album de Silo, un rock nerveux et sombre.
1: Pour parler plus précisément de Left in the Afternoon, c'est le morceau avec lequel on a choisi d'ouvrir le disque pour son côté punk rock direct avec des guitares assez agressives et nerveuses, un peu à la Clash ou à la Radio Burnman pour ceux qui connaissent, j'imagine. C'est un morceau qui date des années 90. Il avait été composé à l'époque par le Casbah Club, qui est un groupe d'Angers dans lequel certains membres de Flicker jouaient à l'époque. Et ce morceau était resté dans les tiroirs, avait jamais été enregistré. Donc l'idée, c'était de le ressortir parce qu'on le trouvait bien déjà et qu'on avait envie enfin de lui donner vie sur un album. Ce qui est désormais fait. Ça parle globalement d'un mec qui se fait larguer par sa meuf le jour où il apprend à la radio que Joe Strummer est mort. Et donc, d'où le titre du morceau, Parti dans l'après-midi, ce qui est arrivé à Strummer d'ailleurs. Et donc, c'est l'histoire d'une mauvaise journée en fait, et d'une mauvaise journée qui s'éternise. Après, le morceau a un côté quand même plutôt gay, speed, à la punk anglaise. Ça peut rappeler les Buzzcocks, ça peut rappeler les Undertones, qui sont des influences.

0: 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Je te téléphone un séjour. Bisous, à bientôt. Là, je touche tiède. C'est celle-là. La touche tiède.
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Attention, je vous annonce un énorme classique du rock. Le voici. Bone Machine, The Pixies, extrait de leur premier album, Surfer Rosa en 1988.

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0: C'est la deuxième partie de l'album de la semaine. Il s'appelle The Flicker. Il nous vient d'Angers. L'album de Silo, actif depuis 2014. Il mélange la pop, le rock, le punk et le heavy music.
1: Par rapport à un morceau comme Left in the Afternoon, qui lui est plus ancré dans le passé, Big Bad World, lui, est un morceau complètement dans le présent. C'est ce fameux grand méchant monde dans lequel on évolue maintenant tous les jours, et ce depuis des années. Il y avait le grand méchant loup qui faisait peur aux enfants dans les contes. Maintenant, c'est le grand méchant monde qui fait peur aux mêmes enfants. Sauf que ces mêmes enfants, ce sont les nôtres, et qui se rendent compte petit à petit dans quel pétrin ils ont mis les pieds. Et ça, ça nous a inspiré ce morceau, en fait. Alors, musicalement, il est quand même traité d'une manière beaucoup plus légère. Ça reste une chanson pop avec des guitares assez mélodiques et des chœurs. Mais fondamentalement, c'est un morceau qui est quand même supposé être très noir. Voilà.

Les amis, on va faire une petite pause. On va se retrouver dans un instant pour la troisième partie de British Connection. Je recevrai Jean-François Jacques. Il nous parlera de Lily Drop. Ah ouais, il n'y a pas beaucoup de radios ou d'émissions qui vous parlent de Lily Drop. C'est dans un instant dans British Connection.

0: Et puis, vous pouvez visiter, bien entendu, la page Facebook de l'émission. Vous y retrouverez, eh bien, tous les podcasts, des milliers de photos depuis la création de l'émission en 1982.
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certains ont la vie pour le service public, pour les intérêts. Après, ben, on n'a pas eu le choix, c'est vrai que ça fait... Quelque part, ça fait mal au cœur de travailler des gens qui s'en mettent à les poches. Hein. Alors j'ai discuté avec une collègue à toi de Orange, là, qui est assistante sociale, et qui me dit qu'on se suicide souvent à Orange, mais de manière beaucoup moins.

alors c'est vrai que la semaine prochaine, ça va, ça peut-être. Et les jeunes qui arrivent avec quel je ne sais pas dire, c'est pas que devenir un bonbon, mais il vaut mieux penser. Il y en a des jeunes qui vont prendre.

La vie, c'est ça,

0: Inspiré par votre bannière, vous faites de la publicité pour un film dont on a déjà entendu parler. Merci patron, de François Ruffin.
1: C'est sûr qu'il risque pas d'avoir de la publicité sur Europe 1.
0: Ils l'ont invité il y a pas longtemps et il les a traités comme de... Il a claqué la porte hein, devant le nez de Jean-Michel Apathy, du semblant d'être un journaliste libre et indépendant. De quoi ça parle, merci patron? Vous l'avez vu, vous?
1: J'ai lu les articles de la revue Satire, qui parle de Bernard Arnault et de ce qu'il a fait quand il a racheté sa terre dans le nord de la France.
2: Georgia,
1: l'histoire de la fortune de Bernard Arnault.
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0: que chez les autres.
1: Donc, c'est bien aussi through the
0: pines. C'est une morale quand même dans Merci Patron, puisqu'il me semble qu'on suit un couple de gens qui ont été exploités par Bernard Arnault, et en fait,
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0: Ça fonctionne encore un peu.
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0: va avoir du boulot.
1: Ah, c'est Giorgio.
2: Non, j'ai pas le droit d'en parler.
1: Oh, Giorgio.
2: C'est pas tout ça.
1: No peace.
2: Et je confirme la violence.
1: Just an old sweet song.
3: Comment il vivrait dans les médias avec d'autres entreprises françaises d'ailleurs.
1: Keeps Georgia on my mind.
2: Et je termine avec un petit peu. On se situe sur un peu d'ailleurs.

0: toujours moins d'avoir. De pas se sentir seul, parce que plus on est isolé, plus on se sent impuissant, et ça c'est la pire des choses.
1: Ça vous plombe pas trop comme boulot d'entendre la souffrance des autres à longueur de temps?
0: C'est pas entendre la souffrance des autres, c'est plombant. C'est de voir comment ça n'est pas entendu au niveau des directions et comment ils vont entendre.

0: perdre des chances pour un salarié et une mission. Ça fait pas bizarre, elle a plus d'un mandat. Bon, alors les profs, toujours en grève, toujours en vacances, mais il y a rien de plus de ça. C'est une bonne raison de ne pas enseigner aux élèves à 6 ans. Ah non, parce que des élèves, on n'a pas encore réussi à leur passer le statut de client.
1: Je pense qu'il y en a qui ont envie d'aller vers ça et de marchandiser le scolaire. C'est vrai au moins depuis le début des années 2000, c'était d'ailleurs une des raisons des grèves de 2003, au-delà de la question des retraites à l'époque, dans l'éducation nationale, c'est vraiment une grève, c'était aussi sur le fait qu'on refusait la...

0: des jeunes danseuses. Et ça, c'est vrai que c'est un bâtiment qui a commencé à avoir lieu et qui est compliqué, mais qui n'est pas un truc propre au milieu enseignant. C'est bien une évolution de la société que le milieu enseignant a accompagné. C'est-à-dire l'idée que le milieu enseignant fait une bulle, par contre, c'est plus vrai. Ça l'a peut-être été par illusion pendant un moment, etc. Maintenant, attention, l'école, c'est là comme un outil de reproduction sociale. On l'a dit il y a longtemps, donc ça n'a pas changé. Mais les enseignants, pas
1: le grand plan de nos chers dirigeants qui sont les laquais en fait des oligarchies, c'est-à-dire la pomme de terre, l'eau, la culture évidemment, l'éducation, la santé, tout ça se paye. Alors le grand but c'est quoi? C'est finir de péter l'école, donner des bacs recettes surprise à toutes les générations, finalement la sélection après le bac, si papa et maman ont du fruit. Là, ça permettra peut-être d'accéder à un réseau d'emploi.
0: C'est une partie du projet. Il y a aussi le fait que il y a des voies de mise en œuvre pas forcément très très qualifiées, comme les système scolaire, c'est juste là pour encadrer ça. Et puis il y a surtout le fait qu'on revient à ce que je disais au début en 2003, à l'époque, les MC avaient fait un certain nombre de choses, pas dans les plus développés. Il y a l'idée que l'école, c'est quand même ce qui va permettre de sortir des choses. S'il y a un endroit où les populations sont prêtes à mettre de l'argent, c'est la solution. Ce marché existe, c'est la solution. Elle est avancée pour ça, c'est un endroit où on peut aller puiser de l'argent et des sommes énormes à un niveau mondial.
1: Aujourd'hui, on est plus sous Napoléon, enfin, il y a plus de 20 ans de généraux, etc. Maintenant, on a les robots. Pour encadrer une population maintenant, elle est là, tant de gens, les autres pour en faire de la chair à chômage, non?
0: Oui, pour le modèle de société qu'ils ont, alors que il y a justement un service, un modèle de société un peu alternatif à ça, qui montre bien que oui, aujourd'hui, eh bien, il y a besoin de cette intelligence collective pour réinventer la façon de travailler, pour réinventer le fait que justement le travail n'est peut-être pas obligé de trouver toute la place de type aujourd'hui dans nos vies quotidiennes et qu'on peut vivre autrement, et qu'il y a tous les niveaux de l'économie, de la production industrielle, des réflexions à avoir, justement, font qu'on a besoin de ces jeunes qui vont vers des savoirs aujourd'hui, des ingénieurs qui réfléchissent à comment on va polluer moins, comment on va produire autrement, comment on va déplacer autrement. Là, tout est inventé. Déjà, ce qui est certain, c'est que là, on a une fin du mois de mars qui va être ajoutée. Et la bonne nouvelle, c'est que la jeunesse, en ce moment, elle a imposé un rythme qui n'était pas celui qu'avaient prévu les organisations syndicales. Qu'aujourd'hui, la question du retrait de la loi travail, El Khomri, elle va commencer à s'imposer dans les pays. Et la mobilisation, elle est à son début. On va se souhaiter un printemps à l'été.
1: On va arrêter de raconter des conneries.
0: Bon, là, tu es le plus vite. Et c'est bien juste le sommet de la guerre qui est la politique du gouvernement Hollande-Valls, qui est le libéralisme et la matraque.
1: C'est vraiment affreux que Sarkozy ait été réélu une deuxième fois en 2012, parce que si Hollande était passé, on aurait eu une politique de gauche.
0: Hollande, je pense qu'il a été porté dans la dernière ligne par un certain nombre d'espoirs, moi je dis.
1: L'espoir de plus revoir Sarkozy à ce qu'il est télévisé.
0: Plus revoir Sarkozy, si il n'y a pas la fin de sa campagne, comme en 97, s'il la font à gauche, quand il dit mon ami, c'est la fin de sa campagne. Alors le problème, c'est qu'encore aujourd'hui, un certain nombre de se laissent embringuer là-dedans. Ce qui est assez pire, c'est que pour les prochaines échéances électorales, on arrive à faire émerger réellement une alternative qui propose d'autres choses et qui est un écho suffisamment large pour mettre, comment dire, un grain de sable dans ce système. Donc, on va gagner.
1: Et voilà les amis, c'est ici la fin de cette spéciale Radio Manus. Avant de se quitter, souhaitez un printemps spécial agité. Et ce souvenir que si le salopard manque de vous exploite, il semble grand. C'est simplement parce que nous sommes à venir pour le moment. Avec un combat qui continue en vie, vous pouvez réécouter ce reportage et plein d'autres choses sur notre site www.lavoixoffice.com. Très bientôt sur cette même antenne. Terminé.
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C'était séquence rail sur Radio Zone 93,8 MHz, comme chaque. En reprise de chaque 6h15, le lendemain, le jeudi, à 2h15, 8h30 ou 14h45. Au micro, Jean Pélichon, dans quelques instants, la suite de notre programme. 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On continue encore avec quelques notes de musique de séquence rail, la magie du rail. C'est sur Radio Zone.

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5: Histoire de révolution, Eric Lowen. C'est aujourd'hui encore une évocation de la Révolution française avec un acte plutôt important, hein, et surtout qui aura des répercussions bien plus tard aussi dans la société, pas que dans la société française, j'imagine. Il s'agit aujourd'hui de l'acte d'émancipation des Juifs.
6: Voilà, c'est ça. On va aujourd'hui s'attaquer à un des épisodes qui n'est pas un épisode au sens des grandes réformes, oui, telles que l'histoire l'a retenu.
5: C'est pas dans l'épique, là. Hein.
6: Voilà, on n'est pas dans une dimension... je dirais héroïque, le Valmy, c'est pas du tout ça, mais à mon avis c'est un épisode extrêmement important, même si on est dans quelque chose aussi qui a une valeur symbolique, puisque comme on pourra s'en rendre compte au fur et à mesure de ce que je vais expliquer, c'est quelque chose qui n'est pas une émancipation absolue, grandiose, il y a beaucoup de choses à dire, c'est une chose beaucoup plus compliquée qui s'insère dans des rapports très complexe de l'ensemble de la société française par rapport donc aux juifs, au judaïsme en tant que religion, aux juifs en tant que communauté. Donc ce que nous allons aujourd'hui traiter, c'est effectivement cet épisode assez important donc de l'émancipation des juifs qui va les faire rentrer pour la première fois dans l'histoire de France, en tout cas une bonne partie de l'histoire du monde. Pas, la France a déjà été précédée, mais en tout cas ça a une forte dimension, comme des citoyens quelque part à part entière. En tout cas, comparativement à ce qu'ils étaient traités antérieurement, c'est une inscription dans une égalité, en tout cas à la base, par rapport aux restants donc des citoyens français. C'est-à-dire que désormais on les regardera comme des hommes auxquels s'appliqueront eh bien notamment la Déclaration des droits de l'homme et du citoyen. Comme les
5: ce qu'on appellera après la République, hein, et jusqu'à ce que des candidats à la présidentielle se déclarent comme le candidat naturel des Juifs. Ça a été fait il n'y a pas longtemps.
6: Je m'occupe que des choses simples, tu vois, la Révolution française.
5: Et du passé, voilà. Avec prudence, Eric Lowen, je sais, mais moi je ne peux pas m'empêcher. Donc... Alors, pour revenir à des notions d'histoire, je suppose que vous n'allez pas vous priver de remettre le statut des Juifs avant la Révolution dans son contexte.
6: Et sinon, moi, on ne peut pas le comprendre, de toute façon.
5: Et moi, ça m'aiderait bien, parce que je m'étais dit, tiens, l'émancipation des Juifs, c'était pas déjà fait en 1789, point d'interrogation.
6: Non, et un petit peu. Donc, effectivement, la question juive, je vais l'appeler comme ça, donc sous l'Ancien Régime, est une question qui est très, très, très ancienne. Aujourd'hui, on ne va pas refaire toutes les relations entre le judaïsme et le restant de la chrétienté, ou ce qui va être lié à l'histoire de France, mais en tout cas, il y a une double problématique. Dans le rapport aux juifs en France, traditionnellement, c'est d'abord une problématique antisémite, pour des bases qui sont des bases religieuses, pas encore des bases racistes.
5: Ceux qui ont livré le Christ aux Romains.
6: Voilà, on est dans un antisémitisme, entre guillemets, malheureusement général. Hein, là-dessus, je crois qu'il faut avoir l'honnêteté de dire que l'Occident, en général, a été antisémite pour des raisons religieuses, parce qu'on a été façonné par la religion chrétienne de A à Z pendant très très longtemps, et que c'est donc tout à fait normal que la grande majorité ensuite de l'histoire de France et des autres pays européens d'ailleurs, parce que c'est pas une spécificité, il y a des particularités françaises, mais c'est un fait général, a été marqué par le sceau de l'antisémitisme, et ce qui expliquera pourquoi l'antisémitisme, même bien après donc les aspects légaux de leur émancipation, restera au cœur des mentalités d'une France profonde, en tout cas d'une certaine France, et malheureusement qui continue toujours à exister aujourd'hui. Donc,
5: même par s'ils contre, ont des candidats naturels, pardon.
6: Par contre, ce premier antisémitisme n'est pas un antisémitisme au sens où plus tard on pourra voir la théorie des races, c'est-à-dire l'antisémitisme que l'on verra sous Vichy, ou par exemple dans le nazisme, n'obéit pas aux mêmes raisons. On est d'abord dans un antisémitisme qui est posé par la dimension du chrétienne, ça c'est la première donnée, et la deuxième donnée, c'est la problématique du communautarisme. Et d'ailleurs, ce problème-là se retrouve encore aujourd'hui dans certains aspects autour de la question des citoyens juifs en France. C'est une problématique qui a évolué, bien sûr, qui n'est pas la même, mais dans les textes de l'époque se retrouve cette double problématique d'un antisémitisme pour des questions religieuses et pour des questions de communautarisme.
5: Une espèce de cercle infernal, l'antisémitisme est latent, donc forcément on se regroupe entre juifs pour se protéger, donc on inquiète encore plus puisqu'on est dans un cercle fermé.
6: Voilà, ce sont des choses d'ailleurs par exemple que Rousseau avait déjà en partie souligné et d'autres, donc effectivement les deux notions sont liées, même si elles ont des particularités, elles ont des spécificités. Bon, alors cette émancipation dont nous allons parler, nous n'allons nous tenir que vraiment sur la période révolutionnaire, c'est-à-dire on ne va pas parler jusqu'au décret Crémieux qui sera beaucoup plus tard. De même, pour des raisons de temps, je ne parlerai pas de la question des juifs dans le concordat, qui, on s'aperçoit, ne sont pas tout à fait traités comme les autres. On pourrait dire beaucoup de choses dans les relations entre Napoléon et le judaïsme, mais je crois que le temps que tu m'accordes ne le permet pas aujourd'hui.
5: Donc, pardon,
6: les deux dates
5: oui,
6: qu'il nous faut retenir, c'est donc janvier 1790, et le 28 janvier 1790, et l'émancipation, celle qui est souvent retenue comme telle, la date définitive, c'est 1791, le 27 septembre, qui là les reconnaît en tant qu'individu. Tandis que l'émancipation de janvier 1790 est une émancipation qui est justement placée sous le sceau de certaines communautés juives qui sont celles du sud-ouest et de l'Avignonnais. Et pour cela, il faut revenir justement à cette question des juifs avant la Révolution française, leur statut dans l'Ancien Régime. Parce qu'en fait, nous n'avons pas les juifs, nous avons des juifs. C'est-à-dire, nous avons différentes communautés juives qui ont des traitements différents, qui ont des
5: selon
6: histoires
5: les endroits et,
6: voilà.
5: et peut-être par rapport au statut des juifs avant la révolution, alors je sais pas, peut-être que vous avez cassé l'image d'Épinal qu'on en a de leur statut dans la société, qui est celui du banquier, quoi, globalement, puisque l'argent à un temps n'était a priori pas assez noble pour être mis dans les hautes sphères de la société, donc on déléguait ça aux juifs, jusqu'à un moment où l'argent a pris de l'importance dans les échanges humains, et c'est ce qu'on a reproché aux juifs, d'où
6: ce qu'il faut toujours
5: rappeler,
6: qui
5: est resté après par rapport au fait du juif qui aurait l'argent, etc.
6: C'est que les juifs etc. banquiers, il y en a eu, mais ça ne veut pas dire que tous les juifs étaient banquiers, ça veut dire qu'effectivement, certains juifs, pour des raisons de l'histoire que tu viens brièvement d'évoquer, d'autres régions, en plus de talents tout à fait méritants dans le commerce, hein, je crois qu'il faut aussi le reconnaître, on n'est pas forcément, comment dire, banquier, c'est pas forcément quelque chose inné, ça s'acquiert, c'est un savoir.
5: C'est vrai que quand on fait de l'histoire avec les téléfilms et les films qu'on a vus sur la question, les banquiers depuis Philippe le Bel sont soit juifs, soit piémontais.
6: Voilà, mais ça c'est des raisons de l'histoire, c'est pas parce qu'ils sont juifs, c'est parce que on a souvent, on ne leur a accordé comme place dans la société que des places marginales. Mais par contre, le mythe, le fait qu'il y ait eu des banquiers juifs, ça, il n'y a pas de contestation là-dessus. Il y a toute une histoire même tout à fait intéressante dans le détail qui nous renvoie à toute la géopolitique du Moyen-Âge, de la Renaissance, bon, de toutes ces périodes-là aussi. Mais en même temps, il n'y a que quelques juifs qui sont banquiers. Il y a beaucoup de juifs qui sont des travailleurs comme les autres. Ils ne sont pas tous commerçants de haut niveau. Certains sont évidemment commerçants parce qu'ils n'ont pas le droit de faire beaucoup d'autres choses. Mais il ne faut pas croire ensuite que tous les juifs vivent dans l'opulence. Il y a dans la communauté juive des personnes qui sont, comme dans toute communauté, plus, je dirais, plus, qui ont une réussite sociale plus évidente. Il y a des choses de cet ordre-là, mais par contre, il faut remettre en cause ce mythe que ce serait, disons, une... Les juifs, à la base, ne sont pas une classe sociale au sens marxiste. On les limitera dans certaines activités, ce qui générera certains aspects, mais vous aurez des juifs pauvres. Tous les juifs ne seront pas dans cette situation. Il faut bien distinguer ce qui sera l'élite des communautés juives de ce qui peut être le petit peuple des communautés juives qui seront obligés de travailler au quotidien dans tout ce qu'il y a de plus concret. Donc là, oui, il y a un petit peu un mythe à remettre en cause, sans, comme je disais, refaire toute l'histoire. Par contre, ce que je voudrais
5: rappeler,
6: c'est que dans cette histoire du judaïsme par rapport à la France, il y a des juifs en France depuis très très longtemps. Je dirais même qu'il y a pratiquement des juifs en France avant les Francs.
5: Oui.
6: Qui datent de l'Antiquité. Ça, il faut le rappeler.
5: Avant même l'incendie de Jérusalem. Donc,
6: avant même l'arrivée des Francs, c'est-à-dire du monde antique chez nous. Donc les Juifs sont dans certaines régions aussi anciens que la France elle-même. Il n'y a pas certains groupes ou certaines communautés juives qui arriveront en raison des aléas de l'histoire tardivement en France. C'est pour ça qu'une date...
5: Grand tour de la Méditerranée.
6: Voilà. C'est pour ça qu'une date qu'il faut retenir, c'est 1394. 1394, c'est la fin du XIVe siècle, c'est sous Charles IV, c'est un édit d'expulsion. Puisque antérieurement, il y avait des juifs en France, mais c'est essentiellement après cet édit qu'ils ne seront plus acceptés sur le territoire français, sauf, je dis bien sauf, dans des régions qui seront annexées au royaume nouvellement. C'est pour ça qu'au moment de la Révolution française, la carte des communautés juives en France est bien, bien délimitée.
5: Un petit peu sur les bords.
6: Elle est ce qu'on peut appeler effectivement aux marges du royaume, aux marges du royaume. Donc il y a plusieurs communautés. Il y en a qui sont en Alsace, dans les régions de l'Est, et il y en a qui sont dans les bouches du Rhône, c'était notamment du côté de la Vignonnée. Et chacune correspond à des groupes juifs différents. C'est la grande distinction entre notamment les Askénazes et les Séfarades. Alors, chacune de ces communautés, en plus, sont isolées, mais ont des traitements différents. C'est-à-dire qu'il n'y a pas de traitement général des juifs en France. Ça dépend les endroits, ça dépend les communautés, qui plus est,
5: un
6: ça dépend aussi des
5: pour le reste, à ce niveau-là.
6: On a une importante communauté askénaze, c'est-à-dire qui vient de l'Europe centrale, et qui va donc rentrer dans le royaume de France à cause du rattachement de la Lorraine à la France sous le règne de Louis XV. Et donc ces juifs, ces communautés juives de... Mais elles règlent de la Lorraine qui leur permettait de pouvoir exister dans le... d'avoir une existence, une certaine présence légale sur le territoire de Lorraine.
5: Ce qui fait que quand d'arriver dans le giron de la fille aînée de l'Église, ça a dû leur changer la vie.
6: Oui, mais le statut n'est pas annulé, justement, parce qu'on est dans des systèmes de province. C'est ce qu'il ne faut jamais oublier. Donc, ils ont de nombreux usages qui leur sont concédés. On leur permet de pratiquer leur religion, on leur permet de faire du commerce. Évidemment, cette permission, ces libertés relatives sont toujours sous contrôle, puisqu'ils devaient se conformer à des règles spéciales, à des ordonnances particulières. Voilà. Mais on peut dire que pour ces juifs de Lorraine, qui déterminaient dans les communautés de Lorraine leur statut, va être abrogé en 1728, ce qui va amener un développement de ces communautés, de ces communautés juives. Alors, dans chaque ville, il y a des différences particulières.
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0: That old Finch album?
1: Yeah, that was great. You want to listen to it?
0: Yeah, let's see that sound.
1: Okay.
2: My Baby's Gone par Edwards Frank, un bluesman de Géorgie, c'est extrait de l'anthologie Music Maker de Last and Lost Blues Survivors. On reste dans le blues traditionnel avec l'album coup de cœur actuel de le blues, Crawling Kingsnake. De ce disque de John Framer et Bob Corritor, le second extrait pour titre, Crawling Kingsnake.

C'était Little Bobby, bluesman du Minnesota, qui a une douzaine de disques à son actif. Le nouveau, c'est Dealing from the Bottom of the Deck, que nous venons d'en écouter, Jack and Jim. On passe au nouveau Anthony Giracci, Tears in My Eyes, All Bluesy est choisi pour vous, Hall's Nest.

Excusez cet extrait du Road to Cross de Katarina Pejac. Il s'agit d'une chanteuse et claviériste originaire de Belgrade, installée depuis peu en France. The Weekend London est une formation de la Nouvelle-Angleterre menée par le chanteur harmoniciste Nick David et qui compte en son sein Paul Size, qui fut le guitariste du légendaire groupe The Red Devils. Ils sont signés par un label contemporain de référence, Gulf Coast Records, chez qui ils sortent Out of Line, un album dont le morceau d'ouverture a Kill Me or Keep Me pour titre.

meilleur Keep Me extrait du Out of Line du groupe The Wicked, Lowdown. Ce dernier connaît probablement le One Time Band, autre formation qui sévit en Nouvelle-Angleterre, du côté de Boston. Le groupe a débuté en tant que duo, mais s'ils jouent toujours sous cette forme, ils ont aussi une formule quartet. Leur nouvel album s'intitule Side Hustle. All Blues vous en propose Soul to Keep. Portez-vous bien.

Malgré une vingtaine d'albums à son actif, le caractère introverti et difficile de Jimmy Dawkins ne lui aura pas permis de réaliser la carrière qu'il aurait méritée. En contrepartie, les penchants noirs de ce chanteur-guitariste de Chicago lui permirent de composer des blues terriblement poignants. Outwire 81 fut gravé à Paris en 1981. Le climat de ce disque est particulièrement sombre, ainsi qu'en témoigne ce terrible Welfare Line qu'on vient d'écouter. John Primer et Bob, correcteur d'où viennent également de la Cité des Vents, Hiding Place, qui est gravé dans le lecteur, figure sur Crawling King Snake, c'est le disque coup de cœur actuel d'All Blues.

Hemlands, extrait du Live in Paris de Fred Chapelier. Autre disque concocté dans l'Hexagone maintenant avec In My Own Time. C'est l'œuvre d'un Argentin installé en France, Federico Veteramo. All Blues a pioché dans ce disque, Hold It Close.

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Bonjour et bienvenue à l'émission Les Terrains Amorosa, présence aujourd'hui encore de l'Antiquité classique avec l'œuvre de Juvénal, avec les satires de Juvénal. Nous consacrons quelques émissions à cette littérature de l'Antiquité latine qui nous nourrit depuis des siècles et que nous croyons pertinente pour certains aspects de la vie, de la conscience contemporaine, de celle qui est la nôtre, 2000 ans après ces écrivains. Nous abordons aujourd'hui le genre de la satire qui était très prisé dans l'Antiquité et qui valait aux auteurs de satire des problèmes avec ce que l'on nomme de nos jours le pouvoir, c'est-à-dire avec l'empereur. Et cela a été le cas de Juvénal, comme d'autres auteurs. On connaît bien entendu les satires d'Horace, celles de Perse. Celles de Juvénal nous intéressent, nous retiennent aujourd'hui pour leur pertinence par rapport à certains problèmes qui se posent à l'intérieur de la littérature. Et en particulier, nous lirons une satire, la satire 7, qui s'intitule « Misère des gens de lettres ». Juvénal est donc né en l'an 42 de notre ère. En l'an 795 de la fondation de Rome, aime le rappeler les latinistes, qui préfèrent être cohérents avec le calendrier qui avait cours à l'époque où ces écrivains apparaissaient. Il est Juvénal, vivait sous le règne de Claude. Il est né dans les Abruzzes, le fils, pense-t-on, d'un affranchi qui a mis tous ses soins à lui donner une excellente éducation. Juvénal a fréquenté pendant très longtemps les milieux des rhéteurs romains, et ce n'est qu'à l'âge de 40 ans qu'il s'est risqué à présenter, à montrer d'abord certains de ses écrits, certaines de ses satires à certains de ses amis rhéteurs, puis à les publier dans son histoire littéraire. Il semble donc que ce soit à partir de l'âge de 40 ans qu'il ait commencé à montrer et à publier ses satires qui se prennent la forme de poèmes, bien entendu, et qui valurent à leur auteur un exil à l'âge de 80 ans sous le règne d'Adrien, qui, sous couvert d'une nomination honorifique, l'a en fait relégué aux confins de l'Empire romain. On ne sait pas exactement, pas avec précision, où il aurait été relégué. Et ce serait dans les confins orientaux ou africains de l'Empire, et il serait mort en exil, donc à plus de 80 ans, mort de tristesse, dit la tradition. L'art de la satire est un art consommé, disons, chez les écrivains de l'Antiquité. On sait que dans la Rome impériale, la puissance de l'empereur est en quelque sorte compensée, contrebalancée par la force critique des écrivains et des historiens. On sait qu'avec les historiens comme Suétone, Tite-Live, Tacite, la force de la critique, de la conscience critique est extrêmement développée. Il en va de même chez les écrivains avec la satire. Par rapport, disons, à nos satiristes modernes, on pourrait dire que la satire antique avait plus d'effet parce qu'elle était, elle donnait lieu à des œuvres à part entière qui étaient extrêmement construites, et donc il s'agit de critiques qui sont développées en profondeur par rapport à certains aspects de la société romaine. La satire contemporaine est plus immédiate, parfois beaucoup plus crue. Son effet n'est pas forcément durable. Il ne faut pas oublier que les satires sont publiées sous forme de livres qui sont gardées dans des bibliothèques privées des lecteurs, qui sont copiées si l'ouvrage présente un intérêt ou suscite tout à coup une passion dans le monde
de Rome et des diverses villes de l'Empire, et sont copiés et sont cités. Bon, ce sont des livres, comme c'est sous forme de poèmes, on cite des fragments de poèmes. Donc leur effet est peut-être le plus profond et plus durable que de simples satires critiques immédiates. Voilà, nous allons vous faire entendre une satire qui nous intéresse beaucoup, qui s'intitule Misère des gens de lettres, et qui nous montre que les difficultés des écrivains ne datent pas des poètes maudits du 19e siècle, que ces difficultés sont encore très largement partagées de nos jours par la grande majorité des écrivains. Et je pense que ce que nous dit Juvénal a de nombreux échos dans ce que nous pouvons vivre aujourd'hui. Voilà, je vous souhaite à tous une excellente écoute. Misère des gens de lettres. Les lettres n'ont plus que César qui les soutiennent et les encourage. Lui seul, dans ce siècle ingrat, a daigné sourire aux muses éplorées. Lorsque déjà nos poètes, les plus célèbres, étaient réduits à affirmer des bains à Gabiès, des fours à Rome, et que d'autres ne trouvaient rien de honteux ni d'abject dans le métier de crieur. Lorsque, désertant les vallons d'Aganip, Clio elle-même, mourant de faim, mendiait à la porte des grands. Car, si tu le dois, sous les ombrages du Parnasse, trouver le moindre sesterce, mieux vaut le titre et le trafic de Maquera, mieux vaut, comme lui, vendre l'enchère vase, trépied, buffet, scrutin, et l'alcyon de Passus, et la thébaïde et le terré de Faustus, que d'aller dire en présence d'un juge, j'ai vu ce que tu n'as pas vu. Laisse cet indigne métier aux chevaliers d'Asie, de Cappadoce, de Bithynie, à ceux que la Galatie envoie nu-pied en cette ville. Que dis-je, désormais, on ne verra plus ravaler à des fonctions indignes d'un noble enthousiasme le mortel qui s'est marié des vers éloquents aux accords de l'harmonie et qui a mordu le laurier. Courage, jeune nourrisson, le prince vous contemple, il anime votre gène, sa munificence vous attend. Si tu comptes sur un autre appui, si cet espoir, Télésinus, te fait grossir tes tablettes, va à court, jette au feu tes écrits, faisons hommage à l'époux de Vénus, ou laisse-les, enfermés dans un coffre, devenir la pâture des vers. Et toi, brise ta plume, efface ces combats, triste fruit de tes veilles, toi qui, dans un misérable réduit, compose des vers sublimes, pour n'obtenir un jour qu'un lierre stérile et de maigre statue. N'attends rien de plus. Le riche avare ne sait qu'admirer et exalter le talent, tel qu'un enfant en extase devant l'oiseau de Junon. Cependant, les années s'écoulent, on devient inhabile aux travaux de Neptune, de Mars et de Cérès. Le dégoût survient et le mérite vieillit dans l'indigence, maudit lui et les muses. Apprends comment ce patron, l'idole qui te fait déserter le temple d'Apollon et les neuf sœurs, sait se dispenser d'être généreux. Lui aussi, il fait des vers. Il le cède au seul Homère, mais par déférence pour ses 1000 ans d'antiquité. Veux-tu, y pris des charmes de la renommée, réciter tes vers, Aculonus te prête sa maison. Tu peux en maître disposer de ce vaste édifice tout bardé de fer et dont l'abord retrace les barrières d'une citadelle. Vois-le établir ses affranchis au fond de l'auditoire, combiner les voix sonores de ses clients. Mais de tes riches patrons, nul ne paiera les frais des bancs, des gradins et des sièges de l'orchestre qu'il faut remporter aussitôt après la séance. Nous n'en écrivons pas moins, traçant sur le sable d'inutiles sillons et labourant un rivage stérile. Essayons-nous de briser nos liens, une funeste habitude, une ambitieuse manie nous retient enlacés. Tant de gens sont aujourd'hui possédés de la rage d'écrire, ulcère incurable et qui vieillit dans notre cœur malade. Mais le grand poète, celui dont la verve n'a rien de vulgaire,
qui jamais ne retrace une idée rebattue, dont le vers, monnaie banale, n'est point frappé au coin d'une triviale empreinte. Le poète, tel que je ne puis le montrer, mais tel que je le sens, ce qui le fait, c'est un esprit libre de soucis, ne supportant rien d'amer, aimant les bois, capable de s'abreuver aux sources d'Aonie. Non, la pauvreté, avec sa froide raison, ne peut faire résonner l'antre pierrien, ni saisir de Tirse. Nuit et jour, elle est en proie à des besoins renaissants. Horace a bien dîné quand il s'écrie « Eh ohé !» Que devient le génie si la poésie ne fait notre unique tourment? Si Bacchus et le dieu de Cyrale transportent seuls notre âme, qui ne souffre aucun partage? Il faut toute la puissance d'un talent affranchi de soins vulgaires, pour se représenter dignement les chars, les coursiers, l'auguste front des dieux, et la furie qui bouleverse le sein de Rutule. Ôtez à Virgile son esclave et son modeste asile, vous verrez tomber tous les serpents de la tête d'Érinis, vous n'entendrez plus gémir les sons lugubres de la trompe assourdie. Et l'on exige que Rubrenus s'élève à la hauteur du coturne antique, lui qui est réduit à hypothéquer sur le succès futur de son attrait l'acquis d'un manteau et d'un meuble grossier. L'indigent Numitor n'a rien pour aider un ami malheureux. Il est riche pour payer les faveurs de Quintilla, pour acheter ce lion dompté qu'il faut gorger de viande. Sans doute, une bête féroce s'assouvit à moins de frais. Et les entrailles à la poète ont plus de capacité. Satisfait de sa renommée, que Lucain repose dans ses jardins embellis de marbre, mais Serranus, mais l'humble Saléus, que leur importe toute la gloire du monde, si ce n'est que de la gloire. Stas a promis de réciter sa Thébaïde. Il a fixé le jour. Aussitôt, la joie se répand dans la ville. On court entendre cette voix ravissante, ses vers toujours accueillis du public. Tant il sait charmer les cœurs, enivrer son auditoire. Mais quand il excite de bruyantes acclamations, il meurt de faim, s'il ne vend à Paris les prémices de son agavé. Voilà l'homme qui dispense jusqu'aux honneurs militaires, qui met au doigt des poètes l'anneau du chevalier. Ce que les grands ne sauraient donner, un histrion le donne. Et tu fais ta cour au Camérinus, au Barcas, tu rentres dans les antichambres des grands. Pélopée fait les gouverneurs, Philomède les tribuns. Gardons-nous toutefois d'insulter aux poètes que nourrit son talent. Où sont les mécènes, les Proculius, les Fabius, où trouver un second Cotta, un autre Lentulus? Alors les dons égalaient le génie, alors il était utile de pâlir sur un ouvrage et de s'abstenir de vin pendant tout le mois de décembre. Vos travaux, sans doute, historiens, sont mieux récompensés. Ils exigent plus de temps, plus de veille, car vous enflez de 1000 pages un volume qui, croissant sans mesure, vous ruine en papier. Ainsi le veut l'abondance du sujet et la loi du genre. Pourtant, que vous en revient-il? Quel fruit vous rend cette terre défrichée? Qui donnera à l'historien autant qu'au greffier? Mais, dira-t-on, c'est une race casanière qui n'aime que le repos et l'ombre. Voyons donc ce que rapporte aux avocats la défense des citoyens et ces liasses énormes de dossiers et leur cortège. Ils font grand bruit, en présence surtout d'un créancier ou de cet autre qui, plus âpre encore, s'attache à leur flanc et conteste un gros registre en main, un titre douteux. C'est alors que leurs poumons, à grand flot, vomissent le mensonge, saisonné d'une écume dont leur sein est inondé. Veux-tu, au juste, apprécier le fruit de ce métier? Mais d'un côté les fortunes réunies de 100 avocats et de l'autre celle du cocher Lacerna. Les juges ont pris place. Pâle d'inquiétude, tu te lèves, nouvel Ajax, pour défendre au tribunal de Bubulcus la liberté douteuse de ton client. Crie malheureux, brise ta poitrine. Une palme verdoyante, glorieux trophée de tes fatigues, va orner les degrés de ton logis. Quel sera le prix de tant d'efforts? Un chétif jambon desséché,
une coque de méchants poissons, de vieux oignons dont nous gratifions nos esclaves africains, 5 bouteilles d'un vin arrivé par le Tibre, 4 plaidoyers, te valent-ils une pièce d'or? Une part revient de droit aux patriciens. Emilius obtient tout ce qu'il veut et il est moins éloquent. Oui, mais il déploie dans son vestibule un char d'airain attelé de 4 coursiers superbes. Il figure lui-même sur un cheval de bataille, le front menaçant, le bras ramené et prêt à décocher le trait fugitif, l'œil oblique et ne respirant que les combats. Les combats. Voilà ce qui fait que Pédon est insolvable et Maton un banqueroutier. Un même destin attend ce Tongilus qu'on voit aller au bain avec une vaste corne de rhinocéros et dont l'escorte crottise le fait maudire de ses voisins. Il parcourt le forum, pressant sur un long brancard de jeunes maîtres, marchandant esclaves, vaisselle d'argent, vases mirin, métairies. Au fait, l'éclat fastueux de son manteau lui est un lieu de caution. Ce luxe, après tout, a bien son utilité. La pourpre fait valoir l'orateur, l'améthyste double ses honoraires. Il a profit à mener un train que ne soutient pas son revenu. Mais dans cette Rome prodigue, la dépense excède toute mesure. Comptez donc sur l'éloquence. Cicéron, de nos jours, n'obtiendrait de personne 200 sesterces s'il ne faisait briller à son doigt un immense anneau. Un plaideur observe d'abord si tu es 8 porteurs, 10 suivants, derrière toi une litière, devant un cortège de citoyens. Paulus n'oubliait jamais de louer une sardoine chaque fois qu'il devait plaider. Aussi se faisait-il mieux payer que Cossus et Basilus. L'éloquence ne sympathise guère avec l'humble vêtement du pauvre. Quand Basilus peut-il plaider pour une même éplorée? Basilus serait éloquent qu'on ne le supporterait pas.

Va, réfugie-toi dans la Gaule, ou plutôt en Afrique, cette nourrice des avocats, si tu prétends vivre de ton talent. Tu enseignes à déclamer, Vectus. Tu as donc une poitrine de fer. Le voilà au milieu de ses nombreux disciples, occupés à foudroyer les cruels tyrans. Ce qu'il vient de dire assis, il faut, debout, qu'il le relise encore, redisant toujours les mêmes choses et dans les mêmes termes, indigeste et fastidieux refrain qui tue le malheureux professeur. Ne faut-il qu'apprendre l'art de traiter, d'embellir une cause, d'en connaître le genre et le vrai but, de prévenir les traits d'un adversaire, tout le monde serait charmé de le savoir. En est-il un seul qui veuille donner le salaire? Le salaire? Qu'ai-je appris? Est-ce ma faute à moi si rien ne bat au cœur de ce jeune Arcadien? M'en a-t-il moins périodiquement rompu la tête avec son mortel Hannibal délibérant, que sais-je, si de Cannes il doit marcher sur Rome aussi plus prudent après un orage, il doit replier sur les villes voisines ses cohortes battues de la tempête. Stipule quelle somme tu voudras, je la compte sur le champ à ton père s'il se résigne à entendre son enfant aussi souvent que moi. Tel est le cri unanime de presque tous les rhéteurs. Aussi, adieu le ravisseur, le poison, l'époux ingrat, les préparations magiques qui rendent la vue au vieillard. Ils traitent de véritables causes. S'ils veulent m'en croire, ils renonceront de même aux luttes du forum et embrasseront toute autre profession. Car en désertant la chaire du rhéteur pour le barreau, ils perdront le vil prix de la modique ration de blé qui est la récompense la plus splendide dont on paie leur talent. Demandez plutôt à Chrysogon, à Pollion, combien leur rapportent les leçons qu'ils donnent aux enfants des riches sur l'art futile de Théodore. On dépensera 600 000 sesterces à construire des bains, et plus encore pour un portique où le maître puisse se faire traîner quand il pleut. Voulez-vous qu'il attende un ciel serein et qu'il laisse ses coursiers se crotter dans la fange nouvelle? Rien de mieux qu'un portique. La corne d'une mule y reste toujours brillante. Ailleurs, il élèvera une salle à manger, soutenue par des colonnes de marbre de nuit midi, ouvertes seulement au soleil d'hiver. Après cela, il lui faut le maître d'hôtel le plus fameux, le cuisinier le plus habile. Au milieu de tant de profusion, il croira faire un grand sacrifice en donnant 2000 sesterces à Quintilien. Rien ne coûte moins un père que son fils. Mais d'où vient que Quintilien possède tant de vastes domaines? Passons ce moderne exemple des faveurs du destin. Est-on heureux? On a la beauté, le courage, la sagesse, la noblesse et l'élévation des sentiments, le droit d'agrafer la lunule sur la chaussure noire. On est grand orateur et grand logicien. Fût-on enroué même, on n'en chante pas moins à merveille. Il importe beaucoup, vous le voyez, sous quel signe on vient au monde, et l'on pousse, encore teint du sang de sa mère, les premiers vagissements. S'il plaît à la fortune de rhéteur, vous deviendrez consul. Le consul rhéteur, que prouve un Venditius, un Tullius, sinon l'étonnante influence d'une destinée mystérieuse? Elle élève à son gré l'esclave sur le trône, le captif sur un char de triomphe. Mais cet heureux mortel est plus rare qu'un corbeau blanc. Combien d'autres ont gémi de s'être assis dans une chair stérile? Le sort de Trasimaque, celui de Secundus Carinas, en sont la preuve. Tu l'as vu dans l'indigence, ce Carinas, ingrat Athènes, qui ne sut offrir à tes citoyens que la froide ciguë. Dieux immortels, que la terre pèse plus légère sur les mains de nos aïeux, que leurs unes recèlent le parfum des fleurs et un printemps éternel, eux qui voulaient que leurs enfants respectassent dans un maître la sainte autorité du père. Achille, déjà grand, craignait la verge de Chiron, quand il répétait sur les monts thessaliens les leçons de son précepteur. Pourtant, qui n'eût pas éclaté de rire en voyant la queue du centaure. De nos jours, Rufus et ses pareils sont battus par leurs élèves. Rufus, qui traita tant de fois Cicéron de l'obroge. Le grammairien Encelade, le docte Palémon, sont-ils dignement payés de

leurs travaux. Leur salaire n'égale pas celui du rhéteur, encore tout exigu qu'il est, le pédagogue, Aconotus et l'intendance, en adjuge-t-il une part ? Pauvre Palémon, tel que le fripier qui crie ses casaques d'hiver, sa grosse serge de Cahors, il te faut souffrir cet injuste rabais. Trop heureux, si tu n'as pas vainement devancé l'aurore, à l'heure où le forgeron, où l'artisan qui carde la laine reposait encore. Trop heureux si tu n'as pas vainement respiré l'odeur d'autant de lampes que tu comptes d'écolier, alors que leur Horace se montrait dans leurs mains tout décolorées, leur Virgile tout imprégné de fumée. Ce salaire même, tu l'obtiendras rarement sans recourir au tribun. Courage, parents ingrats, exigez impérieusement qu'un précepteur connaisse à fond les lois du langage, qu'il possède l'histoire, qu'il sache sur le bout du doigt ses auteurs, prêt à dire sur le champ à qui il interrogera, en allant au terme ou au bain d'Apollon, quelle fut la nourrice d'Anchise, le nom et la patrie de la belle-mère d'Anchénomulus, combien Alceste vécut d'années, combien il donna d'autres de vin aux Phrygiens. Exigez qu'il façonne les mœurs tendres de vos enfants, comme un sculpteur façonne une image de cire, exigez qu'ils les surveillent en père, de peur qu'ils ne se livrent entre eux à des jeux obscènes. Non, ce n'est pas une tâche légère que d'épier tant de mains libertines, tant d'yeux convulsifs. L'impère. Et l'année révolue, tu recevras l'écu d'or que le peuple demande pour l'athlète victorieux.

Juvénal, deuxième satire. Des hypocrites par-delà les sarmates et l'océan glacial. Quand je vois partout chez eux s'étalent les bustes de Chrysippe, car la perfection à leurs yeux, c'est de posséder un Aristote, un Pythagore ressemblant. C'est de placer en sentinelle, près de sa bibliothèque, l'original de Cléante. Que le front de l'homme est trompeur, on ne rencontre partout que des cyniques à face austère. Tuche, le plus infâme cloaque de la bande socratique. Certes, ses membres velus, ses bras hérissés d'un poil russens qui t'obstrue le podex. Rarement ils parlent, ils affectent un grand amour du silence. Leurs cheveux sont plus courts que leurs sourcils. Combien Péribonius a pu le franchir? J'impute à la fatalité son mal qu'il me décèle dans ses traits, dans sa démarche. La simplicité de ses pareils excite ma pitié. Ce sont des furieux, je leur pardonne. Les opprobres à l'imprudent qui tonne d'une voix d'Hercule contre de pareils excès et le nom de vertu sur les lèvres court se prostituer. Moi, je te rendrai hommage. Encore vaux-je moins que toi, libre à celui qui marche droit de se rire du boiteux, au blanc de l'Éthiopien. Qui supporterait les gracques déclamant contre les factions? Qui ne confondrait ciel et terre si Verrès condamnait le brigand, Milon l'homicide? Si Claudius dénonçait la Luther, Catilina, Cetegus? Si les trois disciples de Sylla s'élevaient contre les proscriptions? Tel que cet empereur qui, naguère souillé d'un affreux inceste, renouvelait contre l'adultère des lois terribles, capables d'effrayer Mars et Vénus même, tandis que sa nièce Julie versait de ses flancs, si féconds en avortement, d'informes lambeaux qui, par leur ressemblance, déposaient contre son oncle. A-t-il tort, l'homme le plus corrompu, de mépriser ces fausses chorus, de leur renvoyer les traits de leur censure? Laronia fut indigné d'entendre un de ces farouches enthousiastes s'écrier à chaque instant « Où es-tu, loi Julia? Tu dors ?» Aussitôt de lui répliquer en souriant « L'heureux siècle qui

t'oppose au débordement du vice. Rome va renaître à la pudeur, un troisième caton nous est tombé du ciel. Mais pourtant, où achètes-tu ces parfums qu'exhalent ta barbe épaisse? Ne rougis pas de m'enseigner la boutique du marchand. Quand on tourmente les lois et les édits, on devrait d'abord évoquer la loi Scantinia. Voyons les hommes et passons-les les premiers en revue. Ah, les hommes, ils en font plus que nous, mais protégés par le nombre, en phalanges serrées, ils se tiennent sous le bouclier. L'accord est si grand entre efféminés. Montrez-moi pareille turpitude dans notre sexe. Taedia ne lèche point Cluvia, ni Flora Catula. Ispour ne se soumet pas aux jeunes gens, sa pâleur décèle sa double infamie. Nous va-t-on plaider et agiter des questions de droit? Faisons-nous retentir de quelles clameurs vos tribunaux? À peine quelques-unes de nous s'exercent à la lutte, à peine quelques-unes mangent le pain des athlètes. Vous, vous filez la laine, et la tâche finie, vous la rapportez dans une corbeille. Le fuseau qui s'enfle tout sous une trame déliée, vous le tournez, plus habile que Pénélope, plus agile qu'Arachné, telle une hideuse courtisane enchaînée dans son bouge. On sait pourquoi Hyster légua tous ses biens à son affranchi, pourquoi de son vivant il combla de présents son épouse restée vierge. Femme qui dort entière dans le vaste lit d'un époux, ne manque de rien. Bien, marie-toi, mais silence, discrète, tu auras des pierreries. Et puis on le juge avec rigueur. La censure épargne les corbeaux et perce de ses traits les colombes. À ce discours frappant de vérité, nos stoïciens s'enfuirent déconcertés. Et le moyen de dire que tu mentais, Laurania. Mais que ne feront pas les autres lorsque toi, Criticus, tu revêts un tissu diaphane et qu'en présence du peuple étonné de ce costume, tu pérores contre les Procula et les Polita? L'abula est adultère. Eh bien, condamne l'abula. Condamne encore Carfinia, si tu veux. Mais condamnée, elle rougirait d'un pareil vêtement. Juillet est si chaud, je brûle, siège tout nu, il y a moins d'infamie. Ainsi équipé, il t'eût fallu venir dicter des lois et des ordonnances à ce peuple lorsqu'il rentrait victorieux dans Rome et couvert de blessures encore sanglantes ou qu'interrompant ses rustiques travaux, des montagnes il accourait au forum. Tu te récrierais si tu voyais un autre magistrat traverser de la sorte. Je te le demande, ce vêtement serait-il bien un témoin? Une robe soyeuse à l'inflexible Criticus, à ce grand maître de la liberté. L'exemple est un corrompu, il en corrompra bien d'autres. Ainsi, un seul porc infecté infecte tout un troupeau. La grappe pourrie en pourrit une autre. Un jour, tu oseras quelque chose de plus ignominieux que ce vêtement. On n'atteint pas de suite au comble de l'infamie. Ils vont insensiblement accueillir ces prêtres qui, dans leurs secrètes assemblées, chargent leurs têtes de longs panaches et leurs coups de nombreux colliers, qui se... concilient la bonne déesse par le sacrifice du jeune truie ou l'offrande d'une vaste coupe de vin. Mais, fâcheux retour, les femmes sont exclues de l'enceinte mystérieuse. Au mal seul s'ouvre le sanctuaire de la déesse. Loin d'ici, sexe profane,

majestueuse dépouille d'eau russe dans lequel il contemplait son attitude guerrière chaque fois qu'il marchait à l'ennemi. Mémorable exploit, digne de figurer dans les annales de notre siècle, un miroir pour bagage dans une guerre civile. Sans doute, c'est être grand capitaine que d'assassiner Galbard et de soigner son teint, noble et généreux citoyen que de disputer au champ de Bévriac la dépouille du palais et de ses doigts s'empâter le visage d'une croûte détrempée. Ce que ne firent jamais ni Sémiramis, endossant le carquois dans la Syrie, ni Cléopâtre, pleurant sur son bord le désastre d'Axium. Là, nulle pudeur dans le langage, nulle décence à table. Là, toute la turpitude de Cybèle, et pleine liberté de soupirer de honteux amours. Un vieux fanatique à cheveux blancs, sert de grand prêtre, personnage à citer comme un modèle rare, en fait de larges gosiers, maître impayable en son genre. Mais qu'attendent-ils d'eux qui, après le riz phrygien, devaient depuis longtemps saisir le couteau et se débarrasser d'un membre superflu? Gracchus apporta pour d'eau 400 000 sesterces, un joueur de corps, si ce n'est un trompette. Le contrat est signé, le vœu solennel prononcé, un immense festin apprêté. La nouvelle épouse repose sur le sein de son époux. Suprême magistrat, à qui recourir, au censeur ou bien à la ruspice? Verrais-tu avec plus d'horreur, te semblerait-il plus monstrueux, qu'une femme enfanta un veau ou une vache un agneau? Le voilà avec les bracelets, la robe et le voile des nouvelles mariées, ce pontife qui suait la guerre en brandissant à l'aide du lien mystérieux les anciles sacrés. Dieu, protecteur de ces murs, d'où vient tant de corruption à des pâtres du Latium? Quelle funeste ortie envenima tes enfants? Un homme né dans la pourpre au sein de l'opulence se marie à un autre homme, et tu n'agites point ton casque, tu ne frappes point la terre de ta lance, tu ne réclames point les fourrures de ton père. Pardon, qui renonce à ce chant formidable que tu négliges. J'ai demain, au lever du soleil, une affaire qui m'appelle dans la vallée Quirinale. Quelle affaire? Tu le demandes? Mon ami se donne un époux et n'admet qu'un petit nombre de témoins. Vivons seulement et nous verrons tout cela se pratiquer en public. On voudra mieux, on le consignera aux archives. Toutefois, ces épouses restent en proie à de rudes tourments. C'est de ne pouvoir devenir mère, de ne pouvoir fixer leurs époux. Heureusement, la nature ne s'en remet point à nos caprices du droit qu'elle exerce sur les corps. Une mère stérile, vainement l'épaisse l'idée, leur vendit ses topiques mystérieux. Vainement l'agile Lupercle frappa dans les mains. Phénomène plus révoltant, un autre Gracchus, en tunique de gladiateur et le trident en main, a parcouru l'arène en fuyant. Et pourtant, il était de plus noble race que les Capitolinus, les Marcellus, les Catulus et les Émiles, et les Fabius et tout le spectateur assis au podium, que celui-là même qui le payait pour lancer le filet. Qu'il y ait des mâles, un empire souterrain, un aviron de noirs reptiles dans les gouffres du Styx, que les ombres par milliers traversent l'onde dans une seule barque, c'est ce que ne croient même plus les enfants, hormis ceux qui ne paient rien encore au bain. Mais toi, garde-toi d'en douter. Eh bien, que pensent un Curius et les deux Scipions, un Fabricius, un Camille, tant de jeunes héros, moissonnés à Crémer ou à Cannes, vivant débris de tant de combats, quand une ombre pareille descend vers eux? Vite, ils iraient se purifier, s'ils avaient aux enfers des torches soufrées, du laurier avec de l'eau lustrale. Voilà, malheureux, où chaque instant nous pousse. Nous avons, il est vrai, porté nos armes aux confins de l'Hibernie. Nous avons tout récemment soumis les Orcades et la Bretagne, où les nuits sont si courtes. Du moins, ces turpitudes qui souillent le peuple vainqueur, les vaincus n'ont pas à en rougir. Un seul, dit-on, excepté l'Arménien Zaletès, qui, plus efféminé qu'aucun de nos adolescents, se soumit aux brutales fureurs d'un tribun. Merveilleux effet du commerce des hommes. Il nous était venu comme otage, ici on devient homme. En effet, que de jeunes étrangers prolongent leur séjour en cette ville, le corrupteur s'est bientôt emparé d'eux. Adieu, leurs selles, leurs couteaux, leurs freins, leurs fouets, si bien qu'ils font revivre dans

Sartre, les mœurs de nos jeunes patriciens. Juvénal, troisième satire, les embarras de Rome. Tout confus du départ de mon vieil ami, j'approuve néanmoins le parti qu'il a pris de se fixer à Cum, cette ville solitaire, et de se donner un citoyen et de donner un citoyen à la Sibylle. C'est à la porte de Baie, sur un charmant rivage, dans une retraite délicieuse. Pour moi, je préfère Procita même au quartier de Subur. Et quelle misérable solitude ne te semble préférable à l'horreur de voir tant de maisons brûlées, tant d'édifices s'abîmer, d'être en butte dans cette ville affreuse à mille dangers renaissants, et au mois d'août, aux clameurs de poètes. Tandis qu'on charge tout son bagage sur un seul chariot, il s'arrête près des vieux arcs et de l'humide capenne, dans cet asile où Numa donnait des rendez-vous nocturnes à sa nymphe Égérie. Maintenant, les bosquets de la source sacrée et le temple sont loués à des juifs, dont une corbeille et un peu de foin composent le mobilier. Car il n'est pas un arbre qui ne soit taxé au profit du peuple, et les muses proscrites ont fait place aux mendiants. Vallées, dégies et grottes si différentes des véritables, combien me semblerait plus imposante la divinité de cette onde si un vert gazon en tapissait les bords, si le marbre n'outrageait point le tuf indigène. Là, Ombricius, puisque les ressources honnêtes, dit-il, sont bannies de Rome, que les travaux y sont sans récompense, que mon avoir, moindre aujourd'hui qu'hier, doit-il décroître demain, j'ai résolu de me retirer au lieu où Dédale dépouilla ses ailes fatiguées, tandis que mon front blanchit à peine, que ma vieillesse première est droite, et qu'il reste à l'acquisisse de quoi filer, et que, ferme sur mes jambes, je marche sans l'appui d'un bâton. Adieu, ma patrie, j'y laisse vivre Arturius et Catulus, j'y laisse vivre ceux qui savent parer le vice des couleurs de l'innocence, qui trouvent facile, à prix d'or, de réparer un édifice, de nettoyer un port, un fleuve, un cloaque, de porter un cadavre sur le bûcher et de vendre à l'encan un esclave. Ces gens, autrefois joueurs de corps, éternels cortèges des arènes de province, connus pour emboucher la trompette au sein des amphithéâtres, donnent aujourd'hui des spectacles. Aux pouces levées de la multitude, ils égorgent, pour lui plaire, le premier gladiateur. Sortir de là, ils vont affermer les latrines publiques. Et pourquoi non? Ne sont-ils pas de ceux que la fortune se plaît à élever du rang le plus abject aux fêtes des grandeurs, chaque fois qu'elle veut se jouer? Que puis-je faire à Rome? Je ne sais point mentir. Un livre, s'il est mauvais, je ne sais ni le louer ni en demander copie. Je n'entends rien au mouvement des astres. Promettre au fils la mort du père, je ne le puis ni ne le veux. Jamais je n'interrogerai les entrailles d'un reptile. Que d'autres soient ingénieux à remettre à une épouse les dons ou les missives d'un adultère, moi, je ne me prête au larcin de personne. Aussi, je pars tout seul, comme un manchot, imperclus, inutile au reste des humains. Qui fait-on aujourd'hui, si ce n'est le confident d'un crime, celui dont l'âme, agitée de remords, lutte contre un secret qu'il doit taire à jamais? On croit ne vous rien devoir. On me songe à vous rien donner, dès lors qu'on vous a rendu dépositaire d'un honnête secret. Pour être cher à Verès, il faut, à son gré, pouvoir accuser Verès. Au prix de tout l'or que le stage roule à l'ombre de ses bords, au sein de l'océan, ne vous privez point du sommeil. Gardez-vous d'accepter des présents qu'on saura vous reprendre malgré vous et d'être à jamais un objet de crainte pour un ami puissant. Quels gens sont aujourd'hui le plus agréable à nos riches et que je fuis principalement, je le dirai en peu de mots et sans détour. Non, Romain, je ne puis souffrir votre ville à la grecque. Que dis-je, elle en fait, cette lie achéenne, que la moindre portion. Depuis longtemps, le Syrien Oronte a versé de ses rives sur celle de notre Tibre et sa langue et ses mœurs et sa vouée à la prostitution aux environs du cirque. Courez à elle, vous qu'électrise la mitre peinte d'une prostituée étrangère. Et c'est ton rustique peuple, Quirinus, qui prend la vie.

délivré du parasite qui suspend à son cou frotté d'huile le futile trophée de sa victoire. Ils partent, l'un de la haute Sicyone, l'autre d'Amidon, celui-ci d'Andros, celui-là de Samos, cet autre de Thrale ou de la Bande. Ils s'acheminent vers les Esquilies ou le mont Viminal, tout prêts à pénétrer au sein des maisons puissantes dont ils méditent la conquête. Ils ont un génie ardent, une audace effrénée, le débit plus prompt et plus rapide que celui d'Isée. Voyons, que penses-tu de ce grec? C'est l'homme universel. Il est grammairien, rhéteur, géomètre, peintre, baigneur, augure, danseur de cordes, médecin, magicien. Il sait tout. Tu l'ordonnes, un grec affamé va monter au ciel. Au fait, il n'était ni mort, ni sarmate, ni thrace. Celui qui endossa des ailes, il était né au sein d'Athènes. Et je ne fuirai pas leur pourpre insolente. Ce grec signera avant moi. Il sera, dans un festin, plus honorablement couché, celui qui débarqua dans Rome avec des figues et des pruneaux. N'est-ce donc rien que d'avoir, dans notre enfance, respiré l'air du mont Aventin, savouré l'olive des Sabins? Ajoutez que, flatteurs adroits, ces gens vantent d'un sot le babil, d'un ami difforme la beauté, comparant la longue encolure d'un étique au cou nerveux d'Hercule qui soulève, loin de terre, le redoutable hanté. Il se pâme aux accents d'un petit filet de voix, plus aigre que le cri du coq qui pince sa femelle. Nous aussi, nous pouvons flatter, mais le grec seul persuade. Peut-on mieux jouer une Thaïs, une Natrone ou Doris sortant nue au sein de l'onde? Vous diriez une vraie femme et non un comédien. Tout est vide, uni au-dessous du ventre, seul un léger pli s'y montre. Au reste, ce talent merveilleux n'est point particulier à l'Antiochus, à Démétricus, à Stratocle et au Lassiphémus. C'est le talent de la nation. Le grec naît comédien. Tu ris, il rit plus fort. Il pleure s'il voit couler les larmes d'un ami, mais sans douleur. En hiver, tu demandes un peu de feu, il endosse un manteau. Tu dis « j'ai chaud », il sue. Nous ne pouvons donc rivaliser. C'est donc à qui peut, nuit et jour, composer son visage, envoyer de la main un baiser, crier « merveille » si le patron a bien rôti, bien uriné, s'il s'est déchargé à grand bruit dans la chaise dorée. Rien, en outre, de sacré pour eux, et qui soit couvert de leur lubricité, ni la mère, fût-elle une Larisse, ni la fille, une vierge, ni l'époux, un imberbe, ni le fils, un novice encore. À défaut d'eux, ils courbent la gueule de leur ami, leur but c'est d'avoir le secret des familles, et par là de se faire craindre. Puisqu'il s'agit des Grecs, laissons le gymnase, écoute l'attentat d'un philosophe du premier ordre. Un stoïcien fait périr Baréas, c'est un ami qui dénonce son ami, un maître son disciple, vieillard perfide, né sur les bords où s'abattit une aile du coursier, issue du sang de la Gorgone. Romains, nous n'avons aucun accès là où règne un protogène, un diphile ou un érimarque. Un but du vice de leur nation, ces gens ne savent point partager un ami, ils le veulent pour eux seuls. L'un d'eux a-t-il distillé dans une oreille crédule une goutte du poison dont est pourvu la nature et le pays? Voilà est conduit. Adieu le souvenir de mon long esclavage. Nulle part on ne sacrifie plus aisément un client. Mais flatterie à part, quel mérite à nous autres indigents de vêtir une toge, de courir avant le jour, alors que le prêteur presse son dicteur, l'expédie en toute hâte, sachant que les veuves sont éveillées depuis longtemps. L'envoie saluer Albina et Modia, de peur d'être prévenu par son collègue. Ce fils de nos patriciens escorte un esclave enrichi. Cet autre donne bien à Calvina ou à Catinia pour s'ébattre une ou deux fois sous leur sein, autant que reçoivent les tribuns d'une religion. Mais toi, qu'ils te prennent fantaisie d'une courtisane tant soit peu vêtue, tu balances, tu hésites de faire descendre Quinoé de son siège exaucé. Produis-nous un témoin incorruptible, tel que l'hôte de la divinité Dida, un autre Numa, ou celui qui sauva Minerve tremblante du temple embrasé de Vesta.
D'abord, on s'enquiert s'il est riche. A-t-il des mœurs ? Cette question sera faite la dernière. Combien nourrit-il d'esclaves ? Combien a-t-il d'arpents de terre ? Combien... Plus on compte d'écus dans son confort, plus on est digne de foi. Enfin, en vain tu attesterais les autels de Samothrace et des nôtres. On croit que le pauvre se rit de la foudre des dieux et que les dieux dédaignent son insolence. Le pauvre. Dirais-je quelle prise il offre à la magnanimité publique ? C'est un surtout sale et déchiré, une toge malpropre, un soulier rompu et entrouvert, ou qui, nouvellement recousu d'un fil grossier, étale de nombreuses cicatrices. Triste pauvreté, tu rends l'homme ridicule. C'est de tes rigueurs la plus insupportable. Qu'il sorte d'ici, s'écrit-on, s'il a quelque pudeur, qu'il déloge du banc des chevaliers celui qui n'a pas le sens voulu par la loi. Ces places sont réservées aux rejetons de la prostitution en quelque lieu suspect qu'ils aient été conçus. Ici peut abloutir le fils d'un brillant crieur parmi l'élégante postérité d'un gladiateur, d'un maître d'escrime. Voilà le bon plaisir, la vanité d'Othon qui nous prescrivit ces distinctions. Quel père agréa jamais un gendre moins riche ou moins bien pourvu que sa fille ? Le pauvre est-il couché sur un testament ? Se trouve-t-il admis au conseil des édiles ? D'un commun accord, jadis les Romains indigents avaient dû fuir la patrie. Difficilement, le mérite se fait jour quand il est aux prises avec le besoin. Mais à Rome, la lutte est bien autrement pénible. On paie si cher un misérable logis, si cher l'appétit de ses esclaves, si cher un humble et frugal repas. On rougit de manger dans l'argile. Placerait-il là le déshonneur, celui qui soudain se trouverait chez les Mars, assis à la table des petits sabins? Il y vivrait content d'une grossière casaque. Dans une grande partie de l'Italie, soyons vrais, on ne revêt la toge qu'au jour de ses funérailles. Si, quelquefois, pour fêter un jour solennel, on allait à un théâtre de gazon, si l'on reproduit enfin une vieille farce dans laquelle un acteur à figure blême et la bouche béante fait frémir le nourrisson penché sur le sein de sa mère, vous y verrez sans nulle distinction d'habits se confondre l'orchestre et le peuple. Pour annoncer leur haute dignité, les édiles se contentent d'une tunique blanche. Ici, le faste des habits excède les moyens. Ce qui suffit laisse toujours à désirer. Trop souvent, on puise dans le coffre d'autrui. Voilà votre vice à tous, c'est de vivre dans une ambitieuse pauvreté. Abrégeons, tout se vend à Rome. Combien pour être un jour admis au lever de Cossus ? Combien pour être honoré d'un regard de veillanton qui ne dit mot ? Un patron fait-il couper la barbe, un autre les cheveux d'un favori ? La maison s'emplit de cadeaux qu'on revend. Voilà, révoltante tyrannie, comment nous rançonne, pauvres clients, comment nous force d'accroître le pécule de ces esclaves fortunés. Qui craint ou craignait de s'ensevelir sous les ruines, dans les frais asiles de Préneste, sur la croupe embrasée des monts où est bâti Vocinium, au milieu des bons habitants de Gabiès ou sur le coteau de Tibure. Nos maisons ne se soutiennent pour la plupart qu'à l'aide de faibles étais. Ces étais, l'intendant les a-t-il posés ? A-t-il recrépi de vieux murs entrouverts ? Il vous dit, dormez tranquille et les ruines sont menaçantes. Vivons où il n'y a point d'incendie à redouter, où il n'y a point à trembler toutes les nuits. Vu qu'à l'égon crie de l'eau et des ménages, déjà ton troisième étage fume et tu l'ignores. Que l'alerte parte d'en bas, il rôtit le dernier, le malheureux qui se blottit sous la tuile où la colombe amoureuse pond ses œufs. Codrus avait un grabat plus court que sa procula, six petits vases, ornement d'un buffet, sous le buffet une petite coupe, près d'une statue couchée du centaure Chiron. Un vieux coffre restait dépositaire de quelques opuscules grecs, poèmes divins que rongeaient des rats ignorants. Codrus n'avait rien, soi, mais ce rien, l'infortuné, il le perdit tout entier. Pour comble de misère, nu et sans pain, personne ne le nouera, personne ne le logera, ne l'abritera. Que le feu prenne au palais d'Asturius,
Les dames déchirent leurs parures, les grands sont en deuil, le prêteur ajourne ses audiences. Alors on gémit sur les malheurs de la ville. On a le feu en horreur. Le palais brûle encore. Déjà un Courlin qui fournit les marbres se charge des dépenses. Un autre donne des statues d'une éblouissante nudité. Un autre quelques beaux morceaux d'Euphranor et de Polyctète, antiques ornements des dieux fécasiens. Un autre des livres, des tablettes et un buste de Minerve. Un autre un boisseau d'or. Persicus est plus amplement pourvu, encore lui, le plus opulent des vieillards sans enfants. On serait tenté de croire qu'il a lui-même embrassé sa maison. Peut-on s'arracher aux œufs du cirque ? On a le plus joli manoir à Sors, à Frabater, à Frusinum, au même prix que coûte ici le loyer annuel d'un réduit ténébreux. Un petit jardin, un puits peu profond, où l'on puise à la main l'eau qu'on verse sur les légumes naissants. Vivez, amis de la bêche, et satisfait de cultiver un jardin qui fournisse au régal de 100 pythagoriciens. Et c'est quelque chose de pouvoir se dire en quelque lieu, en quelque coin que ce soit, le maître du moindre trou de lézard. Combien de malades ici succombent à l'insomnie, mais cette langueur vient d'un aliment indigeste qui s'arrête et fermente dans l'estomac. Et quelle chambre à loyer est compatible avec le sommeil? C'est à grands frais seulement qu'on dort dans cette ville. Voilà ce qui nous tue. Ces chars qui s'embarrassent au détour des rues, ces imprécations d'un muletier forcé de s'arrêter, c'en est assez pour arracher au sommeil Drusus et les veaux marins. Le riche a-t-il une affaire qui l'appelle? Il vole à travers la foule qui s'écarte, portée sur la tête de ces grands liburniens. Chemin faisant, il lit, il écrit, il dort. Une étire close provoque le sommeil. Pourtant, il arrive avant nous. Nous avons beau nous presser, arrêtés par le flou qui précède, nous sommes accablés par celui qui suit. L'un me heurte du coude, l'autre d'un nez qu'il pose sur l'épaule. Ma tête, frappée par une poutre, va donner contre une cruche. On m'éclabousse jusqu'à la ceinture, d'énormes pieds aussitôt me foulent de toutes parts. Je sens empreinte sur mon orteil la chaussure ferrée d'un soldat. Voyez quelle épaisse fumée s'élève dans les airs. C'est la sportule qu'on distribue. Je compte sans convives. Chacun traîne sa batterie de cuisine. Corbulon soutiendrait à peine autant de vases énormes, autant d'ustensiles qu'on porte sur son cou roidi un misérable petit esclave qui rallume en courant son réchaud. Malheur aux tuniques recousues. Puis survient d'un chariot chargé d'une longue poutre, un autre d'un immense sapin. Ces masses se balancent sur les têtes et menacent d'écraser le peuple. Si l'essieu se rompt sous ces marbres de Ligurie et qu'il verse sur la foule sa montagne ambulante, où retrouver les membres, les os de tant de victimes? Il ne survit pas un atome de tous ces plébéiens, évanouis comme un souffle. Cependant, au logis, chacun lave tranquillement les plats, ranime les brasiers, prépare les frottoirs, parfume le linge destiné au bain. Pendant que se partagent entre esclaves les soins du ménage, l'infortuné assis déjà sur la rive du Styx frémit, nouveau venu, à l'aspect et désespère, faute du noble, de passer dans la nacelle.

Voilà, nous écoutions quelques satires de l'auteur romain Juvénal. Nous avons utilisé pour cette lecture une édition de la première moitié du XIXe siècle, de 1839, dans un ensemble d'ouvrages publiés sous la direction d'Auguste Nisard. Bien entendu, vous ne trouverez que par le plus grand des hasards

livre en librairie, mais vous pouvez certainement le trouver en bibliothèque. Et pour ce qui concerne les autres éditions, je n'ai pas vérifié, mais je pense qu'il doit exister dans la collection des Belles Lettres une édition, mais probablement ancienne, de ces satires de Juvénal. À consulter également le site de la Bibliothèque nationale de France, de la BNF, où de nombreux ouvrages sont numérisés et où les auteurs de l'Antiquité classique sont bien représentés. Voilà, j'espère que vous avez pris plaisir à écouter cette littérature un peu, revivifiée par une lecture publique contemporaine et, comme on dit, mutatis mutandis, en changeant ce qui doit être changé. J'espère que vous avez pu établir des parallèles avec ce qui existe dans notre monde contemporain. Et les problèmes sont bien souvent les mêmes, quelles que soient les époques. Et le grand travail littéraire a permis que ces satires, ces critiques sociales de l'Antiquité soient, nous parviennent, puisqu'il s'agit d'œuvres poétiques d'une très très belle facture qui ont été lues et enseignées au fil des siècles. Voilà, c'était dans le contexte de l'émission Lettera Amorosa qui s'achève maintenant. Je vous souhaite à tous et à toutes une excellente écoute de la suite des programmes sur Radio Zone 93,8 FM. Au revoir.

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1: Hello, soyez les bienvenus, c'est le Big Cactus Country Radio Show. On vient d'écouter les légendaires Pure Prairie League avec Six Feet of Snow, extrait d'album Back on Track, sorti en 2025, et qui marquait le grand retour historique des pionniers de Cincinnati après plus de 20 ans d'absence. Quel bonheur de retrouver les magnifiques harmonies West Coast des Pure Prairie League. On reste dans les racines profondes avec une nouveauté signée Walk Montgomery. Le fils de la superstar John Michael Montgomery porte haut le flambeau de la country traditionnelle avec ce nouveau single « Saving the Honky Tonks », un hymne qui sent bon le Texas authentique. Welcome Montgomery.

Nous recevrons ensemble Wake Up and Smell the Country, une rencontre au sommet entre deux des plus fines gâchettes de la country néo-traditionnelle, le prodige du Tennessee, Mo Pitney, et le Texan, Honky Tonk, Jake Worthington. On échelle à présent avec du caractère celui de la country girl de l'Oklahoma, Charlie Reynolds, avec son nouveau single percutant, To Steal the Pot, un titre qui confirme son ascension fulgurante sur le devant de la scène country indépendante.

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2: Les Bootleggers signent leur album ultime, Rust, Bones and Rock'n'Roll. Cette semaine, je vous propose d'en découvrir trois extraits en avant-première.
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3: Hey, c'est Didier Serré, mon nouvel album, c'est maintenant en exclu dans les news de Nashville avec Allison. Montez le son à l'écoute du BCC. Hell yeah!
2: Imaginez 12 titres imprégnés de la moiteur du Bayou et de la poussière du Texas. L'album Rust, Bones and Rock'n'Roll est l'ultime voyage des Bootleggers. 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En voici un extrait, Rock'n'Roll in the Bayou.

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2: Pour cet album, les bootleggers sont réunis des guitaristes et claviers virtuoses d'Austin, sans oublier la crème de la steel guitare française. Mais ce projet est aussi le vôtre. 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En avant-première, dans les news de Nashville, on poursuit avec Austin, Texas, Let Me Stay A While, les Bootleggers.

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0: Les Bootleggers feront trembler la grande scène du festival de Mirand cet été. 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Chaque don compte pour que ce rock'n'roll résonne à Mirand. On se quitte avec le titre For You Vietnam Vets. Les Bootleggers dans les News de Nashville.

Les news de Nashville avec Allison. En attendant la semaine prochaine, rendez-vous sur le www.bigcactuscountry.fr. Alors, à la semaine prochaine.

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1: La country traditionnelle des 90s est à l'honneur avec le troisième album de Trey Calloway, intitulé Truck Around, qui vient tout juste de paraître. Originaire de Caroline du Nord, âgé de 31 ans, Trey Calloway frappe très fort avec ce titre, Honky Tonk Hall of Fame.

chanson, mais un single acoustique intitulé Fiddle Around, dédié à sa femme Emily. Et juste après, on garde le rythme avec le duo Cody Johnson et Brothers Osborne sur un titre explosif, extrait de son nouvel album studio Banks of the Trinity, prévu pour le 26 juin 2026. En attendant, voici Mo Pitney, Fiddle Around.

va terminer en beauté avec les rois du bluegrass, Daly and Vincent, qui nous offrent une très belle version, non pas bluegrass, mais honky-tonk, d'un classique signé Marcus Hammond, tiré de leur nouvel album A Beautiful Life, attendu pour le 12 juin. Daly and Vincent, God's Country.

À l'instant, c'était le talent de la Caroline du Sud, Cody Webb, avec Beer Fishy Fishy. À l'âge de 37 ans, ce guitariste hors pair brille par son style country rock authentique et son nouvel album, Country Is, sorti le 17 avril. Un album à posséder d'urgence. On va changer d'ambiance avec Willie Tate. Son nouvel EP, Never Learn, vient de paraître. C'est un disque trempé dans le whisky qui nous parle droit dans les yeux des erreurs de la vie que l'on a tendance à répéter. Willie Tate, Never Learn.

C'est la voix de velours du Texas, le grand Paul Cawthon, avec son titre Bayou, Bayou. On s'envole maintenant pour l'Australie avec une nouveauté de choix et MacGyver. Son nouveau single, Camp Draft Queen, est un hommage vibrant aux cavalières de l'Outback et à la vie du ranch en Australie. Un morceau pur jus qui sent bon la terre et les virer en pick-up truck. Voici Mike Geiger. Allez, je vous dis à très bientôt pour une nouvelle émission Big Cactus Country Radio Show. Bye bye. Bye bye.

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spécial magazine. Chaque jeudi à 19h, deux thèmes d'actualité sur Radio Zone. Au micro, Jean Pélichon. Notre téléphone 04 50 40 51 41 00 33 depuis la Suisse voisine. Premier sujet aujourd'hui, parole libre à Morad Echarkaoui. Comment passe-t-on ? Eh bien, des lendemains de révolte dans les banlieues au de la défense du Noma en Afrique. Deuxième sujet, les scopitones, des clips en mémoire qui rappellent des documents extraordinaires, celles des travailleurs immigrés arabes, kabyles, berbères en exil, racontés en chansons et en images. Reportage. Il a 30 ans, il s'appelle Morad Echarkaoui, c'est un militant. Au lendemain des révoltes dans les banlieues, en 2005, il voulait dénoncer l'immobilisme politique. Aujourd'hui, il sensibilise les gens au Noma qui sévit en Afrique. Reportage avec Agora FM, Stéphane Gravier. C'est pour Radio Zone.

0: parole libre à Morad. La trentaine, Morad Echarkaoui est un militant. Membre fondateur du collectif Article 1er au lendemain des révoltes dans les banlieues en 2005, il voulait avec ses camarades dénoncer l'immobilisme politique concernant les pratiques discriminatoires en France. 6 ans plus tard, c'est dans l'action humanitaire qu'il s'est engagé. Aujourd'hui, Morad lutte contre le Noma en Afrique et il tente de sensibiliser les habitants de sa commune, Mons-en-Bareuil.
1: Alors pour quelle raison en fait, ça remonte à plusieurs années. Donc j'ai découvert le Noma à travers un reportage donc sur une émission télévisée. Donc le Noma en fait c'est une maladie, c'est une gangrène du visage qui atteint les enfants de 3 à 6 ans dans les pays pauvres, donc notamment en Afrique. Et donc c'est mortel dans 80 à 90% des cas. Et les enfants qui survivent sont atteints, sont vraiment défigurés. Donc ils ont pour certains, ils n'ont plus de lèvres, plus de nez, certains perdent un œil. Et donc, ces enfants présentent des troubles de l'élocution, ils ont des problèmes pour se nourrir, ils ont aussi des problèmes psychologiques importants. Donc moi, quand j'ai découvert cette maladie à la télévision, ça m'a vraiment choqué de voir des enfants victimes de ça. Je me suis dit qu'au lieu de rester chez moi à dire que c'était terrible, bah, que je pourrais peut-être faire quelque chose. Et donc en allant sur internet, j'ai découvert des associations européennes qui s'impliquaient sur ce projet. Et donc j'ai rejoint des médecins et des infirmières franco-suisses qui partent chaque année au Mali, au Burkina Faso pour faire de la chirurgie maxillofaciale et donc réparer un petit peu les séquelles sur ces malades en leur apportant un confort de vie qu'ils ont perdu depuis un moment.

0: Et lorsque vous abordez cette cause dans ce quartier de Mont-Saint-Barœil, comment les réagissent les gens?
1: Alors, quand j'en parle autour de moi, c'est vrai que les gens sont un peu comme tout le monde, je pense. Ils sont choqués par la maladie. Donc, il y a beaucoup de personnes qui ne connaissent pas la maladie ou qu'on aille, on va trouver. C'est une maladie qui est, dont on ne parle pas beaucoup à la télévision. Et donc, quand j'en parle, j'ai récolté des fonds auprès du fonds de participation des habitants. Donc, le fonds de participation des habitants, donc appelé aussi FPH, est un fonds qui rassemble de l'argent de la mairie, donc qui est destiné à certains projets. Et donc, j'ai reçu un très très bon accueil de la part des habitants qui ont accepté de participer financièrement au projet. Donc la première fois donc au Mali, et cette année, dans quelques mois, je vais partir au Burkina Faso. Et donc à nouveau, les habitants de Mont-Saint-Barœil, via le fonds de participation des habitants, ont accepté de participer au projet.

0: deuxième sujet de ce spécial magazine, les scopitones. Les scopitones, eh bien, on parle des années yéyé. On sent très bien de tout ce qu'il y a derrière, c'est-à-dire derrière ces documentaires. C'est l'histoire des morceaux choisis des travailleurs arabes, berbères, kabyles en exil. Mais c'est en chanson et en images. C'est drôle et c'est fort aussi. Voici un reportage de Canal FM, Delphine Hernu pour Radio Zone.
1: Il y avait quoi dans les scopitones?
2: Comment t'as dit sco?
3: Scopitone.
2: Scopitone.
4: Avec Oma, c'est à jamais elle a dit.
5: Tous les Hallydays sont là.
6: Bonsoir.
5: Ah, les Claudettes.
2: Je ne savais pas que ça s'appelait comme ça.
4: Après, nous, on a commencé avec un film de Sadao Salah.
5: Les Abrahamis.
7: C'est bien, ça me rappelle quand j'étais toute petite.
2: Ah, ça existait ça, les images dans les jukebox?
8: Eh ben oui.
1: T'es féerique, le scopitone.
2: Tu peux faire play?
8: Ouais. Allez, le scopitone.
9: C'est ma chouette, mot de joie. Scopitone, c'est... Ça correspond à un clip vidéo d'aujourd'hui, tout simplement. Hein, scopitone est le terme technique, puisque dans les années 60, on pouvait diffuser à la fois des images et des sons, et on a donc monté des clips vidéo, tout simplement. Pour bien comprendre scopitone, c'est un clip vidéo des années 60. Hein, comme les clips yéyé avec Claude François ou d'autres chanteurs célèbres des années 60 pour le rock'n'roll, etc. Et là, ce sont des clips avec des chanteurs donc, qui sont... La particularité, c'est qu'ils sont tous issus de l'immigration. La plupart étaient ouvriers. Certains en ont fait leur métier. Et ce qui est étonnant également, c'est que ces chanteurs étaient également dans le bassin de la Sambre. Il y a un chanteur très connu dans la communauté maghrébine. Quand je dis Maghreb, c'est vraiment Algérie, Tunisie, Maroc, qui travaillait à Usinor, Sarsilor, à l'époque, et qui, à un moment donné, chantait, faisait quelques mariages. Il s'est fait repérer par un producteur de Paris, il a enregistré un album, il a abandonné, il n'est plus ouvrier, il a fait que des chansons, ce monsieur. Et il a bossé ici à l'ouvrage.
10: Je ne connaissais pas du tout, mais j'étais heureux de connaître ça, ouais.
11: Non. Non, je ne connaissais pas, mais c'est marrant parce que ça me fait penser à mon oncle, ça me fait penser à lui, à toute cette époque, parce que je suis née au début des années 70, donc ça me parle quand même.
12: Bon, la première chose, c'est que je suis très attaché à ma culture, donc les scopitones, justement, c'est une manière de revisiter l'histoire, de revisiter notre culture, qui est une migration en général nord-africaine, qui est très important pour nous, pour nos origines. Donc c'est un devoir de mémoire, un devoir de préserver notre culture et à la fois de revisiter l'histoire, justement, l'histoire ici culturelle, musicale, à travers les grands chanteurs tels Férouz, Abdel Halim, des grands chanteurs, de très grands chanteurs du monde arabe, du monde arabo-musulman en général.

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1: C'est également le fruit des ouvriers qui sont passés, des travailleurs coloniaux, qui culturellement ont également produit des chants qui étaient enregistrés sur des vinyles, sur des 78 tours à l'époque, sur des 33 tours, sur des 45 tours. Et moi, par exemple, ces chants ont bercé mon enfance. C'est-à-dire que mes arrière-grands-parents qui sont venus ne sont pas venus uniquement pour travailler. Certains sont venus pour combattre le nazisme en 18, d'autres sont venus en 39-40. Mais ils écoutaient des chansons à l'époque, à la fois des chansons donc, qui transmettaient des valeurs et qui parlaient à la fois du pays, de la chaleur, des rapports conflictuels qu'il pouvait y avoir dans une société, qui parlaient des problématiques, lorsqu'on écoute ces chansons liées à l'administration à l'époque, avec la carte de résidence, une célèbre chanson sur la carte de résidence, mais également sur le passeport, une chanson sur le passeport vert, je la traduis, hein, c'est passeport lardard, mais c'est donc le passeport vert. Donc toute la problématique, la vie quotidienne était traitée par les chansons. Les problématiques de mariage. Un jeune homme qui voulait convoler en juste noce avec X ou Y, c'était chanté. Les dépits amoureux également, c'était chanté. Donc nos arrière-grands-parents et nos grands-parents qui ont fait souche avec, je dirais, la classe sociale, les ouvriers, etc., ont également produit une culture qui fait partie du patrimoine commun. Ils sont dans le patrimoine commun de ce qu'est la France aujourd'hui et ce qu'est le bassin d'Assembre aujourd'hui parce qu'ils ont contribué à un moment donné non seulement à travailler et à produire sur ce territoire, mais ils ont également éduqué, élevé des enfants. Et donc il s'agit d'humanité dans tout cela en fait. Que ces parcours de vie, on tombe pas du ciel quoi.
0: Salah Sadawi est quasi... Tu sais, je rêve de ma famille au bled, des enfants qui courent sous les palmiers. Pourquoi tu chiales? T'es sourd, tu penses? Moi aussi, je pense à ma famille, ma femme et mes enfants qui courent sous les figuiers. Pleure pas, je vais te consoler avec une chanson.
2: Les chanteurs, comme pas mal de chanteurs, essentiellement de raï, comme les chanteurs par exemple Cheb Mami ou Cheb Khaled ou Cheb Hasni, pour ceux qui connaissent. Et vous avez aussi des grands chanteurs égyptiens. La plupart des grands chanteurs de cette époque-là étaient des chanteurs égyptiens, comme par exemple Khayra, ou vous avez Férouz, Farid Al-Tahesh ou Abdel Halim, qui étaient vraiment, ce sont vraiment les grandes figures de la culture musicale nord-africaine et arabo-musulmane en grande partie. Quand on revisite les Scopidones justement, et des chanteurs qui ont beaucoup compté, qui étaient déjà en France dans les années 20, dans les années 10, 20, 30, qui étaient aussi ici pendant la période d'entre-deux guerres, et qui ont fait leur vie justement en France, et qui chantaient le Ghorba. Le Ghorba, c'est le voyage. Ils sont partis de leur pays d'origine, et donc ils en ont assez souffert, et donc ils ont retranscrit ça dans leur musique, pour se rappeler, pour avoir justement un lien avec, avec leur patrie d'origine. Et justement, pour chanter ça aux Maghrébins qui étaient déjà là à l'époque, qui étaient déjà ici, qui travaillaient durement. Et donc c'était justement une façon pour eux de retourner chez eux. Donc d'écouter ces musiques, ça parlait essentiellement de famille, ça parlait des parents, c'était vraiment très très varié, il y avait des thématiques vraiment très variées. Donc c'était assez, c'est assez touchant je pense. Maintenant on ne se rend pas compte justement de la portée qu'ont eu ces musiques à l'époque, à cette époque-là, parce qu'il faut, toujours recontextualiser voilà, la période, mais c'était vraiment, c'est vraiment très attachant. Donc ça permet de sentir un peu dans quel état d'esprit étaient nos ancêtres, nos descendants.
1: Alors il y a une très belle chanson, c'est effectivement, la cité tout à l'heure, Passeport Lardard, qui raconte un peu le calvaire d'immigrés qui partent du sud de leur pays pour traverser la Méditerranée, la sonorité des bateaux, la séparation avec la famille, avec leur mère également, l'aspect, ce sont des sociétés méditerranéennes, donc le rapport à la mer était très très fort. Et on explique comment ces personnes, donc, ont traversé l'Espagne à pied, comment ils ont passé les frontières, comment sur un groupe de 20 ou de 30 personnes, 10 étaient refoulés ou 15 étaient refoulés, leur arrivée gare de Lyon, à Paris également, le travail qui démarrait à 4h du matin jusqu'à 10h du soir, on travaillait du lundi au samedi, et tout ça est fait à travers le chant, et donc cette chanson, en l'occurrence le passeport vert, qui veut bien dire que c'est à travers un passeport que ces gens ont circulé, traduit le parcours d'un migrant classique qui serait arrivé, donc d'autant plus que c'est plus ou moins daté fin des années 40, début des années 50, donc là 47-48, hein, et on a tout son parcours en chanson. Et toute la misère qu'il a connue, les chambrés avec d'autres compatriotes qui étaient plus ou moins de la même région que lui, qui les deux premiers mois l'hébergeaient, et ensuite à charge pour lui de trouver un emploi, etc. Donc tout ça s'est raconté en chantant.
2: Il parlait du passeport Khadr qui lui a permis de quitter son pays d'origine, et donc il est arraché à ce moment-là, et il commence à chanter qu'il a tout laissé derrière lui, il a laissé ses parents, il a laissé sa famille pour aller rejoindre la métropole à cette époque, donc pour aller travailler, je suppose. Donc c'est une musique qui est vraiment, vraiment, vraiment très attachante.
0: Noura est

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1: Le contenu des chansons avant, ça ne parlait que d'exil, que de séparation. On chantait beaucoup le pays, la famille, l'amitié, la fraternité, c'est autre chose.
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0: Nakamura, elle a enregistré au moins plus d'une centaine d'albums, donc elle a dû faire au moins 300 ou 400 morceaux. Elle était beaucoup plus sur le chant, la nostalgique du pays abandonné, etc., du soleil qu'elle a plus ou moins oublié. Mais elle restait également assez frivole lorsqu'elle découvrait Paris, parce qu'elle a une chanson qu'elle chante en français qui doit dater de fin des années 60, 67, 68. Donc elle chante Paris en français, la folie des boutiques, etc. Mais en étant une dame de son époque.
1: Je m'appelle Valérie Guyot. Ce que je retiens du documentaire qu'on a vu, c'est Noura, parce que c'est une très belle femme qui chante l'amour. Voilà ce que je retiens. Parce que ça me touche. Des femmes qui parlent d'amour, des relations hommes-femmes.
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0: au son des tambours et des flûtes. Les jeunes filles viendront l'accueillir.
1: Moi, je suis venue parce que c'est un ami qui m'a fait part de la soirée et puis aussi parce que j'ai une maman qui est d'origine kabyle et j'avais envie de partager. C'est une partie de moi, en fait. Et voilà, donc je m'informe sur mon histoire aussi, sur celle de ma famille.
2: Les Scopitones, vous connaissiez ?
1: Non. Moi, je ne connaissais pas, mais c'est marrant parce que ça me fait penser à mon oncle. Ça me fait penser à lui, à toute cette époque. Parce que je suis née au début des années 70, donc ça me parle quand même.
2: Pourquoi ça vous a fait penser à votre oncle ?
1: Parce qu'il me faisait penser à ses chanteurs. Il avait la même allure, il était assez séducteur. Il avait beaucoup de succès avec les femmes, il sortait, voilà. Et quand je vois ces chanteurs, je pense vraiment à lui. Bah, habillé à l'occidental, très élégant, costume imperméable, chaussures cirées, impeccable, exactement.
0: Cliffy Ahmed. La nostalgie est à mon cœur. 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
5: Les Scopitone, clip en mémoire, clip en miroir. Merci à Nasser Achour de l'association Place Publique, Ramdan, Rémi, Kéred, Manu, Valérie, Laurent, Noura. Merci aussi à Anaïs Prosaïque et à Michel Collery qui ont réalisé le riche documentaire intitulé Trésor de Scopitone, dont vous avez pu entendre quelques extraits.
6: Merci à Delphine Ernu de Canal FM pour ce reportage sur les Scopitone, clips en mémoire. C'était Spécial Magazine sur Radio Zone. Deux thèmes d'actualité, je répète, chaque semaine, le jeudi à 19h, en reprise chaque 6h sur 24h. Au micro, Jean Pélichon, à la technique, Cyril Caillez. Notre téléphone, 04 50 40 51 41 00 33 depuis la Suisse voisine. Dans quelques instants, la suite de notre programme.

0: 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Aujourd'hui, comment être pédopsychiatre en banlieue? Y a-t-il des différences entre ces quartiers et la capitale, par exemple? Exemple avec Isabelle de Brubeaumont. C'est un reportage d'Oxygène Radio avec Jean-Louis Riwal et c'est pour Radio Zone.
1: Mais où est donc Ornicard?
2: Les problèmes de l'adolescence, c'est les problèmes d'adolescents, hein, c'est-à-dire effectivement, sauf que les adolescents dans les cités sont quand même confrontés à des choses un tout petit peu plus compliquées. Parce que on ne peut pas nier que dans les cités de Champigny-sur-Marne, il y a un certain nombre d'argent qui se passe dans les trafics divers et variés.
1: Aujourd'hui, Isabelle Debru-Beaumont, pédopsychiatre en banlieue.
2: Il y a un certain nombre de familles, comme ça depuis plusieurs générations à Champigny-sur-Marne, qui sont complètement sans aucun repère symbolique. Donc ils n'ont pas de place au sens où effectivement ils ne peuvent pas se situer eux en tant que sujet, ni par rapport à une religion, un dieu quelconque, ou à une inscription politique, quelle qu'elle soit, ou par rapport à une croyance, ou par rapport à une conviction, rien ne les tient.
1: On dit la banlieue malade, malade de ses quartiers, de ses bars et de ses tours que l'on veut démolir, évincer du paysage. On dit également que la banlieue pauvre, gangrène la ville. Mais qu'en est-il des gens qui y habitent ? Serait-il différent des autres personnes qui vivent à la campagne, dans les zones périurbaines, dans les quartiers chics, dans les centres-villes, dans les cités populaires qui subissent la pauvreté, le sentiment d'exclusion? Souffrirait-on davantage de pathologies psychiques? Y a-t-il une spécificité à soigner les enfants, les adolescents dans les quartiers populaires touchés par la misère? Quels sont les moyens thérapeutiques qui sont mis en place pour guérir, aider?

0: arrivons devant le cabinet d'Isabelle Debru-Beaumont, qui est pédopsychiatre ici dans le 14e arrondissement et qui est par ailleurs pédopsychiatre au CMP de Champigny-sur-Marne, dans la banlieue parisienne. Code d'entrée. Voilà. Et nous poussons la porte.
1: Bon, alors je travaille dans ce CMP depuis 20 ans. Et donc, quand j'ai fini mon internat, j'avais un emploi salarié dans une autre banlieue qui n'a rien à voir, qui était à Maison Lafitte. Et donc, on m'a proposé une place au CMP de Champigny-sur-Marne pour remplacer un collègue qui était parti. En fait, il se trouve que dans ces communes, on met beaucoup en place tous les services éducatifs et policiers qui sont beaucoup mis en place aussi dans ces communes difficiles. Alors, que la police soit nécessaire, évidemment, que les éducateurs soient nécessaires, évidemment. Ça, le pendant au fait que des pédopsychiatres, on est beaucoup moins nombreux, et de moins en moins nombreux. On va avoir du mal à remonter tout ça dans les 10 années qui viennent. Et donc, pour nous remplacer dans ces banlieues difficiles, on a mis des éducateurs. Sauf que je trouve que ça n'est pas du tout le même travail, et que, certes, un éducateur coûte moins cher qu'un pédopsychiatre, mais je trouve qu'on ne fait pas le même métier. Et donc, je voulais défendre ça. Que le sanitaire, en tout cas, avait une place dans les banlieues et pas seulement l'éducatif, et qu'il n'y avait pas de raison de ne pas soigner des enfants sous prétexte qu'ils étaient violents, agités par ailleurs, et que donc l'éducatif avait sa place pour eux, mais qu'ils pouvaient aussi avoir une souffrance psychique qui devait être prise en compte, et qu'on ne pouvait pas simplement envoyer des flics et des éducateurs pour s'occuper de ces populations. Et que je trouve ça très, très, très inquiétant que petit à petit, comme ça, on grignote sur du sanitaire pour mettre en place du médico-social qui est certes, ou du social qui est certes nécessaire, mais qui n'est sûrement pas suffisant, et que je veux absolument pas qu'on dise que, sous prétexte qu'on est un immigré ou un enfant dans une famille très carencée, etc., on n'est pas un sujet à part entière, et qu'on n'a pas une vie psychique, et qu'on n'a pas besoin d'être soigné pour ça aussi. Même si on a besoin aussi d'être encadré, mis dans des foyers ou je sais pas quoi, on a aussi besoin, parfois, quand on le veut, d'être soigné. Mmh.

0: Et d'autre part, le secteur de pédopsychiatrie, enfin de psychiatrie en général, a une deuxième mission qui est la prévention. Et la prévention, c'est un travail extrêmement important et extrêmement intéressant qu'on fait dans les fratries. C'est-à-dire que quand on voit un enfant, les parents arrivent, on peut aussi avoir affaire aux frères et sœurs, on peut... Et donc, on peut aussi essayer d'éviter que, par la parole, par le transfert, en parlant, qu'un enfant devienne un sujet qui peut réfléchir un peu sur son avenir autrement qu'en faisant comme son grand frère qui est en prison. Et donc, on peut aussi entendre un petit peu la souffrance d'une sœur ou d'un frère, d'enfants ou de jeunes qui sont effectivement maintenant en prison ou je ne sais pas où, enfin, ou délinquants complètement avérés. On a aussi un travail de prévention à faire auprès de ces familles-là, auprès des familles aussi, des parents très déprimés qui n'ont pas les moyens d'aller consulter en ville et qui ont des bébés. Et les PMI nous envoient souvent des mamans avec des jeunes bébés qui font très mal. Les mamans vont très mal, et ben alors on ne soignerait pas ces mamans pour qu'elles aillent mieux et que les bébés ne soient pas trop malades non plus. Enfin, je veux dire, on a tout ce travail à faire qu'un éducateur ou un flic ne pourra pas faire. Et moi, je continue de penser que c'est quand même très, très inquiétant les mesures de restriction budgétaire ou de réduire comme ça, sous prétexte qu'on coûte cher, les enveloppes budgétaires des soignants. Je trouve ça très, très inquiétant.
1: Isabelle de Brude-Beaumont, vous insistez sur la notion de place, le fait que les habitants de ces quartiers, et notamment les plus pauvres, les plus précaires, ont du mal à se situer, à trouver une place à la fois symbolique, matérielle.
0: Alors, effectivement, il y a toujours ça. Le problème de la place, ça, c'est un problème que tout le monde a quand même. Hein. Je veux dire, il ne suffit pas d'avoir des conditions matérielles difficiles pour avoir du mal à trouver sa place dans la société. Donc, il y a deux places. C'est-à-dire qu'il y a la place matérielle, effectivement, l'exemple que je donnais, je crois que c'est une petite fille qui n'avait pas de chambre, hein, qui n'avait pas de lit, enfin, mais ça c'est, donc ça c'est typiquement quelque chose qui vient comme ça, que je trouve exemplaire, c'est pour ça que j'en ai parlé, parce que cette petite fille, elle n'était pas du tout dans une famille carencée, hein, c'est une famille d'Afrique du Nord, pas du tout carencée, mais de par sa place dans la fratrie, on ne lui faisait pas de place dans sa famille. Il a suffi que je le dise pour qu'on lui fasse la place. C'était pas une histoire où il n'y aurait pas eu suffisamment de pièces ou trop de familles. Enfin, elle était toute seule avec ses... Enfin, elle n'était pas toute seule. Elle était dans sa fratrie avec ses parents. Il n'y avait pas d'autres familles qui venaient habiter dans deux pièces. Enfin, il ne s'agissait pas du tout d'une espèce de carence matérielle. Elle n'avait pas de place parce qu'on ne lui faisait pas de place. Et donc, effectivement, elle passait d'un lit à l'autre, d'un endroit à l'autre.
1: D'un bureau à un autre pour travailler.
0: Voilà, d'un bureau. Elle n'avait pas de bureau, elle n'avait pas de lit. Mais c'est pas parce qu'elle était maghrébine, c'était parce que dans la tête de sa mère, c'était difficile de lui faire une place à cette petite, pour des raisons qui appartenaient à sa mère. Mais donc il a suffi de travailler ça, donc c'était une histoire de place symbolique en fait.
1: Et elle souffrait de quoi cette petite?
0: D'une névrosée. Elle n'arrivait pas à travailler, elle n'arrivait pas à apprendre, mais pour des raisons névrotiques. Elle n'arrive pas à se situer dans sa famille, dans sa fratrie, etc. Déjà, elle s'est mise à travailler très bien dès qu'elle a eu un lit et un bureau. Donc effectivement, la mère était venue en évoquant quelque chose de l'ordre de difficultés financières qui faisait qu'il était trop petitement logé et que donc du coup, ça ne tenait pas debout. Il suffisait de mettre un lit superposé. Enfin, je veux dire, c'était rien. Ça ne tenait pas debout. Donc c'est pour ça que je trouve que parfois c'est important qu'on soit là. Parce qu'elle serait allée voir l'assistance sociale de la mairie, on lui aurait donné un logement avec une pièce de plus, dans le meilleur des cas. Et quand même, cette fille, cette gamine n'aurait pas eu de lit, parce que le problème n'était pas là. C'est pas parce qu'un éducateur bien intentionné va arriver en regardant, en disant « Ah oui, il y a trois pièces, et vous avez cinq enfants, il faudrait une pièce de plus pour que cette petite soit quelque part, qu'elle aurait eu son lit. » Enfin, c'était pas la question.

Mais en même temps, quand je dis que ces gens-là n'ont pas de place dans la société, c'est-à-dire que, enfin pas cette famille-là justement, mais un certain nombre de familles dans ces banlieues, c'est qu'effectivement ils n'ont aucune assise, aucune, je sais pas comment dire, squelette finalement symbolique. C'est-à-dire que il est très très frappant quand on parle d'une famille qu'on dit campinoise. Entre nous, on dit campinois, c'est les habitants de Champigny. Et donc les campinois, ce qu'on appelle les campinois, c'est ceux qui sont depuis plusieurs générations à Champigny-sur-Marne. Il y a un certain nombre de familles comme ça depuis plusieurs générations à Champigny-sur-Marne qui sont complètement sans aucun repère symbolique. Donc ils n'ont pas de place au sens où effectivement ils ne peuvent pas se situer eux en tant que sujet, ni par rapport à une religion, un dieu quelconque, ou à une inscription politique, quelle qu'elle soit, ou par rapport à une croyance, ou par rapport à une conviction, rien ne les tient. C'est très frappant. Donc en général dans ces familles, je fais des généralités, hein, parce que c'est pas vraiment toujours le cas, mais en général dans ces familles, donc les pères sont partis, il reste les mères, les grand-mères, les tantes, ce sont des familles matriarcales, qui ne tiennent que par le fait que la mère est capable d'enfanter. Et donc elles font beaucoup d'enfants, avec des messieurs qui vont, qui restent pas, enfin qui partent. Enfin qui... Parfois ils habitent en face, chez la voisine, le temps de faire un enfant à la voisine, enfin c'est vraiment quelque chose comme ça. Et qui est et puis ils partent pareil de chez la voisine, enfin pour les mêmes raisons. Et c'est quelque chose de, d'une espèce de d'errance comme ça dans lesquelles sont mis des, ces familles-là, d'errance symbolique, enfin je veux dire vraiment d'absence comme ça, de marque. Les enfants ont les noms des mères, des pères, ça dépend des cours. Personne ne sait très bien pourquoi tel enfant s'appelle comme ça, alors que son demi-frère s'appelle comme le père qui est parti, qui est mort. Qui est... Enfin, c'est... Et donc cette espèce d'errance comme ça symbolique, moi je trouve que c'est de notre ressort à nous, pédopsychiatres, de resituer ces enfants dans une espèce, déjà dans leur personnalité. Parce que ça n'a pas les mêmes impacts sur tous les enfants. Hein. C'est-à-dire que néanmoins, ça reste des sujets qui sont soumis à un sujet parlant qui est leur mère, qui va quand même...

0: facilement si on n'écoute pas un peu leurs désirs. 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
1: Alors, Isabelle Debrue-Beaumont, vous avez deux secteurs d'activité ici dans le 14e arrondissement de Paris et donc à Champigny-sur-Marne. Mmh. Est-ce que vous pourriez dire qu'il y a deux formes de patients qui viennent consulter et par voie de conséquence, est-ce qu'il y a deux types de pathologies auxquelles vous devez répondre?
0: Tout sujet est un sujet, quelle que soit son origine géographique. Et donc, effectivement, c'est les mêmes pathologies, que je sois à Champigny-sur-Marne ou que je sois ici. Ce qui va différer, c'est le contexte social. Mais ça ne va pas changer, et le contexte, effectivement, culturel. C'est-à-dire qu'à Champigny-sur-Marne, il y a des populations de toutes origines. C'est un endroit où on a envoyé beaucoup de gens dont on ne voulait plus ici, d'ailleurs. Donc forcément, il y a... Mais sur le plan de la structure de la personnalité, c'est-à-dire la structure psychique, je défends et je défendrai toujours que sont les mêmes. C'est-à-dire que l'enfant soit africain, asiatique ou parisien, il va avoir le même type de pathologie. C'est-à-dire qu'il n'y a pas 36 pathologies psychiques, de mon point de vue. C'est-à-dire que soit il est névrosé, soit il est psychotique, soit il est pervers, point barre. Quel que soit l'endroit d'où ils viennent. Hein, et donc, ça. Donc, le travail auprès des enfants, c'est le même, qu'ils soient dans une situation sociale ou catastrophique ou non. Enfin, je veux dire, c'est la même chose, c'est-à-dire c'est le même type de prise en charge, c'est le même type d'écoute, c'est le même type. Voilà, ils parlent, quand ils parlent, évidemment, parce qu'évidemment, après, les pathologies très lourdes que je vois à Champigny-sur-Marne, que je ne vois pas au cabinet.
1: Et quels sont ce type de pathologies très lourdes, justement, que vous voyez à Champigny et pas ici?
0: Qui ne sont pas liées au fait que ce soit Champigny-sur-Marne, qui sont liées au fait que je travaillais dans un CMP, donc dans une structure avec une équipe, etc., qui est liée à l'hôpital, et donc, effectivement, qui nous permet de recevoir des enfants autistes, des enfants psychotiques, des enfants très agités, enfin, des enfants que je ne peux pas, moi, voir dans mon cabinet.

0: Isabelle de Bru-Beaumont, lorsque vous dites qu'effectivement vous avez affaire au même type de pathologie, donc je reprécise que vous êtes pédopsychiatre, donc vous vous intéressez aux pathologies des enfants, donc de la petite enfance et de la moyenne enfance et de l'adolescence, vous mettez en exergue dans votre réflexion que le contexte, en l'occurrence à Champigny, c'est-à-dire un contexte auquel vous avez à faire, hein, c'est-à-dire un contexte même que vous qualifiez de quart-monde. En quoi est-ce problématique cela? Est-ce que c'est une problématique particulière, le fait de devoir traiter des pathologies de personnes qui vivent dans un état de pauvreté avancé?
1: Alors, ça, c'est problématique pour eux, évidemment. Alors, bon, pour redéfinir un peu le cadre de Champigny, c'est-à-dire qu'à Champigny-sur-Marne, il y a toutes sortes de populations. Champigny-sur-Marne est caractérisé par le fait qu'il y a des immeubles de la ville de Paris, dans les hauteurs de Champigny-sur-Marne, comme à la Courneuf d'ailleurs, comme dans le 93, donc qui sont des immeubles de l'OPAC, où la ville de Paris envoie les gens qui font une demande de HLM à la ville de Paris, et qui ne sont pas forcément souhaités à Paris même intramuros, c'est-à-dire donc toutes les populations, en gros les familles nombreuses, etc., sont envoyées donc à Champigny-sur-Marne. Il faut situer que le Bois-l'Abbé, donc, puisque c'est une des cités de Champigny qui appartient à l'OPAC, il y en a une autre, je ne sais plus comment elle s'appelle, les Boulereaux, je crois, sont à la périphérie de Champigny, c'est-à-dire loin du RER, loin de tout transport en commun. Il y a bien un bus, enfin bon, donc ce sont des îlots comme ça de cités excentrées. Et donc dans ces cités, il y a des populations africaines, on parle beaucoup, mais aussi asiatiques, et à Champigny-sur-Marne même, qui était donc une commune, qui est toujours une commune communiste, il y a les descendants des rouges, enfin des communistes, et qui n'ont plus aucune attache, je dirais, d'engagement. Champigny reste communiste, hein, donc ils doivent continuer de voter communiste, mais ils ne sont pas du tout des gens, enfin ceux que je vois en tout cas, qui sont militants, engagés, ils n'ont plus aucune croyance religieuse, enfin ils sont complètement désinsérés comme ça. Ils sont français, c'est cela que j'appelle le quart-monde, mais ils sont complètement...
0: Déstructurés.
1: Oui, c'est ça, voilà, oui, donc il n'y a plus de... Oui, c'est ça, déstructurés, il n'y a plus de familles qui tiennent, plus de pères en général, enfin tout... Et ces familles-là sont bien plus en difficulté que les familles africaines ou...